judiciaire financier. On a établi également 46 rapports mis au pôle judiciaire financier. On a établi également 46 rapports en 2024. Donc ces rapports-là ne sont pas identiques aux rapports annuels qu'on vient

0: qu'il faut savoir, c'est que les banques et les établissements financiers ont représenté presque 75% des déclarations.
1: Le rapport 2025 révèle également 5 types d'infractions qui ressortent le plus avec à la tête la fraude. Khadijatou Fayez Faldjoub.
0: À part la fraude, vous avez le faux et l'usage de faux. Vous avez également la corruption qui vient avec 77 cas. Les infractions fiscales qui sont souvent notées avec 76 infractions décelées. Et les infractions à la réglementation d'échange.
1: Le document fait état de nombreux cas d'escroquerie portant sur les deniers publics entre 2021 et 2025 pour un montant global de plus de 320 millions de francs CFA.
2: Merci à Ndeye Fatou Ndiaye. Merci également à Tata Céline Diop aux opérations techniques. Merci également à la Yaïfal Aram Fall. Dans quelques secondes, c'est la version Wolof avec Seydina Aline Diop. Bonne écoute.

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1: Mais tu sais, Alune, nous sommes tous.
0: Non, ça c'est vrai.
1: Ils sont très fragiles. Ils sont très fragiles. Mais les violences
0: à côté bu muñti jugé
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1: c'est tellement plus simple
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1: Bimo ko dégué, j'ai pensé aux enfants.
0: Oui, déjà.
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0: 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C'est pas prudent.
1: 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C'est prudent sax parce que gis nga Alune. 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
1: 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Mais sénégalais.
0: 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Très bien. 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
1: 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Ndax xalé yi xalé yi
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1: Ils n'ont pas demandé à venir au monde. 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
0: tout oui waaw waaw c'est clair. C'est clair.
1: Parce qu'au-delà de la famille du monsieur, mais même sa famille sera divisée par rapport à ce qu'elle a fait.
0: Oui, mais bien sûr, bien sûr.
1: Parce que nous avons binde. Binde dafa graw Alioune.
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0: Trop ça. Trop.
1: 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Il y a des gens yo xamné malheureusement ils sont très fragiles.
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0: 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Waaw.
1: Mais à l'intérieur, ils sont extrêmement fragiles.
0: Très fragiles.
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0: 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C'est important.
1: Le mal est vite fait. 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
1: ça arrive à tout le monde.
0: Mais tout le monde.
1: Gis nga man. C'est un principe. 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
0: Oui, c'est ça. Voilà, principe bo ngay démé rek.
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1: 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Et puis je me dis entre guillemets hein, c'est un peu lâche.
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1: 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Mais c'est lâche.
0: Oui.
1: C'est lâche.
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0: Wow.
1: Après tu te donnes la mort.
0: Wow.
1: Pour
0: après,
1: que
0: ma
1: oui. Ouais.
0: Lu sorti.
1: Tu laisses des problèmes aux gens qui sont là.
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0: Aussi oui.
1: Il y a des paroles qui blessent.
0: Oui, blessure profonde, Yolande. Blessure
1: profonde. C'est des femmes qui savent que si vous leur parlez de ce qu'ils ont dit, ils peuvent leur parler. Ils
0: peuvent
1: leur parler.
0: Si.
1: Mais ça les ronge.
0: Mais bien sûr. Moi, blessure profonde, je vous dis. Blessure invisible, quoi.
1: Des blessures invisibles
0: c'est pas bon.
1: Qui les rongent.
0: Bahoul.
1: Qu'on a que nous nous moutons encore une fois, pour bar. 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
0: ouais faut faire très attention
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0: négocie pas.
1: Non c'est non négociable non-négociable.
0: Oui.
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1: Non la ilaha illallah. C'est non-négociable.
0: Ouais.
1: Avec bi kenn ko négocier.
0: Non,
1: le respect.
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0: Bien sûr.
1: Mais lolu da fay déstabiliser xalé.
0: Baxul.
1: Des enfants qui n'ont pas demandé à venir au monde, on les protège.
0: Il faut les protéger.
1: On les protège.
0: Le maximum possible.
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1: 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jusqu'à 44 degrés aujourd'hui Dakar ak région yi nga xamné ño fêté Sao Diant ndox bi danaka on aura jusqu'à 35 degrés ngone si bo goudi japp fadjar il fait encore bon nelaw di neex waaw nelaw yi mom 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
3: Inch'Allah.
1: Mais en attendant, c'est plus près de vous.
0: Wow.
1: Et c'est fait de société.
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2: Ibrahima,
3: il a un piège dans l'aine.
2: Maman, c'est d'art. De toute façon, semaine prochaine, il y aura encore
3: une nuit.
2: De toute façon, on a un peu de temps, on a un responsable. On a un peu de temps. On
3: a un peu de
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3: voilà c'est ça
2: merci bonne journée à tous et prenez bien soin de vous
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2: 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Si tu es un athlète, tu devrais être un grand
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0: même si l'actualité Radio Sénégal International. Allô? Allô? Allô, Yamé Dégue?
1: Allô?
0: Allô, oui. Ça va, Kokane, là?
1: Ah,
0: doyen, mes respects.
1: Je suis confortable, mais je suis ici. Ah, ouais, courrier fiscal.
0: Dégueule. N'est-ce pas, Gorom?
1: Oui, je suis Alhamdulillah.
0: Et tu es doyen, si c'est?
1: Wow, comme Nico Héré. Je suis un homme qui a déploré.
0: Wow.
1: Moi, je suis un homme. Il est temps. Nous sommes très bien. 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

0: forum sur l'actualité Radio Sénégal International. Allô?
1: Allô, Aline?
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1: Il faut que nous puissions apprécier aussi.
0: Oui.
1: Dans affaire nation, affaire ouvrière. Parce que lui, il a fort amené l'insécurité, les craintes. Il faut nous dire quelque chose.
0: Mon Eknissa.
1: 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Merci, Aliou.
0: Merci beaucoup.
1: Il y a un peu de temps.
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0: sur l'actualité Radio Sénégal International, Amna Kouné Kilim Diallo.
1: Allô, bonjour Monsieur Diop.
0: Moussa Nagamou.
1: Comment vous allez Monsieur Diop?
0: Ça va très bien Moussa, Nagamou, bonjour à vous.
1: Ça va, je travaille.
0: D'accord.
1: C'est à 22h, je suis ligué.
0: C'est bien ça.
1: Je suis ligué. Voilà, il y a eu un bel septembre,
0: Wow.
1: Même nous ici, on nous attaque dans le privé.
0: Même privé, oui.
1: Mais nous, monsieur Diop, c'est la. Moi, je suis dans le privé, mais l'État a voulu attaquer vraiment, donc, c'est une homme-là. Parce que nous, au niveau du privé, nous, par exemple, moi, chaque fois, chaque mois, on me donne des cours, pour l'hameçonnage, c'est-à-dire.
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1: dans les parce que on attaque les ministères au stade donc il faut prendre des ingénieurs des gens qui sont pris pour contre le carrière donc état bi il n'a qu'à faire attention nous le privé on a des trucs hein, on nous attaque pas comme ça.
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0: Comme si l'actualité Radio Sénégal International, allô?
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0: Forum sur l'actualité Radio Sénégal International. Allô?
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0: 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Programme sur l'actualité Radio Sénégal International allô.
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1: Voilà, vous écoutez Radio Sénégal. Nous sommes le mercredi 13 mai 2026 et il est 6h. Bonjour et merci de vous réveiller avec nous sur la radio de tout le Sénégal. Votre matinale, Salam Sénégal, le troisième numéro de la semaine, c'est parti.

0: démarre par les bulletins le wolof tout à l'heure avec Oulay Kane Oulay Nuy Nalo voilà ci kanam tout dans du cœur qui ci xibaar mais on démarre par le français les bulletins en français avec vous le bulletin en français avec vous Élise Emmanuel Senghor bonjour
1: oui bonjour Arona.
0: Alors c'est parti pour votre bulletin de 6 heures
1: et d'abord écho du sommet Africa Forward qui s'est achevé hier à Nairobi le président de la République du Sénégal qui a co-présidé avec le premier ministre de Maurice la table ronde de haut niveau consacrée à l'économie bleue. Devant ses homologues, le président Bassirou Diomaye Faye a rappelé une vérité que l'Afrique ne cessera de porter sur la scène internationale, continent le moins pollueur et pourtant qui subit plus durement que tout autre les effets des dérèglements climatiques. À cette injustice, le président a opposé une exigence claire, préservation de la planète et droit légitime des populations à la prospérité et à la dignité. Et à la fin, ce qui a été retenu de cette rencontre France-Afrique, les dirigeants africains ont plaidé pour des solutions africaines aux crises qui frappent le continent. Les solutions africaines doivent être au cœur des crises africaines. C'est ce qu'a déclaré le président français Emmanuel Macron lors d'une conférence de presse aux côtés de William Ruto. Le chef de l'État du Kenya, hôte du sommet, le dirigeant français a rappelé que des outils existent. Et en marge de ce forum, toujours des audiences et activités ont rythmé l'agenda du président Bassirou Diomaye Faye. Le chef de l'État s'est entretenu avec la directrice générale du FMI, Fonds monétaire international, avec laquelle il a abordé la question de la dette face à Kristalina Georgieva. Bassirou Diomaye Faye a exposé en détail les mesures que le Sénégal a engagées pour contenir les chocs nés du conflit au Moyen-Orient et singulièrement le renchérissement du coût de l'énergie et ses répercussions sur l'économie nationale. La présidence qui donne cette information précise que les deux parties sont convenues de poursuivre les discussions dans le cadre des missions des équipes du FMI. Et puis autre nouvelle, le Sénégal qui va développer avec ses partenaires italiens une coopération tournée vers l'investissement, le transfert de technologies, la formation et l'industrie. C'est le secrétaire général du ministère de l'énergie, du pétrole et des mines, Cher Nian, qui donne l'information en prenant part au 23e Salon international de l'énergie et du pétrole en Afrique, CIEPA. Et on termine par le rapport présenté par la Sentif aux journalistes. Et ce rapport expose les activités de la Sentif, les tendances, les nouveaux risques et blanchiment de capitaux, les perspectives également. Au total, 866 déclarations d'opérations suspectes enregistrées en 2025 contre 928 en 2024, soit une baisse de 6,7%. On voit tout cela avec Khadija Fayez Fall Diop, secrétaire général de la Sentif, au micro de Ndeye Fatou Ndiaye.
2: Globalement, il y a une stabilisation de l'activité déclarative qui est à un niveau toujours élevé. Nous dépassons toujours la barre des 800 DOS. Et dans ces déclarations, ce qu'il faut savoir, c'est que les banques et les établissements financiers ont représenté presque 75% des déclarations. À part la fraude, vous avez le faux et l'usage de faux. Vous avez également la corruption qui vient avec 77 cas. Les infractions fiscales qui sont souvent notées avec 76 infractions décelées. Et les infractions à la réglementation des changes.
1: Voilà, et plus de détails, ce sera dans le compte-rendu de Ndeye Fatou Ndiaye tout à l'heure.
0: Ce sera dans le journal de 7h. Grand merci, Élise Emmanuel Senghor. Vous nous revenez donc à 7h. En attendant, il est 6h. Passé de 4 minutes, la suite de votre matinale dans un instant.

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0: Alors, les unes des quotidiens à présent. Dominique Kama, bonjour.
5: Bonjour à Aruna Diouf et salam à tous les auditeurs de Radio Sénégal. Alors, à la une du quotidien national de ce mercredi, la deuxième et dernière journée du président Basirou Diomaye Faye au sommet Africa Forward. Une forte tonalité financière note le soleil à sa une. En dehors de la séance plénière inaugurale, le chef de l'État s'est entretenu avec Kristalina Georgieva, directrice directrice générale du Fonds monétaire international. Toujours pas d'accord, s'exclame Peuple quotidien à sa une. Cache-cache continue entre le Sénégal et le FMI, affiche en une le quotidien. Odile Renaud-Basso, présidente de la Banque européenne pour la reconstruction et le développement, et Serge Ekoué, président de la Banque ouest-africaine de développement, ont également été reçus par Bassirou Diomaye Faye. Le rapport d'activité de la cellule nationale de traitement des informations financières, CENTIF, fait aussi les choux gras de la presse. 866 déclarations d'opérations suspectes, 37 rapports transmis au pôle judiciaire financier, informe Vox Populi à sa une. Les 37 rapports portent sur 95 déclarations d'opérations suspectes, des dossiers présentant des indices graves de blanchiment de capitaux. Et parmi les secteurs les plus vulnérables au blanchiment, on note la finance digitale, l'immobilier, le secteur des jeux, la vente ou la location de voitures, entre autres, révèle l'As quotidien.
0: Allez, une en français, le Wolof, dans un instant.
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0: Merci beaucoup.
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0: Wathiès Cheikh.
5: Parcelle Asseni 3.
0: Parce que c'est trop pour être plus précis.
5: Exactement.
0: Quand je viens d'aller voir qu'il n'y a pas de petit bureau, nous nous l'indignons. Bah. Alors, Radio Sénégal, Salam Sénégal, 6h passées de 13 minutes. Nous sommes ensemble jusqu'à 9h. Au programme ce matin, d'abord, le grand entretien, l'invité de Salam Sénégal, Gérard Dacosta, notre invité stratège en cyberdéfense et souveraineté numérique. Le trésor sénégalais frappé par une cyberattaque. Selon plusieurs sources spécialisées, ce sont près de 70 gigas de données sensibles qui auraient déjà été exfiltrées et publiées par les cybercriminels. Le grand entretien, c'est à 8h avec Rahmatoulaye Assar. Les chroniques du mercredi, les échos de l'écho. Ndaye Fatou Ndiaye revient sur le rapport d'activité 2025 de la CENTIF, la cellule nationale de traitement des informations financières. Notre série de reportages de la semaine, la suite, vous le savez, on s'intéresse à la lecture. Ce matin, nous serons à Louga, la capitale du Ndiambour, pour écouter le reportage de Ouri Diallo, Les Humeurs du Bolop, signé Papa Malick Ndaw, sur la récurrence des cyberattaques dans notre pays. Chez le Focus Sport, Tierno Diallo, la fenêtre inter à suivre également Salam Sénégal. Vous avez le programme à la mise en onde de Papa Matarsar, assisté de Mam Khalifa Lo, au CDM Sedina Sow. Tout de suite, les infos météo.
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7: La météo du jour.
0: Globalement ensoleillé avec quelques passages nuageux au sud-est et de la poussière dans les régions nord du pays. Chaleur très marquée au nord, à l'est et au centre-sud avec des maximales comprises entre 43 et 46 degrés Celsius. Temps plus clément à Dakar environ, 22 degrés Celsius. Légère fraîcheur nocturne et matinale près du littoral. Visibilité généralement bonne, parfois réduite au nord par la poussière, vent nord-ouest à est faible à modéré, localement assez fort sur le littoral durant cette nuit.
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0: À 13 mai 1963 d'abord, condamnation à Dakar de Mamadou Dia, ancien président du conseil de gouvernement, à la détention dans une enceinte fortifiée par la cour, la haute cour de justice. Il avait été arrêté le 18 décembre 1962 au lendemain de la crise survenue au sommet de l'État sénégalais. Le 13 mai 1990, rappel à Dieu à Touba, à l'âge de 76 ans, de Serigne Abdoulkhadr Mbaké, quatrième khalif général des Mourides. Sa succession sera assurée par Serigne Saliou Mbaké. 13 mai 2015, décès à Dakar à l'âge de 83 ans du professeur Ahmadou Ali Dien, universitaire pluridisciplinaire et auteur de plusieurs publications marxistes, convaincu. Son militantisme dans le Parti africain de l'indépendance PAI lui avait valu son exclusion de l'École nationale de la France d'outre-mer. Il a travaillé comme assistant à la Faculté des sciences économiques de l'Université de Dakar, puis comme économiste principal à la Banque centrale des États de l'Afrique de l'Ouest, BCAO. 13 mai 2016, au 66e congrès de l'organisation tenu au Mexique, Fatma Samba Diouf Samoura est nommée secrétaire générale de la Fédération internationale de football, association FIFA, entrée aux Nations Unies à l'âge de 21 ans. Elle y a occupé différents postes, notamment dans le programme alimentaire de l'ONU en tant que responsable logistique. Elle prendra ses fonctions le 20 juin 2016. Et puis 13 mai 2023, dépôt des armes à Mangoné, dans le département de Bindiona, par quelques 259 rebelles d'une faction du mouvement des forces démocratiques de la Casamance, MFDC. Plusieurs acteurs et facilitateurs, des partenaires au développement, des structures spécialisées et des élus territoriaux ont pris part à l'événement. C'était l'aboutissement de négociations entre l'État du Sénégal, représenté par le comité ad hoc sur la paix en Casamance, et l'initiative pour la réunification des ailes politiques et armées du MFDC. Radio Sénégal, Salam Sénégal, dans un instant, nos chroniques du mercredi.

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3: Les échos de l'écho, le rendez-vous avec l'économie dans votre matinale. 866 déclarations d'opérations suspectes en 2025. 37 rapports transmis au pôle judiciaire financier. C'est le bilan annuel de la SANTIF, la cellule sénégalaise de lutte contre le blanchiment et le financement du terrorisme. Des cas de fraude, d'escroquerie, entre autres infractions, ont été également enregistrés. Ce que révèle le rapport d'activité 2025 de la SANTIF dans les échos de l'écho. Chronique signée Ndeye Fatou Ndiaye, bonjour.
4: Bonjour à toutes et à tous et bienvenue. Dans ce rapport 2025 de la cellule nationale de traitement des informations financières, on note au total 866 déclarations d'opérations suspectes reçues. Parmi ces dossiers, les 648 proviennent des banques et établissements financiers. Pour les catégories, le rapport fait état de 1120 cas d'infraction avec à la tête 679 cas de fraude. La SANTIF a également révélé qu'elle a adressé 40 demandes aux cellules de renseignement financier étrangères. En retour, elle a reçu 21 demandes internationales. Selon le directeur des enquêtes de police, la gendarmerie a traité 18 demandes d'information nationale et la police 16 demandes. Selon le rapport présenté aux journalistes toujours, les cas d'escroquerie portant sur les deniers publics entre 2021 et 2025 dans le secteur de l'administration publique et parapublique sont estimés à plus de 320 millions de francs CFA, alors que le secteur

0: Grand, merci à les échos de l'écho. Donc, qui revenait sur le rapport d'activité 2025 de la SANTIF, la cellule sénégalaise de lutte contre le blanchiment et le financement du terrorisme. Chronique de Ndaye Fatou Ndiaye a réécouté un podcast sur les différentes plateformes digitales de Radio Sénégal. Salam Sénégal, votre matinale 6h, passé de 21 minutes à Louga et partout au Sénégal.
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0: Et on poursuit notre série de reportages sur la lecture, le huitième numéro. Aluga, c'est le désamour total de l'activité de lecture chez les élèves. Les téléphones mobiles et les ordinateurs ont presque fini par remplacer les livres. Beaucoup trop de gens, surtout les élèves, ne lisent plus en ligne de la capitale du Ndiambour. Notre correspondant, Ouri Diallo, bonjour. Voilà, Ouri Diallo, les centres de lecture sont presque inexistants. C'est ce qu'on va voir, Ouri, dans votre reportage. Alors, on se retrouve juste après.
3: Tout commence par ce constat.
4: Il y a un désamour de l'activité de lecture.
3: Constat clair, constat général.
5: De un, les enfants très paresseux, ils s'adonnent aujourd'hui à smartphone.
4: Désamour de lecture au profit d'autres activités qui sont à effet immédiat.
6: Mais cela ne veut pas dire que les pages sont fermées. Il faut continuer à ouvrir les livres pour découvrir.
3: Là, ce sont administratifs, enseignants et autres notables qui ont la parole. Et
5: les enfants ne peuvent pas vraiment s'adonner à la lecture.
4: Malheureusement, le contexte actuel est tel qu'il y a notamment films, réseaux sociaux.
7: Pour la promotion du livre, également du français. Parce que quoi qu'on puisse dire, le français c'est la base.
5: Il y a aussi un problème d'accès aux ouvrages. Dans les bibliothèques, on ne peut pas voir vraiment tout ouvrage.
6: Je m'appelle Papa Maudi Cissé, alias Molière, professeur de lettres au CMT de Louga, coordinateur des activités du Résac Lab, club de littérature, d'art et de philosophie de la région de Louga.
3: Avec lui, tout devient plus clair. Enseignant très passionné de littérature qui donne sa lecture, sinon sa réponse.
6: Malheureusement, on ne peut que parler de plus précisément la commune. La situation des bibliothèques est chaotique. Il y a des bibliothèques fermées, c'est-à-dire les bibliothèques qui se trouvent dans les écoles, qui ne sont pas documentées. Et le seul lieu de convergence des passionnés de la lecture, qui est en nombre minime très faible, c'est le centre culturel régional.
3: Un seul centre de lecture fonctionnel sur toute l'étendue Louga commune. Il se trouve au centre culturel régional d'Embadjop.
6: Les gens ont maintenant tendance à tourner vers l'ordinateur portable après les téléphones portables.
3: Manque de lecteurs. Conclusion, juste cette impression que ceux et celles qui devraient se retrouver sur ce lieu, des élèves surtout, sont assez allergiques à tout ce qui est lecture.
6: Les gens sont détournés.
3: Radio Sénégal, à Louga.
6: Et ils ne donnent pas trop d'importance à la lecture.
3: Ouri Diallo.
0: Voilà, Yerejef. Merci beaucoup, Ouri Diallo, Titi, reportage. Alors, ben centre de lecture, Titi, Louga, Yep, Vilbi. Alors, nous allons nous expliquer tout avec Ouri. L'allemand, Ouara Lolo, et centre de lecture et bibliothèque, de que vous mettez Louga vraiment, nous n'y a que fort.
8: 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Donc, ce qui fait que même bon.

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1: que les élèves, voilà. Voilà, constat, Bangok. Maintenant, il y a une période initiative, l'initiative, vraiment, nous inverser tendance. Nous allons lire, mais nous allons intéresser peut-être à la lecture.
0: Voilà, voilà, comme on dit, la lecture souvent bien nourrit l'esprit. Et donc, c'est l'occasion aussi de remercier Ben, nous collègues, parce que la fille de l'émission, mon Missou Diallo. Donc, je suis Diallo enseignant, mais en même temps, chargé de communication, inspection, disons, inspection, éducation, architecte, formation, IR de l'Ougabi. Donc, chaque année, en tout cas depuis presque 5 ans, on a fait une semaine de livres. Nous avons encouragé, di gëna encourager xalé yi def ay concours ay lu melni islam ay lu melni tikke ay lu melni lecture à haute voix et lolu organisé ko na centre culturel fo nga xamanteni fof lay 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
1: 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Yaw, ban nga tamou livre bi en physique ou le si smartphone ngay liré yaw, si téléphone.
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0: 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Donc ce qui fait que physique de la tamou, de temps en temps, on va dire par téléphone, mais physique de la tamou.
1: Mais physique de la tamou, le merci voilà. Beaucoup Ouri, Djeredjef, merci. 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

0: faut-il faire le matin? Au réveil, c'est dimanche, trop fatigué pour réfléchir.
1: Sur quel pied s'est-il levé? Les humeurs de Pape Malik.
2: Les infrastructures critiques du pays sont de plus en plus les cibles de cyberattaques, œuvres de hackers à la recherche de paiements de rançon. Ces djihadistes et terroristes du cyber finissent souvent par paralyser les systèmes informatiques du service public ou privé. Ils reviennent aux autorités et aux responsables des infrastructures attaquées d'apporter les réponses appropriées, suivant les humeurs de Papa Malik Ndao.
3: Le pays, disons plutôt, certaines infrastructures critiques de notre pays, sous nos rêves, subissent depuis des mois et d'une manière fréquente l'assaut de cybercriminels. Des voyous très calés en informatique qui attaquent banques, sociétés d'électricité, eau, trésors publics, état civil pour s'emparer de leurs données. C'est du hold-up orchestré avec des moyens informatiques. Une fois qu'ils entrent en possession de vos données, ils vous envoient un message. Les chevaliers du net, le front anti-Sénégal, ont pris le contrôle de vos données. Nous demandons 10 millions d'euros, soit 6,5 milliards de francs CFA. Sinon, elles sont divulguées. Vous êtes soumis à un chantage. Aucun pays, même le plus puissant du monde, n'est à l'abri. Ces gens, une fois devant leurs ordinateurs, prennent d'assaut, attaque, contre-attaque les systèmes informatiques des autres pour les pénétrer et commettre leurs forfaitures. Ce sont des djihadistes du cyber. Au nom de leurs connaissances ou dons en informatique, sèment le désordre, portent préjudice à des millions, voire milliards d'usagers des services publics ou privés. Ces terroristes du cyber ont attaqué notre pays. C'est la réalité. C'est aux autorités, aux responsables des infrastructures ciblées de réagir, de trouver les réponses appropriées à la hauteur des attaques subies. Il faut dès maintenant travailler à renforcer la protection des infrastructures critiques. Ces événements viennent nous rappeler que nous devons être très vigilants, remettre en cause nos certitudes et de se départir de la routine bureaucratique.
2: 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Salam Sénégal, 6h passées de 32 minutes, la pause musicale. Alors on va rester avec Bob Marley le 11 mai. On a célébré donc les 45 ans de son décès, le roi du reggae. Alors, on vous parle hein, cette semaine de ses compagnons. Son épouse, que devient Rita Marley, la femme de Bob? Aujourd'hui, Rita Marley mène une vie paisible entre l'Afrique et sa famille en Floride, installée au Ghana depuis plus de 20 ans. Elle y a trouvé le terrain parfait pour créer sa fondation, Rita Marley Foundation. Ce matin, donc, on vous propose Harambee de Rita Marley. C'est le titre du premier album de Rita Marley, sorti en 1982, après la mort de son mari Bob Marley. Alors, on écoute Harambee, Rita Marley dans Salam Sénégal.

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2: 6h37, le Focus Sport. Tierno Diallo, bonjour.
3: Bonjour, Aaron Adjouf.
2: Le championnat sénégalais qui joue la 27e journée, c'est cet après-midi.
3: Ouais, c'est en semaine, Aaron, parce qu'il reste que 4 journées désormais et les championnats doivent prendre fin.
2: Avant
3: le mondial. Puisque le Sénégal joue son premier match amical le 31 contre les États-Unis. Donc, accélération obligée. Du coup, on note Pikin Diarraf comme le match phare de cette 27e journée au stade de la San Diego. Des équipes qui sont déjà irrégulières en cette saison avec des performances et des contre-performances selon les entraîneurs de Pikin. Bon, l'entraîneur adjoint du club de la Médina d'abord, Pape Sirédia, qui annonce en même temps qu'il y aura des correctifs à faire pour retrouver un peu l'efficacité en attaque. Je vous le propose au micro de Cheikh Diop.
4: Pikin Diarraf, c'est toujours un grand match. On peut dire même que c'est un classique du championnat sénégalais. Ce sont deux grandes équipes qui ont fait de grandes performances dans ce championnat et tous les supporters sont pressés d'aller regarder ce match. Nous allons à Pékin pour avoir un bon résultat, soit une victoire, soit un point du nul pour bien se replacer. Ce sera très difficile, mais on est prêt. Le football, c'est très compliqué et on ne sait pas ce qu'on va trouver sur place. Mais l'essentiel, nous allons nous préparer en conséquence. Nous travaillons tous les jours devant les buts. Nous avons l'habitude de faire. C'est juste qu'il y a beaucoup d'aléas dans le foot. Nous travaillons tous les aspects du jeu.
5: Chaque jour que fait, préparation.
3: Le reste à Roland, c'est l'intégralité des matchs. Hein. On joue ce mercredi tous les matchs, 16h30, Génération Foot à Escambren. Okay. Le Stade de Mbour se déplace à Yoff pour affronter Dakar Sacré-Cœur. Agel reçoit Guédiouaï Football Club. C'est le match de la saison pour Guédiouaï. Et puis HLM qui accueille la Linguère de Saint-Louis. Déplacement de Tenguey FC du côté de l'Adjor hein, pour jouer contre Walidan FC. Wakam hérite de l'US Gorée, le troisième du championnat sénégalais, match qui sera diffusé sur la RTS. Et enfin, à Elimanel Fall, Sona Kos défie le Casasport. En Ligue inférieure, c'est trois matchs, 17h. Djambar Duc, Djambour sera en Magnan Soumaré pour jouer contre TSFC. Et Escafrine, affronte le Port à 17h. La suite des rencontres de Ligue 2, ce sera le jeudi 14 mai à Rouen
2: du Fou. Et les acteurs du foot qui réaffirment leur soutien au président de la FSF.
3: Oui, c'est l'ensemble du COMEX de la FSF et les représentants des 14 ligues régionales qui ont adopté une motion de soutien au président Abdoulaye Fall. Celle-ci intervient dans le cadre du litige opposant la FSF à la Fédération Royale Marocaine de Football. Le COMEX et les présidents de ligues régionales qui s'étaient réunis en séminaire à Hambourg. C'était entre le 8 et le 10 de ce mois. Salue la gestion responsable, rigoureuse et patriotique du dossier. Voici Ndiambé Diop, qui est président, membre du comité exécutif, mais aussi président du comité de la commission d'organisation, ici au micro de Marie Diagne.
6: Les membres du comité exécutif et les présidents des 14 ligues régionales saluent la posture empreinte de fermeté, de responsabilité et d'ouverture au dialogue adoptée par la Fédération sénégalaise de football pour la défense des intérêts du football sénégalais, tout en privilégiant les voies de recours institutionnelles prévues par les statuts et règlements de la CAF et de la FIFA. Réaffirment leur pleine et entière confiance au président Abdoulaye Fall pour mener à bien toutes les démarches requises visant à sauvegarder les droits, l'image et les intérêts du Sénégal dans cette affaire. Exhorte l'ensemble des acteurs du football sénégalais à demeurer unis, mobilisés et solidaires derrière l'instance fédérale afin de garantir la stabilité, la crédibilité et le rayonnement de notre football national. Réitère enfin le profond attachement aux valeurs de fair play, de respect mutuel, de fraternité africaine et de coopération entre les fédérations sœurs et ce dans l'intérêt supérieur du football continental. Renouvelle leur soutien et leur confiance entière au sélectionneur national Pape Bouna Tchaou sur la route de la Coupe du Monde 2026 et à notre sélection U17 en partance pour la CAN de la catégorie au Maroc.
2: Et puis tiens, on termine par la PL. Suspense City et Palace affrontent ce soir à deux journées de la fin du championnat. Ouais,
3: 19h, le coup d'envoi de ce match. C'est un match de retard de la 31e journée de Premier League entre Manchester City et Crystal Palace. Un rendez-vous décisif dans la course au titre alors que les Citizens accusent 5 points de retard sur Arsenal. Donc ce week-end, City s'est imposé 3-0 face à Brentford avec un magnifique Jérémy Doku et Haaland, donc du classique. Mais la victoire spectaculaire de Gunners contre West Ham, c'est grâce à un but de Leandro Trossard. West Ham a maintenu la pression. Pep Guardiola et ses hommes savent qu'on ne faut pas ce soir pour offrir les titres à Arsenal dès lundi. Heureusement pour eux, l'Etihad Stadium reste une force, reste invaincue lors de leurs 16 derniers matchs en championnat à domicile. Ils n'ont plus perdu un match de Premier League un mercredi soir depuis 2010. Arona, il faut bien le dire, City. Et en face, Crystal Palace semble déjà tourner vers sa finale de Ligue Conférence. Mais attention, l'homme en forme, c'est le Sénégalais Ismaël Assar, auteur de 8 buts en championnat et 8 en Ligue Conférence, pour un total de 20 réalisations cette saison, toutes compétitions confondues, avant de rejoindre les Lions de la Teranga pour la Coupe du Monde. Sa vitesse et son efficacité pourraient bien troubler la défense mancunienne associée à Jean-Philippe Mateta.
2: Alors, merci beaucoup Tierno Diallo pour toutes ces informations sportives. Alors, après le focus sport, place à la fenêtre inter. Au Bénin d'abord, Soumaïla Sounou Boki, ancien député du principal parti d'opposition, les démocrates, a été condamné hier à 5 ans de prison et à une amende de 10 millions francs CFA par la Cour de répression des infractions économiques et du terrorisme de Cotonou. Le tribunal lui reproche des faits d'apologie de crimes contre la sûreté de l'État et d'incitation à la haine et à la violence. À l'origine, un message posté dans un groupe WhatsApp le 7 décembre dernier, jour de la tentative de coup d'État contre le président Patrice Talon. Et puis au Niger, une vaste opération de déguerpissement est prévue aux abords de l'aéroport international de Niamey. Et elle doit débuter cette opération d'ici la fin du mois et va toucher plusieurs milliers de personnes qui y sont actuellement installées. Une mesure que les autorités nigériennes justifie par le contexte sécuritaire. Les habitants de la zone demandent des délais plus longs pour pouvoir quitter les lieux et des dédommagements à la hauteur de leurs investissements. Radio Sénégal, Salam Sénégal, 6h passées de 45 minutes. Dans un instant, la synchronisation avec nos amis auditeurs de la chaîne nationale. La suite, nos chroniques en Wolof dans un court instant.

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2: Voilà, de nouveau, c'est une série de reportages. Il y a une lecture, je me mets une lecture, je me mets une lecture, je me mets une en tout cas, en tout cas, nous avons une lecture, nous avons un téléphone portable qui est un ordinateur, nous avons une plage, nous avons une plage, mais nous avons également, nous avons une lire, nous avons une feuille tout mourant, un reportage, nous avons une lecture, nous avons
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0: salam
9: que faut-il faire le matin que faut-il faire tous les jours que faut-il faire le matin au réveil c'est dimanche trop fatigué pour réfléchir
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10: le pays disons plutôt certaines infrastructures critiques de notre pays, sous nos rêves, subissent depuis des mois et d'une manière fréquente l'assaut de cybercriminels. Des voyous très calés en informatique qui attaquent banques, sociétés d'électricité, eaux, trésors publics, états civils pour s'emparer de leurs données. C'est du hold-up orchestré avec des moyens informatiques. Une fois qu'ils entrent en possession de vos données, il vous envoie un message. Les chevaliers du net, le front anti-Sénégal, ont pris le contrôle de vos données. Nous demandons 10 millions d'euros, soit 6,5 milliards de francs CFA. Sinon, elles sont divulguées. Vous êtes soumis à un chantage. Aucun pays, même le plus puissant du monde, n'est à l'abri. Ces gens, une fois devant leurs ordinateurs, prennent d'assaut attaque, contre-attaque, les systèmes informatiques des autres pour les pénétrer et commettre leurs forfaitures. Ce sont des djihadistes du cyber. Au nom de leurs connaissances ou dons en informatique, sèment le désordre, portent préjudice à des millions, voire milliards d'usagers des services publics ou privés. Ces terroristes du cyber ont attaqué notre pays. C'est la réalité, c'est aux autorités, aux responsables des infrastructures ciblées de réagir, de trouver les réponses appropriées à la hauteur des attaques subies. Il faut dès maintenant travailler à renforcer la protection des infrastructures critiques. Ces événements viennent nous rappeler que nous devons être très vigilants, remettre en cause nos certitudes et de se départir de la routine bureaucratique.
2: 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lañuy waxtané à fin de la première partie de votre matinale mise en onde ce matin par papa Matar Sar assisté de Mam Khalifa Lou à la distribution ce matin Seydina au montage Marianne Jaimal Amadou Ndiaye rédaction en chef cette semaine à Dia Khadifa Koulibaly ici coordination Papa Malik Ndaw Elisabeth Agnès Sarr logistique Ibrahima Diop merci l'équipe de la rédaction Oulay Kane Dominique Kama Tierno Diallo Ramatoulaye Sarr et Élise Emmanuel Senghor Élise Senghor que nous allons retrouver dans moins de 4 minutes pour l'édition de 7h.

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0: Voilà, Radio Sénégal, il est 7h.
1: Arona Diouf.
0: Le journal, Élise Emmanuel Senghor, bonjour.
2: Bonjour Arona.
0: À la une de votre journal.
2: Baisse du rideau sur le forum Africa FAO à Nairobi ce 12 mai. Les dirigeants africains ont surtout plaidé pour la paix et la sécurité sur le continent. Et pour Emmanuel Macron, président français, des outils existent pour des solutions aux crises africaines. Et en marge de ce sommet, le président Bassirou Diomaye Faye a rencontré la directrice générale du FMI. Les deux parties comptent poursuivre les discussions. Une première, la Sentif a exposé à la presse son rapport 2025, 866 déclarations d'opérations suspectes enregistrées contre 928 en 2024, entre autres chiffres dévoilés. Parlons de chiffres, 16 villages de la commune de Missira bientôt connectés au réseau électrique. Pèlerinage marial de Popenguin, les opérations d'hygiène sont lancées pendant 15 jours. Les agents d'hygiène seront à pied d'œuvre.
0: À votre suite, vous aurez la revue de presse de Dominique Kerman. Mercredi, éducation sur la percée des écoles franco-arabes dans le Ndiambour. Dossier de Walia Gueye à suivre, les sports. Tierno Diallo, aujourd'hui. Journal mis en onde par Papa Matassar, assisté de Mam Khalifa Lou.
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1: Arona Diouf.
0: 7h de clap de fin pour le Forum Africa Forward. Le président sénégalais a présidé une table ronde sur l'économie bleue.
2: Oui, Bassirou Diomaye Faye a co-présidé avec le premier ministre de Maurice la table ronde de haut niveau consacrée à l'économie bleue. Et devant ses homologues, le président a rappelé une vérité que l'Afrique ne cessera de porter sur la scène internationale, continent le moins pollueur, pourtant est subi plus durement que tout autre les effets des dérèglements climatiques. À cette injustice, Bassirou Diomaye Faye a opposé une exigence claire, préservation de la planète et droits légitimes des populations à la prospérité et à la dignité doivent désormais aller de pair dans une articulation pensée comme indissociable.
0: Et que retenir, Élise, de la déclaration du sommet bouclé hier?
2: Oui, les dirigeants africains ont plaidé pour des solutions africaines aux crises qui frappent le continent. Les solutions africaines doivent être au cœur des crises africaines, a déclaré le président français Emmanuel Macron lors d'une conférence de presse aux côtés de William Ruto, le chef de l'État du Kenya, hôte du sommet. Le dirigeant français a rappelé que des outils existent. Emmanuel Macron a cité les médiations, les opérations de paix, les cadres régionaux, ajoutant qu'ils doivent être pleinement soutenus.
0: Et en marge de la rencontre, le président Bassirou Diomaye Diakhar Faye s'est entretenu avec le FMI.
2: Des audiences et activités ont rythmé l'agenda du président Bassirou Diomaye Faye. Le chef de l'État s'est entretenu avec la directrice générale du Fonds monétaire international, avec laquelle il a abordé la question de la dette face à Kristalina Georgieva. Bassirou Diomaye Faye a exposé en détail les mesures que le Sénégal a engagées pour contenir les chocs nés du conflit au Moyen-Orient et singulièrement le renchérissement du coût de l'énergie et ses répercussions sur l'économie nationale. La présidence informe que les deux parties sont convenues de poursuivre les discussions dans le cadre des missions des équipes du FMI. Le président de la République a aussi reçu en audience une délégation de la Banque européenne pour la reconstruction et le développement conduite par sa présidente Odile Renaud-Basso.
0: Et puis chez la santé, a soumis son rapport 2025, rapport entre déclarations et chiffres.
2: Oui, c'est que le rapport expose les activités de la Sentif, les tendances, les nouveaux risques de blanchiment de capitaux et les perspectives. Au total, 866 déclarations d'opérations suspectes ont été enregistrées en 2025 contre 928 en 2024, soit une baisse de 6,7%. Le secteur des banques et établissements financiers a enregistré 648 cas. En ce qui concerne les types d'infractions, le rapport révèle 1120 cas liés notamment à la fraude, avec 679 cas enregistrés. Le rapport a aussi fait état de cas d'escroquerie portant sur les deniers publics. Le point avec Ndaye Fatou Ndiaye.
4: Parmi les déclarations de soupçons figure en bonne partie le secteur des banques et autres établissements financiers, suivi des établissements de monnaie électronique. Khadijatou Fayez Faldiop, secrétaire générale de la CENTIF.
5: Globalement, il y a une stabilisation de l'activité déclarative qui est à un niveau et de toujours élevé. Nous dépassons toujours la barre des 800 DOS. Et dans ces déclarations, ce qu'il faut savoir, c'est que les banques et les établissements financiers ont représenté presque 75% des déclarations.
4: Le rapport 2025 révèle également 5 types d'infractions qui ressortent le plus avec à la tête la fraude. Khadijatou Fayez Faldiop.
5: À part la fraude, vous avez le faux et l'usage de faux. Vous avez également la corruption qui vient avec 77 cas. Les infractions fiscales qui sont souvent notées avec 76 infractions décelées. Et les infractions à la réglementation des changes.
4: Le document fait état de nombreux cas d'escroquerie portant sur les deniers publics entre 2021 et 2025 pour un montant global de plus de 320 millions de francs CFA.
0: André Fatou Ndiaye, cette présentation de rapport aux journalistes est une première.
2: Une première, selon le président de la CENTIF, cher Mohamadou Bamba Sibi. Il a par ailleurs précisé que ce rapport est différent de celui remis au pôle judiciaire financier. Cher Mohamadou Bamba Sibi, nous l'écoutons avec André Fatou Ndiaye.
6: C'est la première fois donc que la CENTIF convie la presse à travers donc la présentation de son rapport. On a toujours établi les rapports depuis que la CENTIF a été créée. Depuis 2005, on a établi des rapports. On les a publiés, on les a mis dans nos sites. Maintenant, l'innovation du CEDEN, c'est de faire en sorte que la presse, les personnes des médias soient invitées, conviées à notre activité et souhaiter également que les médias puissent être notre relais pour transmettre ce qu'on a dans le rapport et transmettre ça donc au public. Voilà. C'est ça l'innovation majeure de l'année 2026 pour le rapport 2025. Ce rapport retrace les activités majeures de la CENTIF sur 2025. Et ce rapport également, comme je l'ai dit également à l'entame de mes propos, est à différencier des rapports d'enquête qu'on établit et qu'on transmet régulièrement au pôle judiciaire financier. On a établi en 2025 37 rapports qu'on a transmis au pôle judiciaire financier. On a établi également 46 rapports en 2024. Donc ces rapports-là ne sont pas identiques aux rapports annuels qu'on vient de vous présenter.
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0: La dégradation de la forêt de Bakel, l'inquiétude grandit sur place.
2: La forêt serait victime de coupes abusives. En plus de cela, les feux de brousse font de nombreux dégâts. 39 000 hectares consumés. Les détails avec Adam Malay.
7: À Bakel, les agents des eaux et forêts jouent les pompiers de la nature. Malgré cela, la forêt est en train d'être brûlée. Lieutenant Cheikhou Kanouté, chef de secteur des eaux et forêts de Bakel.
8: Pour spécifiquement le département de Bakel, la précédente campagne, nous avons eu à peu près 39 000 hectares de terres dégradées, brûlées par les feux de brousse. Ça, c'est les données officielles que nous avons qui ont été traitées à partir de l'inspection régionale des eaux et forêts et de la direction.
7: Les coupes sont plus fréquentes en saison sèche.
8: En tout cas, les espèces qui sont plus touchées par les coupes sont les espèces appétées par le bétail. Et les coupes sont plus constatées en saison sèche. Quand il n'y a plus de fourrage, de tapis herbacé, les éleveurs, les transhumants, ça donne. Les espèces qui sont le plus coupées, c'est le sourour acacia céal, c'est le sump balanites égyptien.
7: Aujourd'hui, grâce aux satellites, on mesure mieux les surfaces de forêt brûlées.
8: À titre d'exemple, pour la région de Tamba, la précédente campagne, les superficies brûlées des forêts ont été estimées à 17 000 hectares environ. Avec les données satellitaires cette année, par exemple, l'évaluation des superficies est à peu près à 336 000 hectares. Vous voyez la différentielle qu'il y a entre 17 000 et 337 000 hectares à peu près.
7: Selon le lieutenant Kanouté, plus de 105 personnes ont été arrêtées, motif coupe illégale d'arbres, transport illicite de produits forestiers sans autorisation et feu de brousse. Adama Lay, Bakel, Radio Sénégal.
0: Tambacounda, Adama Lay, l'électricité annoncée dans certaines localités.
2: 16 villages de la commune de Missira, département de Tambacounda, vont être électrifiés bientôt. Cela grâce au programme Accès à l'électricité financé par le Millennium Challenge à compte 2 à hauteur d'1,7 milliard francs CFA. L'annonce faite hier mardi en marge du démarrage de la campagne de communication de la commission de régulation du secteur de l'énergie à Tambacounda, Tidassane.
9: Le Millennium Challenge à Lacointe continue d'accompagner la politique de l'État concernant l'accès universel à l'électricité. LH Ndoïgué, directeur des réformes institutionnelles à MCA Sénégal 2.
10: Le projet MCA Sénégal 2, à travers le projet Accès, va réélectrifier plus de 16 villages dans la région de Tambacounda. En plus, MCA Sénégal aussi posera 377 km de lignes électriques entre Tambacounda, Sédiou et Kolda. Et cela aura un impact économique fort car ça permettra le raccordement des périmètres de culture de bananes. Le montant des villages électrifiés sont d'à peu près de 1,7 milliard.
9: Cette campagne de communication de la Commission de régulation du secteur de l'énergie ici à Tambacounda est marquée par des caravanes au niveau des lieux publics, une manière de se rapprocher des populations. Ibrahim Agnan, président de la CRS.
11: Magnifier la tenue de cette rencontre qui rentre dans le cadre de la campagne nationale de communication que la CRS mène depuis quelques mois pour mieux faire comprendre ses missions vis-à-vis des populations.
9: Le préfet de Tambacounda magnifie l'initiative Alune Badrambeng.
12: Il est important de partager avec la population pour leur permettre de mieux poser leurs préoccupations, mais surtout de voir à qui s'adresser quand il y a des difficultés qu'il faut remonter.
9: La Commission de régulation du secteur de l'énergie a pour mission de protéger les consommateurs et de préserver leurs droits et intérêts. Cette campagne nationale de communication est pour mieux se faire connaître des populations. Tida Sané Tambacounda, Radio Sénégal.
0: Et puis cette bonne nouvelle annoncée également du côté de Bindiona.
2: Les habitants des quartiers de Bantiakoto et Kadiamor tournent la page de plusieurs années d'isolement pendant l'hivernage. La mairie vient de réaliser des ouvrages de franchissement pour améliorer la mobilité et renforcer la sécurité des populations. Le maire a annoncé que sa commune va bénéficier du programme Promoville. Omar Mamadou Diallo.
13: Pendant l'hivernage, accéder à certains quartiers de la commune de Bignona relevait du véritable parcours du combattant. À Badiankoto comme à Kadiamor, les nombreux ravins coupaient les quartiers en deux, compliquant fortement les déplacements des populations. Après plusieurs années de souffrance et d'isolement, les habitants peuvent enfin pousser un ouf de soulagement. La mairie de Bignona vient de réaliser des ouvrages de franchissement. Muntaka Koli, habitant de Badiankoto.
14: On est vraiment soulagé. Chaque année, on mettait des fois des bois pour traverser de temps en temps. Mais des fois, deux années ou trois années après, la planche là, ça se casse et on répare encore. On était fort. Mais on a un grand soulagement par rapport à ça.
13: Au-delà de la mobilité, ces passerelles répondent aussi à des enjeux majeurs pour le bien-être des populations. Bakary Diatta, maire de la commune de Bignona.
15: Beaucoup de femmes en état de grossesse avaient des difficultés à accéder au poste de santé. Avec l'implantation de cet ouvrage de franchissement, on permet non seulement aux piétons de passer, mais également aux véhicules de pouvoir passer. Donc, les gens peuvent traverser tranquillement sans craindre de tomber ou bien d'avoir des difficultés par rapport au passage.
13: Le maire a profité de la cérémonie de réception des ouvrages de franchissement pour annoncer un important programme de désenclavement des quartiers de Badiankoto et Kadiamor en partenariat avec Promoville, un projet déjà validé et qui attend désormais son financement à Bindiona. Omar Mamadou Diallo, Radio Sénégal.
0: Religion dans cette heure, lancement à Popangui de la campagne de couverture sanitaire du pèlerinage marial 2026.
2: Oui, le dispositif opérationnel est déjà à pied d'œuvre. Pendant 15 jours, les agents d'hygiène vont mener des actions de sensibilisation, de contrôle, également de lutte antivectorielle pour prévenir les risques sanitaires. Et cette année, les communautés sont impliquées davantage dans les opérations d'hygiène pour améliorer la sécurité sanitaire durant le pèlerinage. Aminata Diaye.
16: La brigade régionale d'hygiène est d'attaque pour assurer la sécurité sanitaire durant le pèlerinage marial de Popongine. Elle va se déployer pendant 15 jours avec un dispositif de 80 éléments pour des opérations de saupoudrage, de lutte antivectorielle et de veille au respect des normes d'hygiène. Il s'agit d'anticiper sur la prévention de risques sanitaires. Capitaine Armand Sek, chef de la brigade régionale d'hygiène de Thiès.
17: Il faut d'abord démarrer par la prévention pour que les populations puissent être sensibiliser tous les lieux de rassemblement et les domiciles qui vont accueillir aussi les pèlerins puissent être désinfectés, désinsectisés dans le cadre de la lutte antivectorielle. Et aussi l'eau que les populations vont consommer durant ce pèlerinage doit être contrôlée.
16: Pour plus d'efficacité dans ces actions de sensibilisation, de contrôle et de surveillance, la brigade régionale d'hygiène met cette année à contribution les groupements de femmes de Popongine dans la couverture sanitaire. Capitaine Armand Sek.
17: Nous voulons impliquer en même temps les groupements de femmes et les délégué de quartier. Il y a déjà l'existence d'un comité de salubrité, les redynamiser pour qu'ils puissent appuyer le service dans le cadre de la promotion et de la prévention sanitaire. On va les former pour qu'ils puissent être opérationnels. Comme ça, ils vont nous aider dans le cadre de la sensibilisation. Sans sensibilisation, on ne peut pas avoir une bonne santé.
16: Dans un contexte marqué par l'existence de maladies émergentes comme l'antivirus, le préfet du département de Mbourg appelle à la vigilance, même si une surveillance du territoire est assurée par les autorités médicales. Aminata Dieu, KFRT.
0: À 7h passées d'un quart d'heure à Poupe-Guinée, partout au Sénégal. Fin de votre journal, Élise. Emmanuel Senghor, grand merci avant de nous quitter le rappel de l'essentiel de l'actualité du jour.
2: Baisse du rideau sur le forum Africa Food à Nairobi ce 12 mai. Les dirigeants africains ont surtout plaidé pour la paix et la sécurité sur le continent et pour Macron et Emmanuel. Des outils existent pour des solutions aux crises africaines. En marge, le président Bassirou Diomaye Faye a rencontré la directrice générale du FMI. Les deux parties comptent poursuivre les discussions. Une première, la Sintef a exposé à la presse son rapport 2025, 866 déclarations d'opérations suspectes enregistrées contre 928 en 2024, entre autres chiffres dévoilés. Et en parlant de chiffres toujours, 16 villages de la commune de Missira vont bientôt bénéficier du réseau électrique.
0: Merci beaucoup, Élise Emmanuel Senghor. Vous nous revenez à 9h pour le Flash Info. En attendant, il est 7h. Passé de 16 minutes, la suite de votre matinale. La revue de presse de Dominique Kaman, le grand entretien de Salam Sénégal. Notre invité ce matin, c'est Gérard Dacosta, notre invité et stratège en cyberdéfense et souveraineté numérique. Le grand entretien, c'est à 8h avec Ramatoulaye Sarr. Alors, on parle à présent de cette percée, la percée des écoles franco-arabes dans le Niambour. Une bonne nouvelle, surtout que ces écoles répondent aujourd'hui à un réel besoin de la communauté.
18: L'enseignement religieux est très fortement ancré et encouragé donc, dans les politiques éducatives.
19: Les écoles franco-arabes permettent à l'enfant de bénéficier d'un enseignement bilingue. L'enfant apprend les valeurs religieuse et culturelle, ce qui lui permet de s'insérer facilement dans la société.
0: Voilà, quand les populations de Lingard font le pari des écoles franco-arabes, on douce éducation de Waligué à suivre après les sports.
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0: Voilà, Thierno Diallo, bonjour.
20: Bonjour, le prince de Kinyabou, Arona Diouf.
0: Voilà, l'homme de Badiana. Le championnat sénégalais joue la 27e journée cet après-midi.
20: Ouais, et puis Kim Diallo, c'est un des chocs de cette 27e journée. Joué en semaine au stade Alassane Digo, deux équipes irrégulières cette saison et qui ne sont concernées par la lutte. Hein. Pour le titre, donc, mais le Yaraf veut rentrer de Pikine avec les trois points, ou au pire des cas, avec un match nul. C'est selon l'entraîneur adjoint du club de la Médina, Pape Cyril Dia, qui annonce en même temps des correctifs pour retrouver l'efficacité de ses attaquants. Je vous le propose au micro de Cheikh Diop.
21: Pikine Diaraf, c'est toujours un grand match. On peut dire même que c'est un classique du championnat sénégalais. Ce sont deux grandes équipes qui ont fait de grandes performances dans ce championnat et tous les supporters sont pressés d'aller regarder ce match. Nous allons à Pékin pour avoir un bon résultat, soit une victoire, soit un point du nul pour bien se replacer. Ce sera très difficile, mais on est prêt. Le football, c'est très compliqué et on ne sait pas ce qu'on va trouver sur place. Mais l'essentiel, nous allons nous préparer en conséquence. Nous travaillons tous les jours devant les buts. Nous avons l'habitude de faire. C'est juste qu'il y a beaucoup d'aléas dans le foot. Nous travaillons tous les aspects du jeu.
22: Chaque jour que fait, nous séance, nous devons faire une préparation.
0: Et vous l'avez, le reste du programme, Thierno.
20: Ouais, pour l'essentiel des matchs, hein, c'est ce mercredi à Génération Foot Cameroun, 16h30, 17h, Dakar Sagarker, Stade de Mbour, Agel Rufusque Guédiouaïa, 17h, Hachlem Linger, 17h également, Wali Dantinga Djevse, 17h à Ladjor, AS Pikine Jaraf à San Diego, 17h, Wakam US Gore sur les antennes de la RTS, donc à 17h, et 17h aussi, Sonakos, Caz Sport en Ligue inférieure, en Ligue 2, toujours la 27e journée avec les trois matchs aujourd'hui. Djambar, Duc, 17h, TSFC, Njambour, 17h, au stade Babacar Gaye, 17h à Escafrine, port de Dakar.
0: Et on parle des acteurs du foot qui réaffirment leur soutien au président de la Fédération sénégalaise de football.
20: Le comité exécutif de la Fédération de football du Sénégal, les représentants des 14 ligues ont adopté une motion de soutien au président actuel, Abdoulaye Fall. Cette motion intervient dans le cadre du litige opposant la FSF à la Fédération Royale Marocaine de Football, le COMEX, et les présidents des ligues régionales qui s'étaient réunis en séminaire de deux jours à Mbour. Salut la gestion responsable, rigoureuse et patriotique dossier. Nous écoutons Ndiamé Diop, président, membre du COMEX. Il est président de la commission d'organisation.
1: Au micro, les membres du comité exécutif et les présidents des 14 ligues régionales saluent la posture empreinte de fermeté, de responsabilité et d'ouverture au dialogue adoptée par la Fédération sénégalaise de football pour la défense des intérêts du football sénégalais, tout en privilégiant les voies de recours institutionnels prévues par les statuts et règlements de la CAF et de la FIFA. Réaffirment leur pleine et entière confiance au président Abdoulaye Fall.

0: et leur confiance entière au sélectionneur national Pabuna Tchaou sur la route de la Coupe du Monde 2026 et à notre sélection U17 en partance pour la CAN de la catégorie au Maroc.
1: Et puis, on termine par la PL. Suspense, City et Palace s'affrontent ce soir à deux journées de la fin du championnat anglais.
2: Ouais, c'est un match retard de la 31e journée du championnat anglais qui oppose Manchester City à Crystal Palace le week-end dernier. City s'est imposé 3-0 à Brentford, mais la victoire spectaculaire des Gunners contre West Ham a maintenu la pression. On rappelle qu'à l'Etihad, donc reste une forteresse pour City, invaincu lors de leurs 16 derniers matchs de championnat à domicile. Ils n'ont plus perdu. Donc en Premier League, en mercredi soir, depuis 2010, c'est Crystal Palace, porté par Ismaïla Sarr, qui est déjà qualifié en finale de Ligue Conférence, peut jouer les doubles fêtes pour ce match. Et on rappelle, historiquement, City n'a perdu que deux des 21 derniers affrontements en Premier League face à Palace.
1: Merci beaucoup, Tierno Diallo, pour toutes ces informations sportives.
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1: Voilà la poussée des écoles franco-arabes à Linger, 27 écoles franco-arabes sur les 299 établissements scolaires que compte le département. Une percée donc de ces écoles qui font cependant face à un certain nombre de défis. Le dossier est signé au Aligué.
4: L'enseignement franco-arabe commence à occuper de plus en plus de place dans le système éducatif à Linger. Les écoles franco-arabes constituent plus de 9% des établissements scolaires du département. Mamadou Barry, inspecteur de l'éducation et de la formation de Linger.
5: L'inspection de l'éducation et de la formation de Linger compte aujourd'hui 27 écoles franco-arabes sur les 299. En termes d'effectifs, nous avons 3471 élèves qui fréquentent les écoles franco-arabes.
4: Les écoles franco-arabes offrent, selon certains chefs d'établissement, aux élèves des opportunités que les autres n'ont pas. Adamaka, proviseur du lycée franco-arabe de Linger, et Amadou Diallo, directeur de l'école franco-arabe de Ndiayen Khali.
6: Saluer la création de ces lycées franco-arabes qui répondent quand même à un besoin spécial de la communauté, que l'enseignement religieux est très fortement ancré et encouragé dans les politiques éducatives.
7: Les écoles franco-arabes permettent tout d'abord à l'enfant de bénéficier d'un enseignement bilingue. L'enfant apprend les valeurs religieuses et culturelles, ce qui lui permet de s'insérer facilement dans la société. L'enseignement bilingue permet aussi de s'ouvrir à la modernité. Avec l'apprentissage du français, ça lui permet de connaître les autres cultures. Avec les écoles franco-arabes, l'enfant apprend très rapidement le Coran.
4: Les deux collèges et lycées franco-arabes sont à Linger et à Dara Djolof. Faute de tuteurs, des dizaines d'élèves des zones rurales quittent les écoles franco-arabes pour s'inscrire dans les classiques, notre inspecteur Maudou Barry.
5: Ça constitue un problème parce que nous avons vu des enfants qui ont fait l'école élémentaire au niveau des écoles franco-arabes et qui, après leur réussite à l'entrée en sixième, faute de tuteurs dans ces grandes communes, se sont rabattus sur les collèges classiques de proximité.
4: La lourdeur du programme dans les collèges et lycées franco-arabes participe à en croire à Damaka au décrochage de certains élèves.
6: Le programme, il est quand même très lourd parce qu'ils font pratiquement le même nombre d'heures, les crédits horaires que le classique. Maintenant, ensuite de ces heures-là, ils font éducation religieuse et langue arabe. Et souvent, ça s'ajoute à leurs heures de cours. Et c'est parfois très pénible pour ces enfants-là.
4: Un avis que refute en bloc Mamadou Barry, IF de Linger.
5: Je ne pense pas que le programme soit lourd parce que, en fait, c'est le même quantum horaire. Il n'y a pas de temps de plus. C'est le même nombre de jours de travail, même nombre d'heures. La seule différence, il y a des professeurs qui interviennent en français, il y a d'autres qui interviennent en arabe. Par exemple, si on a une école franco-arabe de 6 cours, on a 3 enseignants français, 3 enseignants arabes. Et l'alternance se faisant, ils ne peuvent pas dépasser les 29 heures de cours.
4: Les écoles franco-arabes, comme la plupart des autres écoles, sont confrontées à un manque de salles de classe. Adamaka, proviseur du lycée franco-arabe de Linger, et Neifa Toussine, élève de cet établissement.
6: Notre lycée, par exemple, nous avons 12 classes pédagogiques et nous n'avons que 8 salles physiques. Et la conséquence, c'est que nous avons été obligés d'emprunter des salles de classe ailleurs, en dehors de l'établissement.
4: Inspecteur Mamadou Barry rassure, il annonce

0: La construction de nouvelles salles de classe à Linguère avec le programme d'urgence de résorption des abris provisoires. RTS Linguère, Wali Gueye.
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2: Dominique Kama, bonjour.
3: Bonjour Aaron Diouf.
2: La situation de la dette au Sénégal, le président de la République a accordé une audience à la directrice générale du Fonds monétaire international au sommet Africa Forward.
3: Une forte tonalité financière note le soleil à sa une. En effet, en marge de la séance plénière d'ouverture du sommet Africa Forward, le président de la République a eu un entretien avec la directrice générale du Fonds monétaire international, Kristalina Georgieva. Les échanges entre les deux personnalités ont essentiellement porté sur la situation de la dette du Sénégal ainsi que sur les voies susceptibles de favoriser une solution durable, rapporte notre confrère Aliou Diouf. Et à cette occasion, Bassirou Diomaye Faye a présenté en détail les mesures engagées par le gouvernement pour faire face aux conséquences économiques du conflit au Moyen-Orient, notamment la hausse du coût de l'énergie et ses répercussions sur l'économie nationale. Et selon la présidence de la République, le chef de l'État a également exposé les efforts entrepris par les autorités sénégalaises pour préserver les équilibres économiques et soutenir les populations face aux tensions internationales. Les deux parties sont convenues de poursuivre les discussions dans le cadre des missions techniques des équipes du FMI, informe la présidence de la République. Toujours pas d'accord, s'exclame Peuple quotidien à sa une. Le quotidien analyse cela comme un jeu de cache-cache. CASH continue entre le Sénégal et le FMI. La présidence de la République d'assurer que la question de la dette demeure un dossier suivi de très près par le chef de l'État qui multiplie les concertations avec les partenaires économiques et financiers afin de trouver la meilleure issue pour le Sénégal et les Sénégalais.
2: Et puis, rapport d'activité 2025 de la Santif, 37 rapports transmis aux autorités judiciaires.
3: 866 déclarations d'opérations suspectes, 37 rapports transmis au pôle judiciaire financier, informe Vox Populi à sa une. Les 37 rapports portent sur 95 déclarations d'opérations suspectes, c'est-à-dire des dossiers présentant des indices graves de blanchiment de capitaux. Une baisse des cas est notée comparée à 2024 où on enregistrait 928 déclarations suspectes. Le rapport aborde les principales tendances observées dans les circuits de blanchiment de capitaux au Sénégal et parmi les phénomènes identifiés figurent les détournements de deniers publics impliquant parfois des personnes politiquement exposées, les opérations suspectes dans le secteur des BTP, les systèmes Ponzi, les activités financières illégales, les opérations de change clandestines ainsi que la cybercriminalité financière, renseigne le quotidien Le Soleil.
2: La presse du jour parcourue, lue et commentée pour nous par Dominique Kama. Grand merci. Une revue de presse qui met un terme à cette édition française. Le Wolof Ribar est tout de suite avec Oulay Gane.

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1: 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Est ce que ça doit se passer comme ça?
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0: Dans le monde cybersécurité échange mooy lépp. Waxuñu par exemple que da ngay génne données yëpp nga wax mais dafa am il faut échanger vrai. 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
0: 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À part loolu il faut ñu am SOC. 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Dafa nekk sécurité opérative centre, dafa mel ni comme peut être nga am espace bu mel ni nga def ay écran, chaque périphérique yi nga yor si sa système nga koy surveiller. 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Donc loolu yëpp ça commence à se dessiner. Mais il y a un autre problème.
1: C'est quoi?
0: Le Sénégal ne dispose pas de loi sur la cybersécurité. Comment on peut faire de la cybersécurité sans avoir de loi sur la cybersécurité? Et pire, on a une loi sur la cybercriminalité, on a une loi sur la protection des données personnelles, mais cette loi date de 2008.
1: Ouais, il faut
0: revoir. En 2008
1: à 2025.
0: Hein? Ñaata technologie moo am. Il y a les gens qui wax ak les nouvelles technologies émergentes. Comment nos lois-là peuvent suivre?
1: Il faut une mise à jour, quoi.
0: Quel est le problème? Ñaata transition d'État moo fi nekk? Heureusement, actuellement ñu fi nekk ñu ngi jéem a rattraper. 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
1: Tout est bloqué.
0: Tout est bloqué.
2: Estonie.
0: Estonie. Ah. Mais Estonie, après, ils ont pris exemple. Ah, bon, ah. En matière de cybersécurité et transformation, Estonie est le pays où on a été
1: nommé.
0: Et Estonie, c'est un petit pays. D'amener Dakar, ça, mon population. Mm-hmm. Et ils ont pris plus de 15 ans pour mettre en place une transformation digitale. Mm-hmm. Le Sénégal, nous sommes donc, nous devons mettre en place l'Unitech. Mais non, il faut vraiment nous commencer. Il faut commencer. Et par rapport au commencement, bon, nous pouvons permettre, par exemple, nous avons de nos erreurs. Mm-hmm. Donc, mettre en place l'OAB. Nous sommes plus gavés, je pense, peut-être nous sommes
1: plus gavés. Mais est-ce que vous savez que c'est de faire du loup-jam pour quoi? Alors, il faut que nous devons voter à l'Assemblée, loyer, proposition de loyer, proposition de loyer et tout ça. Mm-hmm. Je pense que de faire un moment urgent un peu. Parce que les points névralgiques, les là, vous êtes là.
0: C'est ça. Moi, de manière ça, je me posais la question, ou le demander on a, est-ce que nous avons un cyber-député? Ben député bo
1: xamné pour lolu quoi
0: informatique ouais. Moy role mo défendre mm-hmm. lan moy ki info wala tamit président assemblée nationale am ben conseiller en cybersécurité
1: c'est ça, ouais.
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1: les
0: ainsi de suite voilà de fou Sénégal dañu wara toll fo xamanteni même si loi yi ñuy voter ñu né il y a certains postes yo xamanteni politique du Fobok. Mm-hmm. On prend que des gens compétents. Nous devons faire une ligue. De telle sorte que nous devons faire une ligue. Et ils ne seront pas appelés à rendre compte politiquement. Parce que ils sont très bons. Mm-hmm. Mais ils sont tamit dañ di xëc ci côté politique ouais. Il faut ñuy rendre compte di woné tamé politiquement ñu ngi évoluer ma da ngay jéggé ñu ngi liggéey bu baax mais dañ jéggé ñu waccé lén sen poste mm-hmm. parce que politiquement ils apportent rien du tout par rapport ouais. au parti mais lool mo wara changer en fait dafa wara ay poste stratégique yo xamanté mm-hmm. nit ki dara du ko té que ça soit politique wala lénen mom liggéeyam lay def de 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état d'âme.
1: Alors, le mot le plus grand là aussi moi dit, est-ce que le Sénégal a suffisamment d'experts en cybersécurité pour nga xamanteni tay ji car pareil kay bu amé rek ñu taxaw aussitôt dadi voilà pour sauver un peu la situation.
0: Bien sûr, notamment lolu mm-hmm. la CPC bu mo bok cercle des professionnels de la sécurité de l'information amna yenen entité yu may dégg tam yu am mais ñun on est plus de 200 et quelques. Et puis actuellement, nous avons une cartographie des compétences.
1: Okay.
0: Je dis, il y a des Sénégalais qui ont été en train de se faire en Inde. C'est cercle pour nous réfléchir par rapport à qui. Et nous, c'est une mission. Cercle, dès que je suis venu participer, parce que moi, comme nous, l'affaire n'est pas tout le monde, mais je suis venu pour nous. Là, il faut nous arrêter forum. Arrêter rencontre yo am dañuy sol costume cravate dem expliquer stratégie wax après dara ci ginaaw nañ dem ci job bi on a mis tout ce qu'il faut xam nga mo dess peut-être loi bi bu nekké peut-être 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
1: 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L' homme doit être formé. 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
1: 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Du système de l'information.
0: Alors je rappelle que nous recevons monsieur Gérard Dacosta, il est stratège en cyberdéfense et souveraineté numérique. Alors monsieur Dacosta, on va faire un petit résumé en français pour les quatre dernières minutes. Après la DAF, la DGID, voilà que le trésor public est attaqué. Aujourd'hui, qu'est-ce qui explique un peu ces cyberattaques récurrentes?
1: Bon, c'est une tendance mondiale. Aujourd'hui, il faut savoir que les systèmes d'information, surtout les systèmes d'information critiques, sont devenus un élément clé pour les cyberattaquants. Parce qu'ils savent que s'ils attaquent ces systèmes d'information, ils ont beaucoup plus à gagner. Parce que les données, ou même s'ils prennent quelques données, ils peuvent manipuler l'opinion, ils peuvent même se faire un nom. Et le Sénégal n'est pas épargné, parce que le Sénégal est devenu un pays qui est connu à travers le monde, un pays qui, à travers ses joueurs, à travers pétrolière, le pétrole et le gaz, et aussi à travers la transition politique, est devenu un pays qui est remarqué. Et donc, quand vous êtes

0: Je remarque, il y a des gens qui viennent avec de bonne foi et d'autres personnes qui viennent avec de mauvaise foi. Et c'est dans cette tendance-là aujourd'hui qu'on voit ces types d'attaques-là.
1: Et à quoi s'exposent justement ces institutions?
0: À beaucoup de choses, hein. Aujourd'hui, il faut savoir que ces institutions-là, on les appelle par exemple des OIV, des organes d'intérêt vitaux. Donc, à leur sein, ils hébergent ce qu'on appelle des infrastructures critiques. Mais aujourd'hui, il y a beaucoup d'expositions parce qu'ils sont attaqués
1: De
0: de partout.
1: partout.
0: Maintenant, aujourd'hui, parfois, ce que les professionnels de la sécurité veulent, c'est que on sait que chaque système est attaqué. Et il n'y a pas de sécurité à 100%. Mais il faut une capacité à être résilient. Ça veut dire que quand vous êtes attaqué, se relever et avoir vraiment définir un time shot, un SLA, pour savoir, par exemple, si vous êtes attaqué par un ransomware, comment le faire. Et il y a des normes et des réglementations qui ont été écrites, qui ont été mises à disposition pour que quand vous êtes en face d'une situation, comment réagir avec cette situation-là. Donc, il faut vraiment que ces entités fassent ce qu'on appelle des simulations de cyberattaque. Regarde en fait aujourd'hui par rapport à leur système, par rapport à tel cas, comment faire, comment réagir, et ainsi de suite. Et cela va permettre de pouvoir être résilient. Mais les risques aussi sont énormes, perte de confiance, fuite des partenaires, ainsi de suite. Donc aujourd'hui, tout cet environnement-là fait que vraiment ça peut nuire à l'intégrité du pays. C'est pourquoi on les appelle des OIV.
1: Alors, outre justement cette loi dont vous parliez tantôt, qui date de 2018, 2008, autant pour moi, qu'est-ce qu'il y a lieu de faire pour justement contrecarrer toutes ces choses-là? Les autorités, qu'est-ce qu'elles doivent faire?
0: Déjà, si déjà il y a une loi qui est en cours de rédaction pour la cybersécurité, vite gérer cette loi-là, parce qu'on n'a pas une loi sur la cybersécurité, et aussi mettre à jour la loi sur la cybercriminalité et la protection des données. Parce que cette loi-là date de 2008, et aujourd'hui, entre-temps, on a ce qu'on appelle les technologies émergentes, dont l'IA. Donc ça veut dire que ces lois-là doivent prendre en compte tout cet environnement-là. Et aussi, on doit implémenter la culture cyber. Vous savez que le Sénégal a l'École nationale de cybersécurité à vocation régionale. On forme beaucoup de personnes de la sous-région. Mais aussi, cette école-là doit plus accentuer, voir comment gérer aussi tout le Sénégal. Qu'on ne le limite pas à l'administration. Parce que, vous savez, la cybersécurité, on le dit toujours, c'est une affaire de tous. Ce n'est pas seulement des cadres ou certains élites qui doivent gérer la cybersécurité. La cybersécurité concerne tout le monde. Donc, ça veut dire qu'au Sénégal, que ça soit le Sénégalais lambda, que ça soit une autre personne, dès que vous êtes connecté à Internet, vous devenez un vecteur d'attaque pour le pays. Donc ça veut dire que tout le monde doit être sensibilisé, doit être protégé, on doit comprendre les bonnes pratiques de base. Donc ça, il faut qu'on puisse l'enseigner à travers ces émissions-là, faire des émissions peut-être spécialement
1: Sensibiliser les gens.
0: cybersécurité, faire à la télé, ainsi de suite, et que les gens puissent commencer même à parler à la table à manger ou autre part de la cybersécurité.
1: Quotidiennement.
0: Voilà.
1: Alors, après l'attaque de la DAF, il nous a fallu du temps justement pour nous relever. Et qu'est-ce que vous préconisez en de pareilles situations?
0: Oui, il faut, comme je l'ai dit, il faut toujours faire ce qu'on appelle des simulations de cyberattaque. Ça permet en fait de se préparer par rapport à des attaques et de mesurer, par exemple, quand on vous attaque par rapport à ça, avec ces tailles de données-là, en combien de temps vous pouvez vous relever. Et comme plus vous vous entraînez, plus vous avez maintenant un échelon par rapport à ça. Mais quand vous ne faites pas ce genre d'entraînement-là, quand vous êtes attaqué pour la première fois, maintenant vous êtes là à courir partout pour pouvoir voir comment combler cet écart-là. Donc, nous, d'habitude, ce qu'on fait, c'est la réponse aux incidents. Mais on doit changer maintenant de mentalité. On doit faire ce qu'on appelle l'anticipation par rapport aux menaces. Et c'est ça qui va nous permettre, par exemple, de pouvoir anticiper les menaces. Parce que les menaces, c'est ici qu'ils vont rester. Et ces menaces-là vont continuer à éveiller et à évoluer. Parce qu'aujourd'hui, il y a l'IA qui évolue. Et ces menaces-là se sont transformées et devenues des menaces qu'on appelle des APT, menaces avancées et persistantes. Donc ça veut dire que ces menaces-là seront toujours là
1: Là.
0: et seront beaucoup plus intelligentes parce qu'il y a l'IA qui est derrière. Donc ça veut dire que ce qu'on peut faire, c'est développer peut-être des logiciels de cyberdéfense qui intègrent l'IA, mais Made in Sénégal. Utiliser d'autres logiciels parce que aussi la souveraineté numérique, la cybersécurité ne peut pas aller sans la souveraineté numérique. Mais c'est quoi la souveraineté numérique? Ça ne veut pas dire que je laisse tout je me concentre que sur mes propres. Non, non, vous pouvez utiliser vos systèmes, mais maîtrisez aussi le système d'autres personnes, de telle sorte que quand ces systèmes d'autres personnes-là ne marchent pas, vous n'allez pas prendre des ingénieurs d'un autre pays, vous allez prendre vos propres ingénieurs pour gérer ces systèmes-là.
1: Alors, on a vu, outre justement la DAF, la DGID, le Trésor, on a vu il y a quelques temps derrière des banques même qui ont été victimes de ces cyberattaques.
0: Oui, c'est une tendance mondiale. J'ai écrit un livre blanc sur la cybersécurité et la souveraineté numérique et j'ai fait une liste d'attaques datant de 2018 à maintenant. Et même avant, hein, y a des attaques qui datent depuis de 2012 et ainsi de suite. Le Sénégal a toujours été victime de cyberattaques. Qu'est-ce qui a changé en temps, c'est qu'on est plus digitalisé. Le Sénégal et lambda maintenant s'intéressent plus à l'environnement cyber. Et c'est pourquoi on en parle, on en parle.
1: Est-ce que le Sénégal est outillé justement pour faire face?
0: On a des personnes très compétentes, des Sénégalais qui font la fierté et ainsi de suite. Moi, toujours ce que je dis, c'est la volonté politique seulement qui freine. Parce que le Sénégal a hérité de cette volonté politique coloniale. L'administration, parfois, ralentit les efforts. Donc, on perd beaucoup de temps sur des réunions, des forums, etc. Parfois, les techniciens ont besoin de se réunir dans une salle et de travailler, en fait.
1: Sans, c'est trop administratif.
0: Il y a beaucoup de protocoles, on attend beaucoup de choses, ainsi de suite. Mais parfois, les techniciens sont là, on a absolument besoin qu'on nous donne l'environnement et qu'on met en place. Moi, je suis dans une équipe, mais on a développé un CIEM. Un CIEM, c'est un logiciel qui surveille un système d'information, de telle sorte que s'il y a quelque chose qui se passe, on a aussi développé une plateforme qui permet de faire ce qu'on appelle des recherches d'informations sur le dark web, etc. Mais il y a beaucoup d'autres Sénégalais qui ont développé des logiciels, et ainsi de suite. Donc il y a tellement de solutions qui sont là. L'idée, c'est quoi? C'est parfois on ralentit, c'est parfois il y a cette procédure, il y a cette volonté politique, ou parfois tu n'es pas de ce parti politique là, on te prend pas parce que même si tu es compétent, non, il ne fait pas partie. Donc c'est pourquoi il faut qu'on vote une loi, je sais pas, c'est une proposition, ou pour certains postes ou pour certains éléments clés politiques, c'est banni en fait. On prend la personne sous compétence. Cette personne là n'a de compte à rendre à personne sur sa partie politique. S'il veut, il soutient qu'il veut, mais s'il doit faire toujours son travail, qu'il le fasse. Comment gérer les CV? On prend des auditeurs indépendants qui vont venir voir ces CV-là, les mettre en compétition, voir le meilleur et lui donner le poste. Et comme ça, personne ne va dire telle ou telle personne a été mise ici ou autre. Donc, il faut qu'on change de mentalité, qu'on devienne en mode vraiment fast, anglais, et on laisse la méthode française.
1: Alors, la toute dernière question, M. Dacosta. On a toujours, ce qu'on remarque dans les communiqués, c'est qu'ils ne renseignent pas toujours sur la nature même de l'incident. Est-ce la meilleure formule?
0: C'est ce que je disais tout à l'heure. On est dans toujours cette partie coloniale. On pense, quand on garde le secret, quand on maîtrise, on ne dit pas en fait de tout dire, de déballer les détails. Parce que même les Sénégalais maintenant vont partir sur le dark web, ils vont voir que les hackers ont publié, on dit ceci.
1: Nos données sont là-bas.
0: Voilà, donc vous dites qu'on a été victime d'une cyberattaque. Mais elle est maîtrisée. Comme ça, si les gens vont partir dans le dark web ou quelque part, ils vont voir l'information, ils vont dire, ah ok, au moins, ils nous ont dit. Mais quand vous dites, par exemple, panne informatique, et que demain, on voit après les hackers ont publié, on dit qu'on a attaqué tel, on a fait ceci, ça commence à avoir problème. Donc, il faut communiquer. On ne vous dit pas de dire tous les détails, mais il faut donner les bonnes informations. Et aussi, il faut rassurer en montrant que
1: La situation est maîtrisée.
0: La situation est là, la situation est maîtrisée. Ne vous inquiétez pas.
1: Merci beaucoup, M. Gérard Dacosta, qui, je rappelle, est stratège en cyberdéfense et souveraineté numérique. Salam Sénégal, vous remercie.
0: Merci beaucoup.
2: Merci beaucoup. Merci à vous. Merci Gérard Dacosta. Alors, nous avons parlé avec moi, nous avons parlé avec moi, beaucoup d'auditeurs ou bilan. Si vous avez dit que vous avez réagi sur le souverain, Inch'Allah, 6h du matin, nous avons aussi cette matinale. Salam Sénégal.

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1: Radio Sénégal, 9h, les brèves, le sommet Africa Food qui s'est achevé hier à Nairobi. Le président Bassirou Diomaye Faye a co-présidé avec le premier ministre de Maurice la table ronde de haut niveau consacrée à l'économie bleue. Devant ses homologues, le chef de l'État a rappelé une vérité que l'Afrique ne cessera de porter sur la scène internationale, continent le moins pollueur, pourtant qui subit le plus que tout autre les effets des dérèglements climatiques. Et à la fin, ce qui a été retenu de cette rencontre France-Afrique, les dirigeants africains ont plaidé pour des solutions africaines aux crises qui frappent le continent. Les solutions africaines doivent être au cœur des crises africaines, a déclaré le président de la France, Emmanuel Macron. Et en marge du Forum Africa Food, des audiences également, des activités ont rythmé l'agenda du président Bassirou Diomaye Faye. Le chef de l'État s'est entretenu avec la directrice générale du FMI avec laquelle il a abordé la question de la dette. Face à Kristalina Georgieva, Bassirou Diomaye Faye a exposé en détail les mesures que le Sénégal a engagées pour contenir les chocs nés du conflit au Moyen-Orient et singulièrement le renchérissement du coût de l'énergie et des répercussions sur l'économie nationale. Et selon la présidence qui donne cette information, les deux parties sont convenues de poursuivre les discussions dans le cadre des missions des équipes du FMI. La version Wolof tout de suite.
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0: 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ressentie sur le littoral on aura jusqu'à 37 quand même 37 degrés sur le littoral goudi gi japp fadiar gi vraiment localité yi nga xamné ñu ngi toujours sur le littoral fofu dina fex bu neex 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
1: Voilà, docteur Cheikh Makebe Sila, directeur de la prévention des risques professionnels.
0: Je vais vous dire tout
1: de suite. Tout de suite, carrément. Degré, il y a un Sénégal. Je vais vous dire tout de suite.
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0: Radio Sénégal, 10h, le bulletin tout de suite.
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0: Et merci à Matar Sarr, à la technique bulletin que nous démarrons avec le sommet Africa Forward, qui s'est achevé hier à Nairobi. Le président de la République, Bassirou Diomaye Faye, a co-présidé avec le premier ministre de Maurice la table ronde de haut niveau consacrée à l'économie bleue. Et devant ses homologues, le chef de l'État a rappelé une vérité que l'Afrique ne cessera de porter sur la scène internationale, contenant le moins pollueur et subit pourtant plus durement que tout autre les effets des dérèglements climatiques. En marge de ce forum, des audiences et activités ont rythmé l'agenda du chef de l'État sénégalais. Le président s'est entretenu avec la directrice générale du Fonds monétaire international FMI, avec laquelle il a abordé la question de la dette face à Kristalina Georgieva. Bassirou Diomaye Faye a exposé en détail les mesures que le Sénégal a engagées pour contenir les chocs nés du conflit au Moyen-Orient et singulièrement le renchérissement du coût de l'énergie et ses répercussions sur l'économie nationale. Les deux parties sont convenues de poursuivre les discussions dans le cadre des missions des équipes du FMI. La CENTIF a présenté son rapport 2025, rapport qui expose les activités de la CENTIF, les tendances, les nouveaux risques de blanchiment de capitaux et les perspectives. Au total, 866 déclarations d'opérations suspectes ont été enregistrées en 2025 contre 928 en 2024, soit une baisse de 6,7%. Le point avec Naïfat Ndiaye.
3: Parmi les déclarations de soupçon figure en bonne partie le secteur des banques et autres établissements financiers, suivi des établissements de monnaie électronique. Hadidjatou Fayez Faldiop, secrétaire générale de la CENTIF.
4: Globalement, il y a une stabilisation de l'activité déclarative qui est à un niveau et de toujours élevé. Nous dépassons toujours la barre des 800 DOS. Et dans ces déclarations, ce qu'il faut savoir, c'est que les banques et les établissements financiers ont représenté presque 75% des déclarations.
3: Le rapport 2025 révèle également 5 types d'infractions qui ressortent le plus, avec à la tête la fraude. Hadidjatou Fayez Faldiop.
4: À part la fraude, vous avez le faux et l'usage de faux. Vous avez également la corruption qui vient avec 77 cas. Les infractions fiscales qui sont souvent notées avec 76 infractions décelées. Et les infractions à la réglementation des changes.
3: Le document fait état de nombreux cas d'escroquerie portant sur les deniers publics entre 2021 et 2025 pour un montant global de plus de 320 millions de francs CFA.
0: Nefato Ndiaye, sur le sujet, toujours la cellule nationale de traitement des informations financières, CENTIF, a présenté ce rapport qui est une première selon le président Cheikh Mohamedou Bamba Sibi. Il a par ailleurs précisé que ce rapport est différent de celui remis au pôle judiciaire financier. Nous l'écoutons.
5: C'est la première fois donc que la CENTIF convie la presse à travers donc la présentation de son rapport. On a toujours établi les rapports depuis que la CENTIF a été créée. Depuis 2005, on a établi des rapports. On les a publiés, on les a mis dans nos sites. Maintenant, l'innovation du CENTIF, c'est de faire en sorte que la presse, les personnes des médias soient invitées, conviées à notre activité et souhaiter également que les médias puissent être notre relais pour transmettre ce qu'on a dans le rapport et transmettre ça donc au public. Voilà, c'est ça l'innovation majeure de l'année 2026 pour le rapport 2025. Ce rapport retrace les activités majeures de la CENTIF sur 2025. Et ce rapport également, comme je l'ai dit également à l'entame de mes propos, est à différencier des rapports d'enquête qu'on établit et qu'on transmet régulièrement au pôle judiciaire financier. On a établi en 2025 37 rapports qu'on a transmis au pôle judiciaire financier. On a établi également 46 rapports en 2024. Donc, ces rapports-là ne sont pas identiques aux rapports annuels qu'on vient de vous présenter.
0: Et puis autre sujet, électrification rurale à Tambacounda. Bientôt, 16 villages de la commune de Missira, département de Tamba, seront électrifiés, cela grâce au programme Accès à l'électricité financé par le Millennium Challenge Account 2 à hauteur d'1,7 milliard francs CFA. L'annonce est faite hier mardi en marge du démarrage de la campagne de communication de la Commission de régulation du secteur de l'énergie. Tidassane.
6: Le Millennium Challenge à Cointe continue d'accompagner la politique de l'État concernant l'accès universel à l'électricité. Elhadj Ndoye Gueye, directeur des réformes institutionnelles à MCA Sénégal 2.
7: Le projet MCA Sénégal 2, à travers le projet Accès, va électrifier plus de 16 villages dans la région de Tambacounda. En plus, MCA Sénégal aussi posera 377 km de lignes électriques entre Tambacounda, Sédiou et Kolda. Et cela aura un impact économique fort car ça permettra le raccordement des périmètres de culture de bananes. Le montant des villages électrifiés sont d'à peu près de 1,7 milliard.
6: Cette campagne de communication de la Commission de régulation du secteur de l'énergie ici à Tambacounda est marquée par des caravanes au niveau des lieux publics, une manière de se rapprocher des populations. Ibrahim Niane, président de la CRSE.
8: Magnifier la tenue de cette rencontre qui rentre dans le cadre de la campagne nationale de communication que la CRSE mène depuis quelques mois pour mieux faire comprendre ses missions vis-à-vis des populations.
6: Le préfet de Tambacounda magnifie l'initiative à l'une Badrambeng.
9: Il est important de partager avec la population pour leur permettre de mieux poser leurs préoccupations, mais surtout de voir à qui s'adresser quand il y a des difficultés qu'il faut remonter.
6: La Commission de régulation du secteur de l'énergie a pour mission de protéger les consommateurs et de préserver leurs droits et intérêts. Cette campagne nationale de communication est pour mieux se faire connaître des populations. Tida Sane Tambacounda, Radio Sénégal.
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0: Elle est signée Manchouba.
10: Situation de la dette au Sénégal. Le président de la République a accordé une audience à la directrice générale du Fonds monétaire international au sommet Africa Forward. Une forte tonalité financière note le soleil à sa une. En effet, en marge de la séance plénière d'ouverture du sommet Africa Forward, le président de la République a eu un entretien avec la directrice générale du Fonds monétaire international, Kristalina Georgieva. Les échanges entre les deux personnalités ont essentiellement porté sur la situation de la dette du Sénégal ainsi que sur les voies susceptibles de favoriser une solution durable, rapporte notre confrère Aliou Diouf. À cette occasion, Bassirou Diomaye a présenté en détail les mesures engagées par le gouvernement pour faire face aux conséquences économiques du conflit au Moyen-Orient, notamment la hausse du coût de l'énergie et ses répercussions sur l'économie nationale. Selon la présidence de la République, le chef de l'État a également exposé les efforts entrepris par les autorités sénégalaises pour préserver les équilibres économiques et soutenir les populations face aux tensions internationales. Les deux parties sont convenues de poursuivre des discussions dans le cadre des missions techniques des équipes du FMI, informe la présidence de la République. Toujours pas d'accord, s'exclame Peuple Quotidien. Le quotidien analyse cela comme un jeu de cache. Cache, C-A-S-H, continue entre le Sénégal et le FMI. La présidence de la République d'assurer que la question de la dette demeure un dossier suivi de très près par le chef de l'État, qui multiplie les concertations avec les partenaires économiques et financiers afin de trouver la meilleure issue pour le Sénégal et les Sénégalais. Rapport d'activité 2025 de la CENTIF. 37 rapports transmis aux autorités judiciaires. 866 déclarations d'opérations suspectes. 37 rapports transmis aux pôles judiciaires financiers, informe Vox Populi à sa une. Les 37 rapports portent sur 95 déclarations d'opérations suspectes, des dossiers présentant des indices graves de blanchiment de capitaux. Une baisse des cas est notée comparée à 2024 où 928 déclarations suspectes ont été recensées. Le rapport aborde les principales tendances observées dans les circuits de blanchiment de capitaux au Sénégal. Parmi les phénomènes identifiés figurent les détournements de deniers publics impliquant parfois des personnes politiquement exposées, les opérations suspectes dans le secteur des BTP, les systèmes de Ponzi, les activités financièrement illégales, les opérations de change clandestines ainsi que la cybercriminalité financière, renseigne le quotidien national.
0: Voilà, donc revue de presse signée plutôt Dominique Kaman. Merci, c'est tout. Merci à Matarsa, Khalifa Lo, Sedina Sow. Coordination Elisabeth Agnessar, Papa Malik Ndaw. Le bulletin Olof, c'est tout de suite avec Ouleykan.
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4: Dix heures, trente minutes sur Radio Sénégal International. 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
1: Radio Sénégal, 11h, les brèves. Le sommet Africa-FAO s'est achevé hier à Nairobi. Le président de la République, Bassirou Diomaye Faye, a co-présidé avec le premier ministre de Maurice la table ronde de haut niveau consacrée à l'économie bleue. Devant ses homologues, le chef de l'État sénégalais a rappelé une vérité que l'Afrique ne cessera de porter sur la scène internationale, continent le moins pollueur. Elle subit pourtant plus durement que tout autre les effets des dérèglements climatiques. En marge de ce sommet, des audiences, également des activités ont rythmé l'agenda du chef de l'État qui s'est entretenu avec la directrice générale du FMI. Lancement à Poppingen de la campagne de couverture sanitaire du pèlerinage marial de l'édition 2026. Le dispositif opérationnel déjà à pied d'œuvre pendant 15 jours. Les agents d'hygiène vont mener des actions de sensibilisation, de contrôle, également de lutte antivectorielle pour prévenir les risques sanitaires. Cette année, les communautés sont davantage impliquées dans les opérations d'hygiène pour améliorer la sécurité sanitaire durant le pèlerinage marial de Poppingen. La version Olof tout de suite.
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tous les Sénégalais. Bienvenue si vous venez de nous rejoindre. Merci à Matar Sarr, Didier Maxime pour vous accompagner jusqu'à 13h, justement à l'heure du journal en français qui sera synchronisé sur l'ensemble du réseau de Radio Sénégal International. En attendant, on vous offre du sounougal musical, une sauce bien pimentée avec

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tendance au, à son prime. Tout de suite voici une autre belle sonorité musicale, une autre diva de la musique sénégalaise parce qu'elle est devenue une véritable diva. Voici Ndartelo. Yes.

comme les autres. Elle a une de ces voix, waouh, d'une incroyable ferveur, Ndartello, qui, single après single, casse tout. Chaque single, chaque sortie, Ndartello casse les baraques, comme on aime le dire. C'est une diva aujourd'hui qui fait la fierté de tous les, justement.

De tous les Sénégalais, parce qu'actuellement elle est en train aussi de faire voyager la musique sénégalaise. Elle fait pas mal de concerts au-delà du Sénégal, et ça c'est une bonne chose pour la musique sénégalaise, avoir un talent incroyable comme Nartello. Autre talent qui est une promesse, mais qui forcément dans l'avenir sera une belle confirmation. Voici Bintou de Saint-Petit-Galais.

Lausanne. Bintou de Saint-Petit-Galais, bien sûr Saint-Petit-Galais, justement a ouvert la fenêtre à des artistes comme D'Artello, Jayla Gay. C'est là que beaucoup d'artistes ont forgé leur voix avant d'exploser en solo. Même logique, le collectif justement t'oblige à chanter juste, à tenir le rythme, à partager la lumière. Saint-Petit-Galais a donné des artistes comme Bintou, cette base solide qui fait aujourd'hui, elles tiennent justement sur scène seules, sans trembler des artistes comme D'Artello et puis sans oublier Jayla Gay. Tout de suite que je vous invite à apprécier Jayla Gay aussi qui est une confirmation aujourd'hui. Une belle, très belle confirmation.

petit galet où on te dit, tu chantes, mais tu racontes aussi. C'est un petit galet à former des artistes complets, pas juste des voix, d'où le storytelling, l'engagement, la connexion avec le public. C'est un petit galet a été une belle expérience pour tous ces artistes, justement comme Jayla Gay. J'avais nommé, évoqué tout à l'heure le nom de Nartello, de Bintou, que l'on a écouté. Du coup, c'est une belle école, ça colle justement. L'émission donnait de l'expérience sur scène, de la visibilité et du coaching à tous ces jeunes qui n'avaient pas accès au studio. En tout cas, merci beaucoup. Angone Ndour, autre chanson d'exception avant de se quitter, Viviane. Et on vous laisse écouter 30 secondes, Viviane, et puis on se quitte.

0: Finiba, les 30 secondes, merci beaucoup. Ça a été un plaisir de vous servir. Merci à Matar Sarr. Dans quelques instants, Cher Tidiane Diaye viendra vous présenter le journal en français synchronisé sur l'ensemble du réseau de Radio Sénégal International. Vous étiez en compagnie de Didier Maxime. Je vous redonne rendez-vous à 14h. Je viendrai pour d'autres belles sauces musicales bien pimentées. En attendant, le journal en français.
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9: Radio Sénégal International, vous êtes sur l'ensemble du réseau synchronisé. Merci de nous suivre à quelques minutes du 13h. Un avis de décès qui vient de nous parvenir. Famille Feu Madé Diouf, Famille Feu Aïssa Touloum, Famille Feu Elhaj Touti Tine, Famille Feu Elhaj Sossé Diouf, les familles Faïssar, Ndiaye Nyon, Fal Essi, Adianda Matine Diouf, épouse du défunt, Abdoulaye Madé Diouf, fils du défunt, Ndiaye Aïssa Touti Diouf, fille du défunt et son époux Mamadou Fall, Elhaj Sossé Diouf, fils du défunt et son épouse Naïma Getsi en France, Mohamedou Ali Diouf, fils du défunt, Ndama Diouf, Pape Ahmad Fall, Maïmouna Rachida Fall et Papa Ahmad Diouf, fils, petit-fils du défunt. Ont la profonde douleur de vous faire part du décès de M. Elhaj Ahmad Diouf, ingénieur du génie civil appartenant à la première promotion de l'École polytechnique de Thiès, directeur général et fondateur de la Sahélienne d'infrastructure LSI, survenu le mardi 12 mai 2026. La levée du corps était prévue à 10h à l'hôpital de Fane et l'enterrement se fera ce jour à Touba à 15h. Les condoléances seront reçues à son domicile 6 à Cœur Yarar, à la cité Cœur Yarar au Mariste le jeudi 14 mai 2026. Priez pour le repos de son âme, Fatia plus 11, l'Irlas. Paix à son âme et que la terre lui soit légère. Dans quelques minutes, le trésor qui vous sera présenté par Cheikh Tidiane Ndiaye.

0: Bonjour à tous, 13h, voici le journal de la mi-journée sur Radio Sénégal.
1: Cher Tidiane Diaye.
0: Les autorités sénégalaises devraient appliquer le principe de réciprocité dans la délivrance de visas. Beaucoup de pays font dans le business de visa et le Sénégal devrait exiger des frais pour le traitement des demandes de visa, assène le député Guy Marie Sagna. Les ressortissants sénégalais souffrent énormément pour l'obtention de visas d'entrée, notamment aux États-Unis. Migi Maram Diaye nous fait le point. La COSPAC, coordination sous-régionale des organisations de la société civile pour la paix en Casamance, plaide pour le désenclavement de certaines zones et le soutien des anciens combattants du front Nord Diakaye. Un accord de paix a été signé il y a exactement 3 ans à Mongone, dans le département de Bignona. À Matam, le virin de Velingara, Ferlo dispose désormais de 2 mini-centrales solaires 2.0 d'une puissance de 70 kW, des infrastructures électriques qui vont alimenter des villages, des écoles et structures sanitaires. Le sommet Africa World a vécu cette rencontre tenue à Nairobi, co-organisée par le Kenya et la France, tente de redéfinir et de renforcer les partenariats économiques entre la France et les pays africains. Ce sommet Africa Forward, qui a vu la participation remarquée du président Bassirou Diomaye Diakhar Faye, ce type de rencontre permet au chef de l'État sénégalais de s'affirmer sur la scène internationale, d'être en contact permanent avec la gouvernance mondiale et les alliances stratégiques. Notre invité, le spécialiste en relations internationales, Dr Souleymane Ba, s'entretient avec Mansour Ba. Cannes U17 de football, coup d'envoi cet après-midi au Maroc. Les Lionceaux du Sénégal lancent leur campagne demain jeudi face à l'Afrique du Sud. Objectif, la reconquête du titre. Et puis, championnat professionnel de Ligue 1 de football. Tous les matchs de la 27e journée programmés simultanément cet après-midi à 17h. La lutte pour le maintien fait rage entre les équipes mal classées. Sonacos, Linger, l'AS Cambérène et Guédiouaï Football Club. Guédiouaï qui rend visite au leader AGL de Rufisque, Migi Maram Diaye, nous en parle dans la page des sports de Benoît Badiane et puis la revue de la presse de Dominique Kama pour boucler ce journal.
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1: Cher Tidiane Diaye.
0: À la technique Matar Sarr, au digital Tchabasek Djemé, bienvenue à tous. La délégation générale au pèlerinage au lieu saint de l'islam annonce le décès aujourd'hui d'un pèlerin sénégalais, Ibrahim Mbaye, âgé de 81 ans, est décédé des suites d'un malaise à Médine. Le pèlerin décédé faisait partie des pèlerins convoyés par le regroupement Raoupel, qu'Allah lui accorde la miséricorde et les bénéfices de son intention de pèlerinage à Mine. Notez d'ailleurs que le 11e vol des pèlerins sénégalais est arrivé à Médine, en Arabie Saoudite, tôt ce matin. Une étude du cabinet d'avocats Bojing Mums & Mums, relayée par Baptiste News and RPR, met en lumière les fortes difficultés rencontrées par les ressortissants de plusieurs pays africains pour obtenir un visa ou accéder à la résidence permanente aux États-Unis. Dans le cas du Sénégal, environ 74% des demandes de visa de visite seraient rejetées, selon les données citées par le cabinet. Pour le député Guy Marie Sagna, ce chiffre ne reflète pas seulement une politique migratoire restrictive. Il traduirait également, selon lui, l'existence d'un business des visas dans lequel certains pays tireraient des revenus importants des frais de dossiers payés par les demandeurs africains. Face à cette situation, l'élu appelle les autorités sénégalaises à instaurer une politique de réciprocité dans la délivrance des visas. Migi Maram Diaye.
3: 74% des demandes de visa des Sénégalais vers les États-Unis seraient refusées, selon une étude récente. Un taux particulièrement élevé, mais aussi révélateur, selon l'honorable député Guy Marie Sagnan.
4: Ce chiffre, 74%, est le nom d'un business des visas, business existant depuis quelques années, business à travers lequel certains États, les États-Unis, les États européens, se font beaucoup d'argent sur le dos des demandeurs de visas africains. Et pourtant, vous verrez en fait que souvent, les demandeurs de visa, dès le départ, les ambassades savent, à travers leur profil, qu'ils ne peuvent pas avoir de visa.
3: Le parlementaire dénonce ce qu'il considère comme un manque de respect dans le traitement réservé aux demandeurs africains et appelle à une réforme du système.
4: Il faut tout simplement imposer la réciprocité. C'est-à-dire, vu que c'est ainsi que vous traitez nos concitoyens africains, nos concitoyens sénégalais, nous aussi, au Sénégal, nous allons appliquer la réciprocité, c'est-à-dire la même politique de visa. Mais jusqu'à présent, cette réciprocité tarde à se faire jour. Nous allons continuer à interpeller le gouvernement parce que c'est tout simplement inacceptable que des États s'en mettent plein les poches au détriment, en fait, de nos concitoyens, des Africains.
3: Une question qui relance donc le débat sur les politiques migratoires, la liberté de circulation et les relations diplomatiques entre les pays africains et les pays occidentaux.
0: Migi Maram Ndiaye, 13 mai 2026, cela fait maintenant 3 ans que le gouvernement du Sénégal et le mouvement des forces démocratiques de Casamance MFDC ont franchi une étape décisive vers la paix en signant à Mongone, dans le département de Bignona, un accord de paix. Plus de 250 combattants du front nord Diakaï ont ainsi déposé leurs armes. Aujourd'hui, ils y vivent avec leurs familles, mais manquent de soutien, d'où l'appel du coordinateur de la coordination sous-régionale des organisations de la société civile pour la paix en Casamance, pour les accompagner, Henri Ndeki, d'appeler aussi pour le désenclavement de la zone Aïssatou Sall.
5: 13 mai 2023, le front nord Diakaï, une faction du MFDC, dépose les armes à Mongone dans le département de Bignona suite à la signature d'un accord de paix avec l'État du Sénégal. Accord qui a permis un retrait de plus de 250 combattants.
6: 255 combattants qui sont démobilisés et qui ont rejoint pour retrouver leurs familles dans la région de Casamance et dans notre région voisine.
5: Selon Henri Ndeki, un des facilitateurs de l'accord, le 13 mai 2023, un acte historique de bravoure a été posé entre deux acteurs, l'État du Sénégal et la faction Diakaï du MFDC. Le coordonnateur de la COSPAC, la coordination sous-régionale des organisations de la société civile pour la paix en Casamance, d'ajouter que l'accord a eu des impacts positifs.
6: Depuis que la Diakaï a signé les accords, ils ont libéré leur base, la zone couverte par les fronts et ont aujourd'hui libéré de toutes les populations sont en train de rentrer. Beaucoup d'activités qui étaient mis en stand-by sont repris. Donc, aujourd'hui, la population est en train de vivre pleinement leur vie.
5: Maintenant, ce qui reste, selon Henri Ndeki, c'est le désenclavement de la zone.
6: Le désenclavement de la zone qui reste à être matérialisé par l'État du Sénégal à travers les programmes pour la construction des routes et les réparations des pistes pour permettre aux populations de vaquer à leurs occupations.
5: Le coordonnateur de la COSPAC d'appeler aussi pour un accompagnement des ex-combattants et leurs familles en leur trouvant des activités génératrices de revenus. Aïssa Toussal, Ziguin Chor pour Radio Sénégal.
0: À l'occasion de cette commémoration de l'an 3 des accords de paix de Mongone, signé le 13 mai 2023, une randonnée pédestre a été organisée dans la commune de Bignona. Autorité administrative, force de défense et de sécurité, ex-combattants et population ont marché côte à côte dans une ambiance de communion et d'espoir. Une occasion saisie par le préfet du département de Bignona de lancer un appel fort à la préservation des ressources naturelles. Mamadou Houma, préfet du département de Bignona, est ici au micro d'Oumar Momodou Diallo.
7: Le Sénégal a besoin de paix. La Casamance a besoin de paix. Bignona a besoin de paix. Ayons un objectif commun, la paix. La paix pour le Sénégal, la paix pour la Casamance. Un pas vient d'être franchi, mais on n'a qu'à continuer. Le processus va être long, mais merci aux différents acteurs. Et vive le développement de la Casamance, vive le développement du Sénégal. Et quand je parle de développement, mes amis, je vous demande, préservons nos ressources. Préservons nos ressources. On parle du Nord Signal, la paix au Nord Signal. C'est tout ce que nous souhaitons. C'est tout ce que nous voulons. Mais ayons à l'esprit que les cultures illicites qui se font là-bas mériteraient de disparaître. Parce que c'est les populations qui vont payer les pots. Les coupes de bois abusives au niveau de cette zone aussi. On ne peut pas couper du bois des arbres centenaires que nous ont légués nos grands-parents, mais ayons le devoir. On a vu des enfants marcher aujourd'hui, mais ces enfants ont besoin de dire à leurs enfants, à leurs petits-enfants, que nos ancêtres nous ont laissé une Casamance verte. Donc vive la paix en Casamance.
0: Nous restons toujours à Bignona, où les habitants des quartiers de Badiankoto et Kadiamor tournent la page de plusieurs années d'isolement pendant l'hivernage. La mairie vient de réaliser des ouvrages de franchissement pour améliorer la mobilité et renforcer la sécurité des populations. Le maire a annoncé que sa commune va bénéficier du programme Promoville. Oumar Mamoudou Diallo.
8: Pendant l'hivernage, accéder à certains quartiers de la commune de Bignona relevait du véritable parcours du combattant. À Badiankoto comme à Kadiamor, Les nombreux ravins coupent les quartiers en deux, compliquant fortement les déplacements des populations. Après plusieurs années de souffrance et d'isolement, les habitants peuvent enfin pousser un ouf de soulagement. La mairie de Bignona vient de réaliser des ouvrages de franchissement. Muntaka Koli, habitant de Badiankoto.
9: On est vraiment soulagé. Chaque année, on mettait des fois du bois pour traverser de temps en temps. Mais des fois, deux années ou trois années après, la planche là, ça se casse et on répare encore. On était pas. Mais on a un grand soulagement par rapport à ça.
8: Au-delà de la mobilité, ces passerelles répondent aussi à des enjeux majeurs pour le bien-être des populations. Bakary Diatta, maire de la commune de Bignona.
10: Beaucoup de femmes en état de grossesse avaient des difficultés à accéder aux postes de santé. Avec l'implantation de cet ouvrage de franchissement, on permet non seulement aux piétons de passer, mais également aux véhicules de pouvoir passer. Donc, les gens peuvent traverser tranquillement sans craindre de tomber ou bien d'avoir des difficultés par rapport au passage.
8: Le maire a profité de la cérémonie de réception des ouvrages de franchissement pour annoncer un important programme de désenclavement des quartiers de Badiankoto et Kadiamor en partenariat avec Promoville, un projet déjà validé et qui attend désormais son financement. À Bignona, Oumar Mamoudou Diallo, Radio Sénégal.
0: L'inauguration de deux mini-centrales solaires dans la commune de Velingara Ferlo par le ministre du Pétrole, des Mines et de l'Énergie, Biram Souley Diop. Ces deux mini-centrales ont une puissance de 70 kW. Le maire de Velingara Ferlo s'est engagé à assurer la maintenance à l'UNTAL.
11: C'est avec enthousiasme que les populations de Dayan Kodjolé et Dayan Sélé ont accueilli le ministre du Pétrole, des Mines et de l'Énergie qui est venu inaugurer deux mini-centrales solaires. Ministre Biram Souley Diop.
12: Nous venons à ce jour de faire l'inauguration effectivement des deux mini-centrales, vraiment de la dernière génération, qui permet une prise en charge des besoins de plus de 90 ménages. Cela est extrêmement important et utile. Et l'importance de réaliser cela, c'est que chaque fois qu'il y a un développement des programmes énergie, on a automatiquement les activités de promotion économique et les activités génératrices de revenus.
11: Quant au maire de la commune de Velingara Ferlo, il a pris l'engagement de veiller à la maintenance de ces infrastructures pour leur pérennisation. Professeur Ibrahim Aka.
13: Au niveau de la mairie, nous prenons l'engagement pour vraiment maintenir, entretenir donc ces infrastructures-là et aider les populations à rester dans la formation initiale qu'elles ont reçue pour pouvoir produire des ressources à partir des infrastructures-là pour pérenniser donc leur fonctionnement.
11: Ces deux mini-centrales solaires 2.0 est le fruit du partenariat entre la République fédérale d'Allemagne, l'Union européenne et l'État du Sénégal à travers le programme PADERO piloté par la Sénélec. À l'UNTAL, Matam, Radio Sénégal.
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0: 13h12 sur Radio Sénégal, journée de promotion de la citoyenneté et de l'esprit de défense et de sécurité célébrée à Thiès, précisément à l'école Mamadou Diaw, une cérémonie présidée par le ministre des Forces armées, le général Biram Diop Khadiyoum.
14: C'est à l'école Mamadou Diaw que la journée nationale de promotion du civisme et de l'esprit de défense a été célébrée à Thiès. Journée qui entre dans le cadre de la mise en œuvre de la convention entre le ministère de l'Éducation nationale et la gendarmerie nationale. Papa Malik Ndaw, secrétaire général du ministère de l'Éducation nationale.
15: La présente cérémonie s'inscrivant dans une dynamique de déploiement national des activités du protocole de partenariat est en parfaite cohérence avec la nouvelle initiative pour la transformation humaniste de l'éducation, communément appelée NITE. Cette NITE est organisée simultanément dans les différentes circonscriptions du pays. Elle traduit une volonté commune d'assurer une mise en œuvre harmonisée, cohérente et de proximité au bénéfice de la communauté éducative.
14: Le ministre des Forces armées a encore une fois magnifié ce partenariat signé en 2025 pour le général Biram Diop. L'école creusée par excellence a été identifiée comme un des leviers prioritaires pour promouvoir et ancrer ses valeurs fondamentales.
16: Chers élèves, sachez que le civisme, il s'incarne au quotidien et commence ici, à l'école, dans le respect de vos enseignants et de vos camarades, dans la préservation des biens publics, dans le rejet de la violence, dans l'observation des règles de vie en communauté et dans le sérieux au travail.
14: Le ministre des Forces armées a aussi rappelé que ce partenariat vise à renforcer l'éducation civique, morale et citoyenne des élèves. Radio Presse, Radio Sénégal.
0: À Bakel, plus de 39 000 hectares de forêt partis en fumée, des coupes illégales de sump et plus de 150 personnes arrêtées par le service des eaux et forêts du département. Dans la région, 337 000 hectares de superficie de forêt sont brûlés. Plus de détails avec Adam Alaï.
17: À Bakel, les agents des eaux et forêts jouent les pompiers de la nature. Malgré cela, la forêt est en train d'être brûlée. Lieutenant Cheikhou Kanouté, chef de secteur des eaux et forêts de Bakel.
18: Pour spécifiquement le département de Bakel, la précédente campagne, nous avons eu à peu près 39 000 hectares de terres dégradées brûlées par les feux de brousse. Ça, c'est les données officielles que nous avons qui ont été traitées à partir de l'inspection régionale des eaux et forêts et de la direction.
17: Les coupes sont plus fréquentes en saison sèche.
18: En tout cas, les espèces qui sont plus touchées par les coupes sont les espèces appétées par le bétail. Et les coupes sont plus constatées en saison sèche. Quand il n'y a plus de fourrage, de tapis herbacé, les éleveurs, les transhumants s'adonnent. Les espèces qui sont le plus coupées, c'est le sourour acacia céal, c'est le sump balanites égyptien.
17: Aujourd'hui, grâce aux satellites, on mesure mieux les surfaces de forêt brûlées.
18: À titre d'exemple, pour la région de Tamba, la précédente campagne, les superficies brûlées des forêts ont été estimées à 17 000 hectares environ. Avec les données satellitaires cette année, par exemple, l'évaluation des superficies est à peu près à 336 000 hectares. Vous voyez la différentielle qu'il y a entre 17 000 et 337 000 hectares à peu près.
17: Selon le lieutenant Kanouté, plus de 105 personnes ont été arrêtées, motif coupe illégale d'arbres, transport illicite de produits forestiers sans autorisation et feu de brousse. Adam Alaï, Bakel, Radio Sénégal.
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0: Le Burkina Faso a annoncé il y a deux jours la suspension des exportations de moutons et à deux semaines de la fête de la Tabaski. Cette mesure pourrait avoir un impact pour les pays voisins, à l'image de la Côte d'Ivoire qui est inquiète pour son approvisionnement en bétail. La Côte d'Ivoire importe près de 75% de ses besoins essentiellement du Mali et du Burkina Faso. Les autorités tentent de mettre l'accent sur les productions locales. En Côte d'Ivoire, les besoins sont estimés à près de 350 000 têtes de bétail. L'Iran refuse tout compromis après le rejet de sa proposition par Donald Trump. L'Iran qui persiste et signe avec sa proposition en 14 points pour mettre fin à la guerre au Moyen-Orient malgré le rejet de cette dernière par les États-Unis. Donald Trump avait dénigré la veille les propositions iraniennes et assimilé le cessez-le-feu en vigueur depuis le 8 avril à un malade sous assistance respiratoire. Le président américain qui est d'ailleurs arrivé en Chine pour une visite d'État, Donald Trump, doit notamment rencontrer le président Xi Jinping, avec lequel il entend discuter pour renforcer la stabilité des relations internationales entre les deux pays, mais entre bien sûr, surtout avec les soucis au Moyen-Orient. Des patrons de grands groupes américains, dont Elon Musk, Tesla, Tim Cook, Apple et Kelly Ortberg, Boeing, vont accompagner Donald Trump en Chine. Ce déplacement sera le premier d'un président américain en Chine depuis 2017. Les relations commerciales bilatérales devraient dominer les entretiens après une année de confrontation à coup de droits de douane et de restrictions multiples aux échanges.
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0: Benoît Badiane, bonjour.
20: Bonjour, cher Tidiane.
0: Nous démarrons par la Ligue 1 de football professionnel du Sénégal qui aborde cet après-midi sa 27e journée, une étape décisive aussi bien dans la course au titre que dans la lutte pour le maintien.
20: Tout à fait, une étape décisive. À trois journées de la fin, chaque point devient décisif. La présentation de ces affiches avec Migi Maram Niaye.
21: En tête, Agel de Rufisque, leader avec 45 points, reçoit le Guédiouaï Football Club avec l'ambition de conserver sa première place. Mais la pression reste forte puisque Tengech FC a une longueur seulement et l'US Gorée à deux points demeure à l'affût. Le moindre faux pas pourrait rebattre les cartes au sommet. Tengech FC se déplace sur la pelouse de Walidan pour une rencontre délicate face à une équipe encore en course pour le podium. De son côté, l'US Gorée ira défier l'US Wakam, un adversaire solide à domicile. Autre confrontation, Génération Foot, quatrième, affronte l'AIC Cambérène, dernier au classement, un duel déséquilibré sur le papier, mais capital pour les visiteurs dans la course. Au maintien, dans le bas du tableau, une autre opposition met aux prises deux équipes en difficulté. La Linguère de Saint-Louis qui reçoit l'Aïché à Soulem de Dakar. Une rencontre où la défaite est à éviter absolument. Pendant ce temps, la Sonacos défie le Casasport dans un duel décisif pour le maintien du côté des Djourbelois. Enfin, la Pikin croise le fer avec le Djaraf de Dakar. Pikin vise le haut du classement, tandis que l'AC Djaraf de Dakar veut redresser une saison irrégulière, une opposition très attendue.
20: Madame Ndiaye, place au grand rendez-vous de cette 27e journée du championnat Ligue 1 Pro. US Wakam face à US Union Sportive de Gorée. Les requins rouges, Wakam, 7e au classement, restent fidèles à leur philosophie face aux insulaires. Gorée, 3e du championnat, arrive avec ambition de gagner. Et depuis le début de la phase retour, Wakam réalise un très bon championnat avec des prestations convaincantes face à Tenguet FC, Gayouai, Walidan et AS Pikin. Ibrahim Biram Koundoul, coach adjoint de l'Union Sportive de Wakam, joint par téléphone par Tierno Souleymane Diallo.
1: Un match spécial entre l'US Wakam et l'US Gorée. L'US Wakam est 7e, l'US Gorée est 3e derrière AGL et Tenguet FC. En tout cas, on va continuer nous, notre façon de jouer. On ne va rien changer. On ne va pas dire qu'on reçoit le 3e. On va essayer de créer. Non, on ne créera rien du tout. On restera serein. On va essayer de faire une très bonne entame et faire un bon match pour la suite. Pour l'effectif, presque on a 95% de l'effectif. Il y en a quelques-uns aussi qui ne vont pas jouer cette rencontre. Mais cela ne va rien changer. En tout cas, on a un groupe homogène, mélangé avec des joueurs expérimentés et des jeunes joueurs. Depuis lors, bon, Dieu merci, nous sommes en train de faire un très bon championnat, surtout dans la phase de tour. On va se concentrer comme d'habitude, comme on a fait contre Tenguet, contre Guédiouaï, contre Walidan, contre Pikin. On va jouer de la même façon, Inch'Allah. On fait appel à un public très fair play et très sportif. Et le meilleur va gagner, Inch'Allah. Et on espère être le meilleur.
20: Voilà, c'était Ibrahim Biram Koundoul, coach adjoint de l'Union Sportive de Wakam. Les rencontres sont prévues cet après-midi à partir de 17h.
0: Football sur le continent, Lamine Ndiaye, sacré meilleur entraîneur étranger en Algérie.
20: Le technicien sénégalais recruté en fin février par l'USM Alger a réussi à imprimer sa marque en quelques mois seulement après son départ du tout-puissant Mazembe, le club de la République démocratique du Congo. Sous sa direction, le club a remporté la Coupe d'Algérie 2026 le 30 avril dernier, le 10e de l'histoire de l'USM Alger. En championnat, Lamine Ndiaye a dirigé 17 matchs pour un bilan de 6 victoires, 5 matchs nuls, autant de défaites. Le club s'est également illustré sur la scène continentale avec une victoire importante lors de la phase aller de la Coupe CAF 1-0 face aux Amalek d'Égypte. C'était dans vos titres, cher Tiandiaï. En petite catégorie sur le continent, Cannes U17 Maroc 2026, les hostilités sont lancées. Depuis 13h, la Côte d'Ivoire joue contre le Cameroun, Égypte, Éthiopie. Tout à l'heure, à partir de 16h, l'Ouganda croise la République démocratique du Congo et le Maroc, pays hôte, défie et détenteur du trophée défie la Tunisie. Les Lionceaux U17 du Sénégal, champion en 2023, jouent demain jeudi contre l'Afrique du Sud à partir de 16h.
0: Athlétisme pour terminer.
20: Le premier vice-président de la Fédération sénégalaise d'athlétisme qui dresse un bilan très positif à mi-parcours de la première journée des championnats d'Afrique d'Accra au Ghana. Seuls deux athlètes ont été recalés, mais le reste du groupe poursuit l'aventure à suivre de très près. Mamoudou Falsar qualifié pour les demi-finales ainsi que Ndeye Aram Touré. Écoute Elhadj Barretian, premier vice-président de la Fédération sénégalaise d'athlétisme.
4: Donc si on devrait faire le bilan à mi-parcours de la première journée, c'est un résultat qui est très satisfaisant parce que la quasi-totalité des athlètes qui se sont alignés aux 400 mètres, aux 100 mètres, mais aussi à la longueur, au triple, se sont qualifiés. À part deux athlètes qui ont été recalés, tout le reste du groupe se sont qualifiés. Donc c'est une journée qui est très satisfaisante. On va vers les demi-finales, mais aussi on va vers la finale au niveau de la longueur avec Amad Faye et Lismendi. Ben, on va aussi pour les demi-finales, c'est aujourd'hui que ça va se passer. Donc pour la finale aussi du 100 mètres, c'est aujourd'hui que ça va se passer. Donc on suit de très près Mamoudou Falsar qui s'est qualifié pour les demi-finales. On suit aussi les bonnes dames, les Aram Touré et autres. Je pense que c'est une journée qui est très satisfaisante. On croise les doigts et on continue notre bonhomme de chemin.
20: Voilà, c'était Elhadj Barretian, le premier vice-président de la Fédération sénégalaise d'athlétisme, cher Tidiane Diaye.
0: Merci beaucoup à Benoît Badian.
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0: Le premier sommet Africa Forward organisé par la France et le Kenya s'est achevé hier à Nairobi. La

0: laisser ses partenaires francophones pour organiser ce sommet au Kenya?
1: C'est une évolution des enjeux. On est dans un environnement géopolitique qui est marqué par des migrations. Il y a une nouvelle architecture géopolitique qui s'est présentée aux acteurs, notamment aux États, dirigés par les grandes puissances. Donc quand il y a une nouvelle architecture qui se présente, il faut carrément de nouvelles tournures. Et je pense que c'est sur cette dynamique que la France s'est inscrite, parce que l'Afrique ne se limite pas seulement à son espace francophone. Je pense que c'est pertinent quand même de s'ouvrir à une autre zone, notamment l'Afrique de l'Est, qui également est devenue une région très stratégique qui voit, je dirais, la percée de la plupart des puissances qui guident l'environnement géopolitique mondial. La France, quand même, ce n'est pas elle-même qui a tourné le dos à ses anciens partenaires, ou bien je dirais à ses partenaires de l'Afrique francophone, notamment de l'Afrique de l'Ouest, mais elle a été éjectée. Et je pense que Emmanuel Macron a bien compris ne pas créer un boucan. Il est parti tranquillement. Si vous ne voulez pas de moi chez vous, je vais chercher mon salut ailleurs.
0: Bassirou Diomaye Faye a participé à ce sommet. Le chef de l'État qui a insisté sur un partenariat gagnant-gagnant comme il le fait depuis son arrivée au pouvoir, Dr Souleymane Ba, sur quelle base devront désormais reposer le partenariat entre le Sénégal et la France?
1: Je pense que la présence du président Bassirou Diomaye Diakhar Faye au niveau de ce parterre de chef d'État est très importante parce que c'est devenu une sorte de plateforme qui permet aux leaders du monde d'être en contact, de discuter de la nouvelle tournure ou bien de la nouvelle reconfiguration géopolitique qui marque aujourd'hui l'environnement géopolitique mondial. Ça lui permet d'être en contact avec certains de ses pairs qu'il n'a jamais eu la chance de rencontrer, parce qu'il faut noter que voilà, c'est un président qui a sa première expérience depuis qu'il est arrivé. Il n'y a pas eu une rencontre aussi grandiose que celle-ci. Et c'est pas une première, c'est juste le format qui a changé, ou bien l'appellation. Je dirais, la forme n'a pas... Si la forme a changé, le contenu reste.
0: Bousculé par les entreprises chinoises ou encore turques, les entreprises françaises perdent du terrain au Sénégal. Quel est l'avenir de ces entreprises françaises dans les parts de marché ici au Sénégal?
1: Non, je pense que la France est toujours là. La confiance que les Sénégalais ou bien la communication qu'il peut y avoir entre les Sénégalais ou bien les Africains de l'espace francophone africain ont vis-à-vis de la France, cette confiance ne peut pas être la même avec celle des Chinois. La différence c'est quoi? Les Français font beaucoup attention au transfert de technologie. Quand, par exemple, la France gagne un marché et qu'il emploie des Sénégalais, on sent carrément un épanouissement, on sent un respect des droits du travail, ce qui est contraire à ce que font les Chinois qui, généralement, n'apprennent rien aux Africains, restent recroquevillés sur eux-mêmes sans aucune ouverture. Je pense que c'est juste les perturbations ou les bouleversements géopolitiques qui minent l'environnement des affaires qui fait que la France, qui était mieux placée ici, est en train d'en pâtir, mais en matière d'affaires, on ne dit jamais. Les activités, c'est comme une roue qui tourne. L'avantage peut lui revenir un jour.
0: Docteur Souleymane Ba, je rappelle que vous êtes spécialiste des relations internationales. Radio Sénégal vous remercie.
1: Merci beaucoup.
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3: C'est avec Dominique Kama.
4: Situation de la dette au Sénégal. Le président de la République a accordé une audience à la directrice générale du Fonds monétaire international au sommet Africa Forward. Une forte tonalité financière note le soleil à sa une. En effet, en marge de la séance plénière d'ouverture du sommet Africa Forward, le président de la République a eu un entretien avec la directrice générale du Fonds monétaire international, Kristalina Georgieva. Les échanges entre les deux personnalités ont essentiellement porté sur la situation de la dette du Sénégal ainsi que sur les voies susceptibles de favoriser une solution durable, rapporte notre confrère Aliou Diouf. À cette occasion, Bassirou Diomaye Faye a présenté en détail les mesures engagées par le gouvernement pour faire face aux conséquences économiques du conflit au Moyen-Orient, notamment la hausse du coût de l'énergie et ses répercussions sur l'économie nationale. Selon la présidence de la République, le chef de l'État a également exposé les efforts entrepris par les autorités sénégalaises pour préserver les équilibres économiques et soutenir les populations face aux tensions internationales. Les deux parties sont convenues de poursuivre des discussions dans le cadre des missions techniques des équipes du FMI, informe la présidence de la République. Toujours pas d'accord.

0: s'exclame Peuple Quotidien. Le Quotidien, Le Quotidien analyse cela comme un jeu de cash. Cash, C-A-S-H, continu entre le Sénégal et le FMI. La présidence de la République d'assurer que la question de la dette demeure un dossier suivi de très près par le chef de l'État qui multiplie les concertations avec les partenaires économiques et financiers afin de trouver la meilleure issue pour le Sénégal et les Sénégalais. Rapport d'activité 2025 de la 37 rapports transmis aux autorités judiciaires. 866 déclarations d'opérations suspectes. 37 rapports transmis au pôle judiciaire financier informent Vox Populi à sa une. Les 37 rapports portent sur 95 déclarations d'opérations suspectes, des dossiers présentant des indices graves de blanchiment de capitaux. Une baisse des cas est notée comparée à 2024 où 928 déclarations suspectes ont été recensées. Le rapport aborde les principales tendances observées dans les circuits de blanchiment de capitaux au Sénégal. Parmi les phénomènes identifiés figurent les détournements de deniers publics impliquant parfois des personnes politiquement exposées, les opérations suspectes dans le secteur des BTP, les systèmes de Ponzi, les activités financièrement illégales, les opérations de change clandestines ainsi que la cybercriminalité financière, renseigne Le Quotidien national.
1: Cher Tidiane Diaye.
2: Et c'est la fin de cette édition à 13h30. Merci à l'équipe technique Pamatar Sarr, assistée de Khalifa Lo et Fatima Ndiaye Diop, Tiabasek Djemé au digital, centre de distribution et de modulation Seydina Sow, production Amadou Ndiaye, réalisation Betty Diawara, coordination générale Papa Malik Ndao, Elisabeth Agnès Sarr. Tout de suite, le journal des langues nationales. Merci, bon après-midi à tous.
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On va zouker cet après-midi. Ah, mes chers auditeurs, bonjour et bienvenue. Merci à Tiabasek Djemé. À l'instant, Fanny G pour Ancrer à ton port. Magnifique et sublime mélodie pour ouvrir le bal de votre émission à table. En compagnie de Didier Maxime, à mes chers auditeurs, à tous les gens qui viennent de débarquer. Bah oui, c'est parti jusqu'à 14h30. Et tout de suite, voici Mon Soleil. Ça, c'est pour tous les connaisseurs, à tous les gens qui ont une fois ou plusieurs fois participé à des bals poussières, c'est pour vous, spécialement. Alors, dansez, faites-vous du bien, c'est parti.

beaucoup de choses. Bah oui, de la nostalgie au cœur de la radio, histoire de rafraîchir vos mémoires à tous les connaisseurs qui nous écoutent. Actuellement, après le titre Mon Soleil, voici tout de suite Flamme de Sly.

reste encore aujourd'hui un incontournable des playlists nostalgiques. Sly était sur la radio des gens. Autre titre d'exception, c'est Coup de foudre de la voix caribéenne Chéri Cam.

Magnifique, tout simplement. C'est marrant parce que avec Sly, Cherry Cam justement a marqué la même époque avec Sly du Zouk Love francophone. Un titre magnifique, coup de foudre de Cherry Cam, qui est justement l'un des titres qui a planté le Zouk Love dans la tête des gens dans les années 90. Sorti en 1992, attention, sur l'album Ultime Confession, le morceau a cartonné sur tous les réseaux afro-caribéens. C'était romantique, sensuel, avec cette voix chaude qui est devenue la signature de Cherry Cam. Avant même Nuit Blanche et Océan, Coup de Foudre montrait déjà ce qu'il savait faire. Des textes simples qui parlent d'amour vrai, un rythme zouk lent, parfait pour les slow. Une vibe qui a fait danser justement et chanter toute une génération. Bah oui, Cherry Cam reste un grand du zouk. Avec Kassav, Jocelyne Berroir, Perle Lama, il a contribué à faire passer le zouk des Antilles aux chartes français et pas seulement mondial aussi. Autre artiste d'exception, c'est Alan Cavé. Pour le titre, c'est pas Poudat. C'est pas Poudat. Souvenir. 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

Papoudat. Le titre est devenu un classique instantané, le compilant la mélodie entêtante. Et cette phrase, c'est Papoudat. Traduction, ce n'est pas pour maintenant en créole haïtien. Tout le monde comprenait le vibe, même sans parler créole. Magnifique chanson qui a fait le tour du monde. Alain Cavé était sur le poteau de la radio, à l'instar justement d'une autre star du Zouk. Voici le légendaire Jacky Rapon. Fallait pas.

été filé. C'est le regret sucré de celui qui a succombé alors qu'il savait que ça allait faire mal. En tout cas, dans un zouk lent, mélodie qui reste en tête, parfait pour les soirées Kabolov. Ça passait en boucle sur les radios antillaises et africaines. À l'époque, cette chanson, justement, a tellement marqué des générations et des générations. Encore une fois, on continue de l'apprécier. Jacky Rapon avec cette voix chaude, posée, qui colle parfaitement au zouk love. Pas besoin de crier, l'émotion passe direct. On aime, j'ai envie de dire, on aime doublement, à l'instant de ce titre, S'aimer, de l'artiste Phil Control.

Le zouk, c'était plus qu'une musique, c'était une façon de se parler sans parler. La danse à deux, collés serrés, le regard qui se croise, la main dans le dos qui guide. Ça demandait du temps, du contact, de l'écoute. Pas de filtre, pas de 15 secondes, juste toi, l'autre et quatre musiques. 4 minutes de Zouk Love. Aujourd'hui, c'est vrai, ce n'est plus la tendance. Les soirées sont passées au drill, à l'afrobeat rapide, au TikTok dance solo, à l'amapiano. La danse à deux fait peur ou semble démodée. On consomme la musique vite, on danse pour se montrer, pas pour se rapprocher. Mais ce qui a marqué des générations ne meurt jamais. Le Zouk a appris à des millions de gens à ralentir, à ressentir, à oser la proximité. Kirikam, Sly, Alan Cavé, Jackie Rapon, Phil Control, les Kassav, ils ont mis des mots et des mélodies sur ce que tout le monde vivait mais n'osait pas dire. Un jour, les gens en auront marre forcément de danser seuls dans leur coin et ils reviendront à ce qui fait vibrer pour de vrai. Une main, une taille, une chanson qui te dit « fallait pas me toucher, mais merci de l'avoir fait ». Le Zouk a marqué et ceux qui l'ont vécu ne l'oublieront jamais. Spécial Zouk sur Radio Sénégal International. Merci beaucoup. Merci à Tiabasek Diémé pour cette belle sélection. Didier Maxime était avec vous. Dans quelques instants, place aux contes et aux légendes avec le professeur Massambegué.

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0: Amis du monde, oreilles du monde, auditeurs de Radio Sénégal International, bonjour ou bonsoir. 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Priant que mes paroles vous trouvent dans un meilleur état mental que celui du précédent, je vous renouvelle ma considération et mon affection. 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Amis du monde, gens de bien, oreilles du monde. La folie des hommes peut les pousser à penser que seuls eux sont intelligents. 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J'ai l'habitude de dire que dans ce pays qu'est le Sénégal, à chaque fois que tu penses avoir trompé quelqu'un, vérifie si ce n'est pas lui exactement qui vous a trompé. Réew mi moy réew mom ko japp ne nax nga ko rek na le wour bu baax ne mom naxula ba note, car parfois on a tellement l'impression d'avoir berné les gens qu'on finit dans une sorte de bulle d'où on ne sort plus. 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Pourtant quand on juge les gens incompétents, quand on les juge inintelligents, quand on les juge du terme nigo ou imbécile, imbécile veut dire ku gatt xel, celui qui est court d'idée, aime du monde, il y a un souci. 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Il est des gens et il y a des périodes où certaines personnes peuvent penser qu'en réalité les coups qu'ils font et qu'ils montent réussissent parce que tout simplement les gens ne réfléchissent pas, alors que c'est totalement faux. 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contraire les gens sont suffisamment intelligents pour ne pas faire les erreurs que tu fais, pour ne pas utiliser leur cerveau à autre chose qu'à travailler, alors que toi non intelligent tu utilises tout ton cerveau à faire des choses qui font mal à ta communauté. 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Amine monde gens de bien, parfois le nigo n'est pas celui qu'on pense, le nigo est celui qui de boutique en boutique part ment au boutiquier et il fait des emprunts. Ce ne sont pas les boutiquiers qui ne sont pas intelligents, c'est toi qui ne l'es pas. 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Si les gens que tu trompes, les gens que tu arnaques, tu les prends pour des demeurés, sache que ce sont des gens de confiance qui certainement dans leur éducation considère que nul ne ment quand il dit je vais rembourser. Alors reconsidère ton intelligence et ton éducation. 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La communauté ouest-africaine dans sa langue wolof dit souvent celui qui n'a honte de rien peut être riche dans la vie. 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Celui qui n'hésite pas à truander, permettez le mot, les vendeurs de voitures, à arnaquer les orphelins, à être dans l'arnaque foncière, cette personne peut avoir beaucoup d'argent apparemment dans la vie, mais est-ce une richesse? Mbokki ndax lolu moy alal, ndax alal deug moy lolu, est-ce une richesse? Parlons-en, mbokki nañ ci waxtaan. Et c'est pourquoi je vous ai amené ce conte qui circule beaucoup en Afrique centrale et dans certains pays d'Afrique de l'Ouest et qui met en scène une situation que j'aime bien. 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Si vous ne la connaissez pas, apprenez-la, vous répondez, raconte. Compte, dis-je alors, raconte. Merci. Quand vous avez dit que vous avez dit que vous avez dit que vous avez dit que vous avez dit que vous avez dit que vous avez dit que vous avez dit que vous avez dit que vous avez dit que vous avez dit que vous avez dit que vous avez dit que vous avez Alors, amis du monde, gens de bien, oreilles du monde, auditeurs de Radio Sénégal International, dans la forêt vivaient les oiseaux, les animaux de toute espèce et les végétaux. Les hommes vivaient de leur côté. 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Ah, Rabu Ali dëkk ci seen wet. 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Loudoul rek bu ñu waré jëflenté ci ñënd ak ñay sauf quand il y avait du commerce entre eux. Waye boba rayenté amagul reub amut sam amut. Amul monde gens de bien en ce temps les humains n'attaquaient pas les animaux et les animaux n'attaquaient pas les humains. Parmi les animaux amis du monde, il y avait Anansé l'araignée. Moi, mon nak jargogne, ñu tudé ko Anansé. Jargogne moma tok ba ci ag mune dafa am lu mi wut. Anansé s'était dit face à la pénurie de poissons, il me faut quelqu'un pour m'aider. Mune faaw nak ni jeun ñaké ni Mam ko xamne dana sukundu ci mom ba meuna ami jeun Anansé voulait un imbécile excusez le terme mais c'est ce que dit le conte un ego disons Anansé ne dama bëgg wut ko xamne xel ma dafa neux moy baat bobu nit ñi jappé saga te moy ko xel mi neux ko xamne naxala go xamne du xam dara dakar go xamne dana ko meuna nax ba man ma am lima bëgg Je veux des poissons, mais je ne peux pas me fatiguer. Il faut que je trouve quelqu'un de suffisamment, excusez le terme, idiot, nigo, pour l'embarquer dans mon aventure. Tiens, Mboki, mon khalat, réfléchis, se dit, j'ai besoin de faire une sorte de danse pour pouvoir aller piéger les poissons. 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cherchez de l'argent monoko yo loy wut khalis Anansé insista non je cherche un nigo quelqu'un qui ne comprend rien un quoi mago monoko kon yo loy weur ku yor khalis Anansé compris que ce monsieur était de la catégorie qu'il cherchait mais qu'il était sourd et qu'il ne pouvait pas tirer grand chose de lui daal ko xol ba ci ag ne ki da xel mi neexut waye nak nopi it neexut ta xamna bama fi yagge 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Il lui dit "Hé, viens ici." Mohamed mu dal koy wo jargogn ne ko "Hé, kay fi." Le faucon descendit et l'écouta. Mo wacc degliko. Dit "Je cherche un nigo, un imbécile, quelqu'un qui ne comprend rien. Je veux qu'il m'accompagne à aller chercher du poisson." 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Le faucon lui dit "Non, moi j'ai suffisamment de viande, que faire du poisson?" maf daat ne quoi man de li mam ci yap doyna ma man dama yap mom jeun mom soxlawuma alors anansé continua chercha et chercha et ne trouva pas anansé daadi weur mbok yi weur ba sonu gisut c'est comme ça qu'il tomba sur le corbeau ci nonu mbok yi mu daadi aksi nak dal ci ki nga xamne moy baxogn et le corbeau l'écouta ah baxogn daadi koy deglu et lui dit ma ça ne me cause pas de souci d'aller avec toi mu dal nako ki de warna meuna and ak mom mais dès que anansé lui dit laisse-moi aller chercher le matériau pour tisser mon anse ba nga xamé né mom jargoñ né nako mayma ma dem wuti sama jumtu kay ngir man ñew rab tamé bimay jappé jëni le faucon arriva et raconta au corbeau l'intention de anansé ci nono nak la maf da di ñew fekk baxogn da nako baxogn muna ko yaw de dama bëgg nga xamni ki muna ko naxalé wut nit ko bëgg dara lay wut dof bo xamne du jariño bopam ngir mu jariño ko le corbeau lui dit n'en dis pas plus pars et laisse-moi avec lui ci nono baxogn da nako maf muna ko jere jëf bu ci yok dara dem rek tabam ak mom lorsque anansé revint bi anansé délucé commença à vouloir tisser lance mu tok bëgg rab nak tamé bi c'est ainsi que le corbeau lui dit baxon daad ne ko non laisse-moi faire le lance comme ça toi tu prendras la fatigue après mu ne ko xol baay rek man ma liggéey ko mom ci bopam baxon ne ko bayil ma liggéey tamé bi bu mako liggéeyé yow bu ko défé yow choono bi yow nga jël ko anansé lui dit mais tu me prends pour qui tu me prends pour un idiot ou un nigo je vais faire lance et toi tu vas prendre la fatigue jargoñ daad ne ko yow kay kon bayil ma liggéey buma liggéey yow nga jël choono bi bu ko défé sa ndig metti sa gannaaw di metti tu auras des maux de rein et des maux de dos lui dit l'araignée ah mbokki le corbeau le regarda tissé ci nono baxagn bayiko mu rabbu le corbeau fit semblant d'avoir mal et gémissait ci nono baxagn di son lu nan ak wonk et dès qu'il finit il a décidé d'aller pêcher biñu noppé rek mbokk yi ñu né nak dañuy dem nappi et là le corbeau lui dit té nona baxogn daad ne ko laisse-moi porter lance sur mes ailes comme ça toi tu prendras la fatigue baxogn daad ne ko bayil ma yéno ko buma ko yéno yow ma yén la choono bi non laisse-moi c'est moi qui ai fait mon lance c'est moi qui vais porter et toi tu prendras la fatigue lui répondit l'araignée a 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Voilà comment le corbeau et l'araignée arrivèrent au bord de l'eau et commencèrent à pêcher. 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Ils pêchèrent fatigués, ils se reposèrent. 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Mais quelques instants après, ñu tok ab dir Mboki ils prirent deux poissons ñu ñari japp nak mbokk yi ñaari jeun ñaari tamé la amone tamé bu ne japp jeun chaque anse avait pris un poisson ah ainsi que 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poissons tu les manges demain on prendra quatre poissons moi je prendrai les quatre et l'araignée lui dit non toi tu me prends pour un nigo ou quoi tu prends les deux et demain moi je prends les quatre tax wolof ne yenu japp ci gëna woor mag du ben nafndiku. Ainsi firent-ils à ce mbokke ñu def nonu ca sasa mu daal di jël ñaari jeunam lak daal di lek ainsi le corbeau prit ses deux poissons les grilla et mangea ñu xey suba mbokke jappat ñent jeun lendemain matin ils prirent encore du poisson quatre poissons comme le corbeau l'avait prédit mbokke. Le corbeau lui dit, voilà, c'est ton tour, prends tes quatre poissons. baxon jaar nako waaw jarigo muna muna ko waaw jëlal tay mom c'est ñent jeun la ndax dem ma jëlon ñaar hier c'était moi et les deux waye nak suba juroom ñet yi ñi japp mom man makoy mom man baxuñ et lui dit tu les prends mais demain les 8 comprendra seront pour moi jargoñ nako yow dal xamna da nga japp ne man nitewuma dal yow 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moi araignée je ne prendrai pas les 4 je prendrai les 8 demain et toi tu prendras la fatigue aujourd'hui monako yow kon jëlal choono bi tay yow baxoñ notre cher ami pris les 4 poissons les grillas et les mangea baxoñ sonu ci togg bam ñor lek señu ay yahi jeunam ami du monde gens de bien bokki bax yu tedd ñu déglu le lendemain matin ba nu xeyé suba les poissons répondirent à l'appel jeriya dadi wisi ils prirent 8 poissons ñu dadi japp juroom ñetti jeun anansé regarda le corbeau anansé wolbuti ko xol baxoñ le corbeau était couché sur la grève et faisait semblant de dormir melna kuy nelaw et anansé le réveilla anansé yeko eh nous avons les poissons monako waw jëlal man suba lay xaar lui dit non prends tes 8 poissons moi j'attends les 16 de demain monako ngane lan monako suba fukki jeun ak 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les 16 le lendemain matin ami du monde ils prirent 32 annoncé refusa de prendre les 32 le surlendemain ils prirent 64 Anansé refusa de prendre les 64, pensant au double qu'il devait prendre le lendemain matin. 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Anansé a failli presque mourir de faim, pêchant au quotidien et nourrissant corbeau à son insu qu'il prenait pour un nigo. 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Anansé prit beaucoup de poissons ce jour-là. 64 fois 2 poissons mu japp jeun yu bari téméri téméri jeun et le corbeau lui dit baxon dad nako je pense qu'il nous faut aller vendre ce poisson en ville et vendre surtout les deux anses car elles sont en train de dépérir monako xam luñu def muna monako tamé yi ñu nappé dañuy dem ñu jaay ko jeun yi nga jappé ñu dem ñu jaay ko moi je prendrai les anses je vais les vendre et toi tu prendras ton poisson comme ça moi je prendrai la fatigue ah mudane ko eh jargoñ muna munako nan dem deuk ba bu ndewé ci deuk nit ñi muna munako ñu jaay tamé jaay jeun yi 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Très rapidement, ci simile ak sa, voilà corbeau qui vendit tous les poissons qu'il avait. 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Anansé passa la journée à attendre d'hypothétiques acheteurs de ses anses qui avaient dépéri. 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corbeau lui dit mais si tu n'annonces pas à grande pompe que personne ne viendra acheter munako bo waxu nit ñi li ngay jaay ken duko jënd ci et annoncé comme ça venez acheter mes deux ans à prix d'or Je les vends, je les vends, je les vends. 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Sama ñaari tamé yi lay jaay ko am wurus ma jaay lako. le bruit rentra dans l'oreille d'un acheteur, passa par sa bouche et arriva dans l'oreille du roi. Wax je mbokk yi dal di ag nak ba ag ca nopi bour. Et le roi demanda de convoquer celui qui pensait qu'il était dans un royaume de nigo, tellement nigo qu'ils allaient acheter des anses à prix d'or. 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On le fit convoquer et lui rêva en anse alors que le roi allait lui donner. Mom anansé biñ koy wom mi ngi gis né mom bour dana ko jox tay wours. Le roi l'installa et lui dit: penses-tu être au royaume des nigo, au royaume des gens inintelligents, des imbéciles, tout simplement? Mo nak yow ndax da nga yakar né sama dëkk bi dëkk dof la, dëkk nit ño xamné amuñu xel, amuñu duñ ko jëfëndiko. Alors prenez un bâton et punissez ce monsieur, il va apprendre à nous respecter. 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Alors les coups pleuvèrent. Corbeau lui à battement d'elle s'en alla, car celui qu'il avait pris pour un nigo et qu'il appelait mon imbécile a fini par lui-même tomber dans ses propres travers. 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C'est ainsi que le comte va se jeter dans la mer. Le premier qui en respire l'air ira au paradis. 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Abdou Mohamed Jean de bien mbokk yi bax yu tedd yi ñi déglu ci Radio Sénégal International. 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Voilà comment est le monde. Certains pensent qu'ils sont plus intelligents que tout le monde, mais le sont-ils réellement? 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Quelqu'un d'intelligent peut-il penser être plus intelligent que tout le monde? 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Il le disait en anglais. Bob Marley xana ñu tuddu ko ci wéram wi. Bob Marley s'appelait-il? You can fool some people sometime, but you can't fool all the people all the time. 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Tu peux tromper une part du peuple une part du temps, mais tu ne peux pas tromper tout le peuple tout le temps. 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Il ne s'agit pas juste que du peuple, il s'agit aussi de la famille. On peut tromper une partie de sa famille, mais toute sa famille non. On ne peut pas tromper tout le temps ses collègues, non. On ne peut pas tromper les vendeurs de voitures ou les acheteurs tout le temps. Kon mbokki, kon je légende réalisé et présenté par Dr Massamba Gueye avec les moyens techniques de Kerleti vous dit au revoir. 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
7: Pile 15h sur Radio Sénégal et c'est parti pour une synthèse de l'actualité.
8: Ah ouais, si, si.
7: Et je suis en compagnie de Tiaba Sekidié. Mais bonsoir et bienvenue. Accès universel à l'électricité. Le ministre de l'Énergie a inauguré deux mini-centrales solaires 2.0 à Dayam Sélé et Dayan Godélé dans la région de Matam. Des réalisations qui entrent dans le cadre du programme d'appui au développement des énergies renouvelables. Au terme, 712 bénéficiaires qui sont visés. Le projet est financé par l'Union européenne et le GIZ pour un montant de plus de 60 millions de fonds CFA. Santé, mère-enfant. Le Sénégal veut mobiliser plus de ressources dans le cadre de la promotion de la santé maternelle, néonatale et infantile en partenariat avec le programme SASA, initiative plaidoyer intelligent en faveur d'une action stratégique. La direction de la santé, de la mère et de l'enfant vise une meilleure prise en charge de ces couches vulnérables. La question était à l'ordre du jour hier lors d'un atelier avec d'autres acteurs comme l'ONG 3 Cap Santé. Prise en charge médicale des personnes victimes de brûlures graves. Un nouveau pas sera bientôt franchi, cela grâce à une coopération interministérielle. Ministère de l'Énergie et le ministère des Forces Armées. Les deux institutions signent ce mardi la signature du contrat de construction du centre de Grand Brûlé à l'hôpital principal de Dakar. Une signature qui se fera en présence des deux ministres, à savoir le général Biram Diop des Forces Armées et Biram Soule Diop de l'Énergie. Et terminons avec la souveraineté alimentaire. Le secrétaire d'État chargé des coopératives et de l'encadrement paysan a lancé le projet de renforcement de la sécurité alimentaire et nutritionnelle post-COVID-19 est allé sur 4 ans. Le projet cible 15 000 femmes et 31 000 ménages dont un montant de 15 milliards de francs CFA. Ce programme a pour ambition d'anticiper les crises et de créer durablement de la valeur ajoutée. L'Olof, c'est dans un court instant, n'est-ce pas, Tiaba?
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2: Merci beaucoup à mes chers auditeurs de réitérer votre confiance à la radio de tous les Sénégalais. Dans quelques instants, votre émission Saveur de l'écriture présentée par Aaron Diouf.
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2: Mesdames, Messieurs, merci. Merci de nous rejoindre dans les saveurs de l'écriture, l'émission littérature de Radio Sénégal, qui a l'immense plaisir d'accueillir deux invités. Alors, Madame Valérie Renard et Mawaya Djoua. Alors, vous êtes auteur avec 8 autres femmes du recueil de nouvelles par tous les moyens, paru chez les éditions du Carré Culturel. Mesdames, bonjour et merci d'avoir accepté cette invitation de Les Saveurs de l'écriture et de Radio Sénégal International. Madame Renard, d'abord.
3: Merci à vous, Monsieur Diouf, de nous avoir invités et de nous permettre de pouvoir parler de cet ouvrage qui nous tient particulièrement à cœur.
4: Madame Mawa. Abari Bote, salam alaikum, Monsieur Diouf. Merci à vous, c'est un plaisir d'être parmi vous et de pouvoir parler effectivement de ce recueil de la littérature féminine qui nous tient à cœur.
2: En tout cas, merci à la partie technique Omar Ba. Grand merci également à Youssouf Konté qui nous accompagne aujourd'hui. Alors, par tous les moyens, un recueil de nouvelles qui est issu de la résidence de création et d'écriture de nouvelles organisée par les culturels en marge de la 4e édition du Salon du Livre Féminin de Dakar. Alors, vous êtes donc 10 auteurs pour 10 nouvelles. Alors, première question, Madame Valérie Renard. D'abord, comment s'est fait le link, le lien?
3: Alors, on a toutes candidaté à cette résidence d'écriture. On a eu la chance d'être retenues, toutes les 10. On ne se connaissait pas et on s'est retrouvés sur l'île d'Ungor l'année dernière pour une semaine de résidence avec comme thème d'écriture « Résistance ». Et le lien s'est créé de manière magique, je serais tentée de dire, de façon tout à fait naturelle, avec des femmes d'horizons différents, d'âges différents. Et aujourd'hui, on est une vraie sororité. On est une vraie famille de cœur, toutes les 10, même si on est loin les unes des autres physiquement, parce que certaines sont en Europe, à Berlin, à Bobo-Dioulasso, à Abidjan.
4: En Côte d'Ivoire.
3: Et pour autant, on est vraiment, on a découvert, enfin moi en tout cas, j'ai découvert 9 sœurs, des sœurs éternelles, comme va pouvoir vous en parler Mawaya Djoua.
2: Alors Mawa, est-ce que c'était si difficile de vous retrouver?
4: J'ai envie de dire que ce n'était pas difficile, parce que j'avais l'impression de retrouver une partie de moi-même. Je vais vous expliquer cela. Le link, comme elle dit Valérie, s'est fait pour moi bien avant la résidence. J'ai posté ma nouvelle vraiment au dernier moment, parce que j'avais beaucoup de doutes par rapport à ma possibilité d'être prise dans cette résidence-là. J'avais raté l'année dernière la résidence, donc je la poste au dernier moment. Je m'assois en face de la mer. Et je ne sais pas comment vous expliquer, j'ai eu le sentiment de voir arriver toutes ces femmes, de sentir leur présence, de sentir leurs histoires. Et les retrouver donc sur l'île d'Ungor n'a fait que confirmer cet appel à se retrouver. Donc ce n'était pas difficile pour moi.
2: Ce n'était pas difficile. Alors vous êtes 10 auteurs, je reste avec vous Mawa, vous êtes 10 auteurs de diverses nationalités. Madame Renard l'a rappelé tout à l'heure, chacune avec son expérience de la vie, hein, avec des thématiques de la femme, avec une diversité de voix, de styles. Est-ce que c'est finalement ce qui fait la particularité de ce recueil?
4: Je pense effectivement que ça fait la particularité de ce recueil, d'autant plus que malgré les différentes cultures, malgré la diversité d'écriture et les thématiques abordées dans chacun des recueils, on s'est retrouvés l'une et l'autre dans la nouvelle de l'autre. C'est-à-dire que nous sommes une finalement. Les femmes traversent et vivent les mêmes choses. Qu'importe la culture, quelle porte la situation, lorsqu'on arrive à se retrouver dans ce cercle de sororité et à pouvoir communiquer par oral, par écrit, on se rend compte que chacune de nous est le fragment de l'autre.
2: Alors, 10 nouvelles, hein, 10 nouvelles divisions du monde avec en toile de fond le regard féminin sur le monde. Alors, expliquez-nous un peu le choix de la nouvelle, ce genre littéraire, pour nous raconter voilà, les récits que nous avons dans ce recueil.
3: Alors, le choix de la nouvelle, ça revient à Amina Sek, qui est la directrice des culturels, qui nous a offert cette opportunité de la résidence. Et ça a été vraiment une découverte pour moi et pour beaucoup d'entre nous, parce que il y a un vrai une vraie difficulté dans la nouvelle à pouvoir faire passer un message en peu de pages, à pouvoir être vraiment percutant. Donc ça a demandé à chacune de nous d'apprendre à écrire une nouvelle, et ça a donné la chance d'avoir cette richesse sur un seul ouvrage, de pouvoir découvrir 10 horizons différents. Donc vraiment, pour moi, ça a été le meilleur véhicule, la nouvelle, à utiliser pour pouvoir porter nos messages.
2: Alors, les saveurs de l'écriture, nos invitées aujourd'hui, elles sont co-autrices du recueil de nouvelles Par tous les moyens, paru chez les éditions du Carré culturel. Alors, on en vient maintenant à nos nouvelles. Je ne voulais pas qu'elle endure la même chose que moi. Je ne voulais pas qu'on l'arrache comme un chien, qu'elle dorme dehors sous le froid nocturne comme un déchet, qu'on la confonde avec sa génitrice. Je ne voulais pas qu'elle devienne un fardeau pour ma mère ni un objet pour mon père. Alors, on n'ouvre pas l'histoire de cette femme dans un silence pas du tout muet de Fata Ngom. Alors, par peur de devenir mère, par peur que la fille qu'elle mettra au monde ne subisse ce qu'elle a subi, les filles qui naissaient de son union subissaient le même sort. Elles étaient toutes étranglées. Alors, ce qui frappe le lecteur, c'est le silence qu'on veut imposer aux victimes. Expliquez-nous un peu ce silence-là, Mawa, d'abord vous.
4: Mais déjà, vous avez commencé par une nouvelle qui est très forte. Je salue ma sœur éternelle, Fata, que j'appelle la plume assassine, parce que dans ces silences, il y a tellement de bruit, il y a tellement de mots, il y a tellement de douleurs, que même nous, lorsqu'on a découvert dans la résidence, on a pleuré, hein. On a vraiment pleuré. Chacune de nous a déposé son histoire. Elle parle de son histoire familiale, elle parle de sa grand-mère. Et je sais que c'est une histoire qu'elle porte beaucoup en elle. C'est une résistance, c'est un combat. Et c'est très psychologique comment une mère, par amour, arrive à étrangler son enfant pour pas qu'il vive ce qu'elle a vécu. Donc ça nous amène à nous poser des questions sur la maternité, à nous poser des questions sur les conditions des femmes au sein d'un foyer et tout ce que des mœurs ou des souvenirs ou des blessures finalement génétiques peuvent ancrer dans une femme. Et le silence est brisé par les mots, le silence est brisé par, dans cette nouvelle-là, une compréhension de l'autre est brisée par l'amour, tout simplement.
2: Voilà, une femme battue, Madame Renard, une femme battue par sa mère, violée par son propre père, marginalisée par toute une société, parce que, craignant que ses filles subissent son sort, bon, elle n'hésitait pas à les étouffer, Mawa en parlait tout à l'heure. Chemin faisant, elle donnera naissance à un garçon, le mari de Mbougane, la belle-fille à qui elle racontera son histoire, son vécu. Il y avait à un moment donné, il n'y avait que Mbougane pour en tout cas écouter, entendre sa souffrance.
3: Oui, c'est comme vous le disiez, le point commun de toutes ces nouvelles, c'est qu'effectivement, on a eu envie toutes de pousser un cri, de dire ça suffit le silence, il faut nous écouter, il faut écouter les douleurs de ces femmes, il faut écouter tout ce qu'elles ont vécu, tout ce qu'elles portent depuis toutes ces générations. Et effectivement, Mbougane, c'est la voix de cette famille, c'est la voix qui va permettre à sa belle-mère de terminer en paix, de enfin pouvoir être en paix avec elle-même, avec tout ce qu'elle a connu. Et toutes les femmes, toutes les héroïnes de ces nouvelles, avec l'exception de celle de Mawa où on a un héros et on en parlera tout à l'heure, mais en tout cas, toutes les héroïnes de ces nouvelles, c'est des femmes qui brisent à un moment ce silence, cette omerta, qui vont pousser ces tabous et qui vont enfin s'exprimer et prendre la parole et pouvoir aller parler et être un témoin auprès des autres femmes aussi, de dire ça suffit ce silence, ça suffit cette chape de plomb qu'on nous met sur les épaules.
2: On le voit à travers également ce recueil, hein, des silences comme ces silences et murmures qui nous consument, Daïssa Mboup. Alors, cette histoire-là, avec la petite Aminata, violée par son cousin Moussa, pour dire que voilà, le prédateur, il n'est jamais loin. Il est toujours là, il rôde autour de la famille.
4: L'histoire de la petite Amina, je pense qu'il y a beaucoup de femmes sur cette terre qui vont se reconnaître dans cette histoire-là. Et comme vous le dites, effectivement, le prédateur n'est jamais très loin. C'est soit un membre de la famille, soit un ami. Et ça, c'est pas juste dans notre culture. C'est, j'allais dire, universel. On a des témoignages de plein de femmes de différents continents qui ont vécu cette blessure, qui ont vécu ce viol et qui ont vécu cette violation de leur intimité. Elle est très puissante, cette histoire-là, parce qu'elle parle également de résilience malgré tout ça, malgré tout ce qu'elle a pu vivre. Et vraiment, dans cette nouvelle, cette petite fille passe vraiment par toutes les étapes les plus dures, le viol, l'incision, mais vraiment... Et, des gens qui doivent t'aimer et te protéger te mènent en fait dans un enfer et tu ne comprends pas.
2: Et après 3 ans, Madame Renard, après 3 ans de souffrance, elle évoque le sujet avec sa mère Fatma qui s'en était ouverte à son mari Aladji. Alors, la première réaction d'Aladji, il pense de prime abord Kaminata monter.
3: Encore une fois,
2: on doit se justifier.
3: Ouais, ce silence, alors il est imposé déjà aux enfants.
2: Oui.
3: Et comme les enfants, ils ont... aujourd'hui, juste pour revenir sur ce que vous disiez, mais le viol, enfin le prédateur qui est à côté, c'est aujourd'hui prouvé qu'en cas de viol, et notamment sur les enfants, dans 80% des cas, en Europe, c'est à peu près les chiffres, le prédateur, c'est quelqu'un de la famille, c'est quelqu'un de l'entourage. Et en Afrique, c'est la même chose, et comme tu disais, dans tous les continents. Donc ça veut dire qu'on va remettre en question tout un équilibre d'une société si on laisse la parole à l'enfant et si on le croit. Donc c'est plus simple de dire Soutoura, Mouniel, surtout on reste dans quelque chose où on ne parle pas parce que on va nier la souffrance. Mais ça veut dire qu'on impose à un enfant dès le départ de se dire ma parole elle n'a aucune valeur en fait et je ne serai jamais entendue dans ce que j'ai à dire. Donc ça veut dire qu'on marque des générations et des générations avec tout ça. Et effectivement, c'est là-dessus aussi que nous, on a envie d'apporter l'attention avec tous ces textes. C'est de dire, il faut croire ces enfants, il faut croire ces femmes. Toutes ces violences qu'elles ont vécues, c'est une réalité. Donc, tant qu'on ne les aura pas entendues, on ne pourra pas lutter contre ça. À tous les niveaux, nous, en tant que mères, il faut qu'on élève des garçons qui sont capables d'entendre que, stop, le consentement, c'est quelque chose qui est important, qu'on ne peut pas utiliser le corps des enfants, des femmes, de la façon dont on a envie de le faire. Et tout ça, c'est vraiment aussi ce message-là, c'est de dire au papa, là, ça suffit, écoutez vos filles quand elles viennent vous dire ça.
2: C'est ça, la principale difficulté. Il n'y a personne à un moment donné pour écouter ces victimes-là.
4: Oui, effectivement, il n'y a personne. Et en fait, ce qui me fait mal, c'est que dans notre culture, à dire ancestrale, l'enfant a une place particulière. Nous le savons, l'enfant est porté par toute la famille, par la communauté, par un village, par toutes les personnes de sa famille qui l'entourent. Et on a perdu cette sacralité de la place de l'enfant. Et comme le dit Valérie, ces cris-là permettent de se rappeler qui nous sommes et la part divine qu'un enfant a dans une famille. Le respect qu'on doit lui apporter, le soutien, le confort et l'entretien qu'on doit donner à un enfant.
2: Alors, le cas de Moussa, même après cet acte ignoble, on le voit menacer la petite Aminata. De toute façon, je le cite, de toute façon, ça sera ma parole contre la tienne. Mm-hmm. Et je suis donc qu'il y faut.
3: C'est que... Je vais rajouter encore du tragique à tout ça, mais effectivement, il sait qu'il peut tout s'autoriser. Il y a aucun problème avec ça. On va l'écouter. Il y aura pas de souci. Lui, sa parole sera pas remise en doute. Il peut abuser, il peut être un prédateur. Sa parole sera pas remise en doute. Je vais vous partager juste un chiffre horrible. Il y a un site web qui est en ligne aujourd'hui qui s'appelle l'Académie du viol, sur lequel, suite au procès Pellico qui a eu lieu l'année dernière, sur lequel des hommes partagent des vidéos en ligne de leurs femmes qui vont mettre sous drogue, en tout cas sous soumission chimique, et qu'on va faire violer par des gens de l'extérieur. 62 millions de visiteurs sur ce site au mois de mars, 80 millions au mois d'avril. Donc ça fait partie des choses où on se dit, mais... Enfin, les hommes, qu'est-ce qui se passe dans votre tête quoi, pour faire des choses pareilles? Donc lui, bien forcément que Moussa, lui, se croit au-dessus des lois, parce que c'est le modèle qu'on donne aujourd'hui partout dans le monde. C'est qu'on est au-dessus des lois quand on commet des actes comme ça. Et ça ne peut plus durer, quoi.
2: On parle tout à l'heure de silence. Il y a également le silence qu'a voulu imposer Aladji à sa femme Fatma. Bien qu'il affirma condamner avec la dernière énergie l'acte barbare de Moussa, cependant, il supplia Fatma de ne pas oublier qu'il demeurait dans la concession familiale avec leur naolé.
4: Oui, c'est la peur du regard des autres.
2: Oui.
4: C'est la peur de briser une certaine... façon de voir les choses, un certain modèle familial. Je ne dis pas, dans nos mœurs, je ne dis pas que tout est mauvais. Hein. Il y a du bon et il y a du mauvais. Et le mauvais, il faut l'extirper. Mmh. Ce qui ne donne pas de joie, ce qui affaiblit, ce qui rabaisse, ce qui fait mal, n'a pas sa place. Donc lui, c'est la peur vis-à-vis de la famille, vis-à-vis du regard des autres, de ne plus être considérée comme membre de la communauté à part entière parce qu'il ne suit pas des règles qui ont été imposées. Donc la pression sociale aussi peut être une forme de violence pour des papas, pour des pères, pour des parents dans le modèle familial. Mais c'est à nous aussi, les parents, aux pères et aux mères, de briser ce modèle-là quand il n'est plus en conformité avec la réalité du moment. Nous avons des belles mœurs, mais nous avons des mœurs qui n'ont plus lieu d'être. Surtout quand elles apportent atteinte à l'intimité, au bien-être et à la confiance de la personne. Donc voilà, cette charpe de plomb dont parle Valérie est aussi sur les hommes. C'est aussi sur eux, tu es chef de famille, c'est toi qui diriges, c'est toi qui dois dire, c'est toi qui dois faire. Et finalement, leur identité première, si cet homme-là n'est pas d'accord avec, malgré tout ça, il va dire non, tais-toi, on continue comme ça parce qu'on est dans la construction familiale.
2: Oui, Valérie, parce que voilà, il y a entre guillemets un honneur à préserver.
3: Oui, effectivement, je rebondis sur ce que dit la Joya, mais c'est vraiment ça, c'est-à-dire qu'on préserve les apparences. On préserve l'honneur, on préserve les apparences, et la victime de ça, c'est la femme ou c'est l'enfant. Mmh. En tout cas, c'est celui qui aura été victime de cet abus, mais lui, il est complètement nié, on n'en parle pas. Mais il faut garder une apparence de bonne mœurs, de bonne image vis-à-vis d'une société. On fait les choses bien. Mais comment on peut se dire qu'on fait les choses bien quand il se passe ça à l'intérieur ? Donc ça, c'est un vrai sujet sur lequel il faut qu'on... collectivement, les hommes et les femmes, il faut qu'on réfléchisse ensemble à tout ça, à l'impact que ça a sur notre humanité, de pouvoir continuer à faire des choses
2: et
3: pareilles.
2: Et pire, cette fille-là, victime de viol, personne ne voudra d'elle. Hein.
3: Mm-hmm. En plus,
2: c'est mort pour elle.
3: En plus, c'est qu'elle, elle a la double peine. C'est-à-dire que non seulement elle est la victime une première fois de l'abus, mais elle va être la victime toute sa vie d'être marquée. Si éventuellement on imagine que c'est que si on lui met ce statut de victime, elle va être marquée aussi toute sa vie par cette image-là. Donc il faut qu'on arrête. Une victime,
2: si
3: ça a droit d'être reconnue comme victime.
2: Être victime de viol d'abord, et puis personne ne voudra de toi.
4: Mais c'est là qu'il y a un non-sens finalement. On peut pas demander à une personne d'être pure après qu'on l'ait qu'on l'ait salie. C'est juste illogique et insensé. Donc là, cette personne-là qui a fait cet abus-là, finalement, en sort vainqueur et honoré. Et comme dit Valérie, c'est la victime qui a la double peine, qui est rejetée, qui est marginalisée, comme si c'était sa faute. Comme si c'était à cause d'elle que ça s'est passé. Il y a quelques années de cela, il y avait aussi un événement qui était, je pense, au musée de la femme, où on disait « comment tu étais habillée ?» par rapport aux agressions, par rapport aux violences. C'est-à-dire qu'on rejette la femme sur la faute sur la femme de dire, ben écoute, c'est toi qui as attiré, c'est toi qui, par ta tenue, par ta façon d'être, a attiré ce malheur sur toi. Mais c'est insensé. Mm-hmm. Cette petite fille, qu'est-ce qu'elle a fait pour attirer ? En quoi elle a attiré ?
2: Et à Fatma, la maman d'Aminata, à qui on demande d'être une darling core, une femme soumise qui doit suivre les recommandations ou bien en tout cas les désirs de son mari. Donc voilà, elle doit... passer sous cette histoire-là.
3: Oui, on en revient à la place de la femme dans la société, quelle qu'elle soit. C'est qu'à partir du moment où on ne lui laisse pas la place et que l'homme va prendre toutes les décisions ou c'est lui qui a la parole sacrée, on va dire, la femme ne sera jamais reconnue. La femme, la petite fille, le petit garçon, parce qu'il y a aussi beaucoup de petits garçons victimes, ils seront de toute façon victimes toujours. Donc, est-ce que, encore une fois... on n'a pas cette responsabilité aujourd'hui, collectivement, de vraiment réfléchir en termes de société. Qu'est-ce qu'on a envie de devenir en termes de société ? Est-ce qu'on continue comme ça ou est-ce qu'on fait un peu évoluer les choses ?

0: cette espèce de malveillance finalement, bienveillante, qu'on veut infliger par-delà nos mœurs. Parfois, je pense qu'elles sont très mal traduites, très mal décryptées, et finalement, on se fait du tort. C'est ce que je pense.
1: Oui. Alors, malheureusement, vous l'avez brossé tantôt, un ossant coulera entre les jambes d'Aminata lors de son excision. C'était, j'ai envie de le dire comme ça, voilà, un second viol.
2: Oui, bien sûr.
1: Après le viol de Moussa.
2: Non, elle est Aminata, elle est marquée à vie. C'est vraiment c'est la victime, c'est le sort qui s'acharne en fait.
1: Ouais,
2: et,
1: ouais.
2: Et à nouveau, en fait, elle est niée dans son identité. Les mutilations génitales aujourd'hui, on le sait, c'est vraiment une négation de l'identité de la femme. Et ce qui est encore plus difficile, c'est que c'est pratiqué par des femmes.
1: Ouais.
2: Donc c'est aussi, encore une fois, tout ça, ça part d'une identité culturelle, on va dire, mais il y a une vraie réflexion à mener sur qu'est-ce qu'on continue à faire avec ça. Est-ce qu'il ne serait pas temps de changer nos modes de fonctionnement?
1: Alors, pour Fama, une femme n'est jamais coupable. Elle subit un mal, elle se venge tout simplement. Fama, dans La femme aux ambitions de Fatima Sow. Fama, brillante avocate qui avait vu son père frapper sa mère alors qu'elle n'était qu'une enfant. Alors, elle qui avait assisté à la souffrance de sa mère à plusieurs reprises, le silence encore qui revient, enduré et supporté en silence.
2: Oui, c'est la marque d'une société, mais pas qu'ici. Je pense que mondialement, le silence des enfants sur sa mère, d'un enfant par rapport à sa mère qui a été frappée. Alors là, chez elle, ça a déclenché un besoin de justice. Mm-hmm. Et c'est bien pour ça qu'elle est devenue avocate aussi.
1: Voilà, elle fera la rencontre, Mawa, de Soukaina. Soukaina, une professionnelle du sexe qui a réussi à quitter le milieu. Malheureusement, ça n'était pas le cas pour son amie Aïda, lâchement assassinée, parce qu'elle voulait s'en sortir, elle voulait vivre autrement. Elle a été contrainte au silence à jamais.
0: Encore des vignées, en fait. Encore des femmes qui se battent pour leur liberté, pour leur épanouissement, qui vont être niées. Et cette femme-là qui a briser le silence de par le fait de devenir avocate et de porter la voix, oui, des femmes, mm-hmm, parce qu'elle sait ce que c'est. Elle a vu au quotidien la souffrance, le silence qui pèse et qui porte sa voix pour les autres. Et encore une marque de résilience et de résistance. Cette prostituée qui sort de ce métier dont elle veut plus et qui veut s'en sortir, et ben encore une fois, double sentence, ben non, tu vas pas sortir, et elle se fait assassiner. Et personne n'en fait cas.
1: Parce que elle était enceinte, elle était devenue enceinte.
0: Voilà.
1: Elle a été tuée.
0: Voilà. Et personne n'en fait cas. On le met encore sous silence. Mais heureusement, il y a une femme qui se lève pour dire non. Ça va pas rester sous silence.
1: Heureusement ou malheureusement pour Fatima, c'est le bourreau, c'était son mari.
2: Ça rejoint exactement le fait de se dire le prédateur, il est dans le
1: cercle. Il est jamais loin.
2: Il est jamais loin. Non, il est toujours là, il est pas loin quoi. Il est effectivement pour elle c'est hyper compliqué d'avoir à affronter ça, mais c'est sa réalité. Et donc c'est aussi son choix à elle, son positionnement de se dire qu'est-ce que moi je choisis? Est-ce que je vais dans cette envie d'aller jusqu'au bout de la vérité et de la justice, ou est-ce que je me mets dans le silence et que je protège mon mari? Et bah elle a fait un choix.
1: Alors il y a également, c'est vrai, c'est Fatima qui a pris en charge ce dossier-là, mais il y avait la police à côté. Même son ami n'avait plus confiance en cette police-là, une fille comme elle. Pour eux, la police, hein, c'est juste un nom de plus sur un papier. Et c'est comme ça qu'on parvient à banaliser, j'ai envie de dire, Mawa, c'est ce genre d'histoire.
0: Oui, tout à fait. Déjà, moi, je pense que c'est un regard sur la vie d'une personne qui n'a pas lieu d'être.
1: Mm-hmm.
0: La police, le devoir premier, je pense, hein, c'est de protéger, de trouver la vérité et de faire payer, entre guillemets, les coupables par le biais de la justice.
1: Mm-hmm.
0: Maintenant, si votre regard sur une personne est un regard de jugement déjà par avance, ça va être compliqué. Alors là, en plus, elle, voilà, c'est une femme, premièrement. On sait déjà que les femmes battues qui vont dans les postes de police pour pouvoir, révéler leur situation sont très rarement suivies. C'est maintenant, il y a quelques années, comme maintenant, c'était on dévoile celui qui t'a fait du mal par rapport à des actrices qui ont subi des vols par des réalisateurs, que ça a été bousculé. Donc voilà, ce regard-là sur un autre être, hein, moi j'ai envie de dire, où il y a déjà un jugement, ne permet pas finalement de voir la personne dans son humanité.

0: Et moi, j'ai envie de dire dans sa divinité. Parce que pour moi, tout être sur Terre a une part de divinité. Je suis croyante, je crois en Dieu. Et je pense que dans chacun de nous, il y a un morceau de lui. Et quand on voit une personne à travers ce prisme-là, il y a le regard change.
1: En tout cas, c'est une nouvelle qui fait ressortir la solidarité féminine. En quoi c'est important, Madame Valérie, dans ces circonstances-là, cette solidarité féminine?
2: C'est, je pense, la clé qui va pouvoir apporter un début de solution. Parce que toutes ces femmes, tant qu'elles ne parlent pas et qu'elles sont seules à porter ce fardeau, ce poids de cette double victimisation, ben, on ne pourra pas s'en sortir. Comme le disait Mawad tout de suite, quand tu rentres dans un commissariat, on ne va pas t'écouter. Donc, si tu n'as pas quelqu'un à côté de toi qui va pouvoir t'aider à porter ce message, comme une avocate comme Fatima, ou quelqu'un qui va pouvoir être là pour déjà te croire, premièrement, croire ce que tu as vécu, t'écouter, te reconnaître dans ton statut de victime, et pouvoir t'aider à aller chercher une justice, toute seule, tu ne peux pas y arriver. Donc, c'est important d'avoir des femmes autour de soi. Alors, si en plus, on a des hommes, youpi, mais la première étape, c'est d'avoir des femmes, déjà.
1: La solidarité, mais également, il y a cet appel à la résilience, peu importe les obstacles, les difficultés.
0: Effectivement, et en fait, dans le thème résilience, c'est tout à fait ça. C'est quoi qu'il en soit, quoi qu'il arrive, c'est avancer.
1: Oui.
0: C'est avancer, toujours avancer vers une vérité. Moi, je pense qu'il n'y a qu'une vérité, il n'y en a pas plusieurs. Et le fait, comme le dit Valérie, d'avoir des femmes, parce que qui peut mieux comprendre une femme qu'une autre femme dans son entourage pour t'aider à t'élever et à avancer, c'est une force. Et après, comme elle dit, s'il y a des hommes, c'est mieux encore. Parce que finalement, nous sommes deux facettes d'une même pièce. L'homme et la femme ne peuvent... pour moi, sont ensemble, quoi. Donc, c'est une prise de conscience, aussi bien pour les hommes que pour les femmes, qui nous pousse à plus d'humanité, tout simplement. Être humain, les uns envers les autres.
1: Les invités de Les Savoirs de l'Écriture, Mawaya Djoua et Valérie Renard, l'éveil. L'éveil Valérie, c'est votre nouvelle, l'histoire de Jeanne. Jeanne qui partageait sa vie avec Pierre, éminent chercheur en neurobiologie, qui faisait tout pour sa compagne. Sauf que lui, il avait un tempérament insupportable.
2: Au-delà d'avoir un tempérament insupportable, c'est surtout une violence psychologique.
1: Ah oui.
2: En fait, vraiment, l'histoire de ce couple, c'est une femme qui va se diminuer jour après jour parce qu'elle est complètement harcelée psychologiquement par cet homme et jusqu'au moment où elle va réussir à prendre la décision de partir.
1: Alors, pendant 10 ans, Jeanne a vécu à l'affût des désirs de Pierre, guettant ses moindres gestes de déception, d'irritation, colère, invective. Jeanne composait avec cette violence. Il fallait tout supporter.
0: Elle s'est donné la mission de tout supporter, je pense, hein, que Jeanne, qui fait aussi écho, je pense, en plusieurs femmes, on a tous eu des relations toxiques avec certains hommes, où on se diminue pour pouvoir laisser briller l'autre en pensant que quelque part c'est ça l'amour, quelque part c'est ça être aimé. Et c'est pas le cas. L'éveil de Jeanne a été un éveil complet sur ce qu'elle est, elle, dans ce couple-là, prendre sa place, avoir son univers et pouvoir aussi briller, ne pas se laisser diminuer par ce pervers narcissique, parce que pour moi, Pierre, c'est ce qu'il est. Hein.
1: Même pour sa maternité, on l'a vu après, c'était des moqueries. C'était des moqueries du genre, tu n'as aucune consistance. Ma pauvre, une femme comme toi ne mérite pas d'avoir un enfant, tu ne seras jamais mère. C'est violent.
2: Oui, bien sûr que c'est violent. Alors, il n'y a pas de violence physique, ouais, a priori, dans cette histoire, mais c'est de la violence psychologique qui, ouais, peut être tout aussi dramatique sur la construction d'une personne. Et je pense que c'est le point d'orgue. C'est vraiment le moment quand elle se sent, quand elle sait qu'il n'acceptera jamais de faire d'elle une mère. C'est ce qui va être le point de départ pour dire c'est bon, cette fois c'est terminé et je m'en vais. Parce que là, elle a atteint le fond du fond de la négation de son être féminin, en fait. Donc,
1: Sauf que grâce à Ingrid qui, Jeanne va enfin se soustraire aux griffes de Pierre. Elle va se réfugier d'abord dans un appartement avant de s'envoler pour Marrakech. Alors, pourquoi Marrakech d'abord?
2: Parce que, en l'occurrence, Jeanne, dans l'histoire Marrakech, parce qu'elle a une histoire avec Marrakech dans la nouvelle, elle a déjà, c'est un endroit où elle se sent en sécurité. Pourquoi moi j'ai choisi cet endroit? Parce que c'est aussi un endroit qui me parle énormément et que l'idée de la nouvelle est partie d'un de mes voyages à Marrakech et de ce fameux collier qui existe vraiment. Mm-hmm. Peut-être pas avec tous ses pouvoirs magiques, mais en tout cas, j'avais envie de partir de ce lieu-là qui me parlait énormément en termes de. En termes aussi de, d'univers à décrire.
1: Marrakech qui lui a permis un peu de se reconstruire également. Hein?
2: La rencontre avec, avec Hassan à Marrakech, Hassan, surtout.
1: Oui.
2: C'est la rencontre. Alors, moi, c'est un homme, pour le coup, c'est pas dans la sororité. Enfin, il y a eu Ingrid qui a un premier passage dans la sororité pour elle, mais c'est grâce à cet homme aussi qu'elle réussit à se sortir et à se reconstruire, à commencer à se reconstruire.
1: Hassan qui faisait office de père, je sais pas, la représentation qu'elle s'est faite de Hassan, c'était important également d'avoir cette présence-là paternelle.
3: Oui, je pense qu'on peut dire ça, hein. même plus, je pense, hein, si je. Ne dénie pas ta nouvelle figure de père, de guide aussi, quelque part, dans cette tempête qu'elle traversait, de point de repère dont, mais finalement, Hassan a été le contraire de ce qu'a été Pierre pour elle. Toute cette attention dont elle avait besoin, cette écoute. Et puis, c'était une guidance, mais silencieuse. Hassan n'imposait pas à Jeanne, tu dois faire ceci, tu dois faire cela. Il a laissé construire son chemin. D'une manière très belle, moi je trouve très spirituelle, dans une espèce de guidance silencieuse où finalement les questions qu'elle pouvait poser résonnaient en elle et elle trouvait elle-même les réponses. Donc oui, Hassan a été...
2: C'est une espèce de miroir spirituel.
3: Voilà, exactement, je cherchais le mot. Le miroir spirituel de Jeanne.
1: Oui, parce que Valérie, avant d'aller à Marrakech, avant cette rencontre avec Hassan, on avait cette impression-là que voilà... Elle a voulu s'oublier.
2: Je ne sais pas si elle a voulu, mais en tout cas, tout a été fait pour qu'elle s'oublie. C'est le principe, effectivement, du pervers narcissique. C'est que, dans sa façon de faire, il va vous couper de tout votre entourage. Et déjà, Jeanne, elle n'avait pas un entourage qui était très développé. Et puis, il va vous mettre dans cette dépendance affective. Et c'est ce qui se passe. C'est-à-dire qu'à un moment, elle n'imagine plus même respirer sans lui à côté. Et elle s'oublie complètement. Et ce moment qui est trop violent, trop dur pour elle, où elle décide de couper tout ça et de partir à Marrakech, elle rencontre quelqu'un d'autre, mais quelqu'un qui va lui donner justement un miroir complètement différent et qui va lui permettre de se reconstruire, de comprendre tout ce qu'elle a perdu d'elle pendant cette période-là.
1: Et souvent, Mawa, comment se sortir de ce piège-là?
3: La difficulté est qu'on ne se rend même pas compte qu'on est dans un piège. C'est ça la difficulté. C'est-à-dire que le piège s'installe sur des mois, sur des années, sur plein de moments de vie où on ne se rend même pas compte qu'on est empiégé. Maintenant, le déclic, ça vient de la femme. Ça vient d'un moment, comme dit Valérie, et comme dit toutes les nouvelles de ce recueil, stop, ça suffit, je ne peux plus supporter plus. Je brise ce cycle, je brise ce silence, je brise ce piège et je vais vers ma vérité. Voilà. Je pense que c'est à un moment où, parfois, quand on n'est pas bien, le corps... même nous dit, écoute, là, je suis arrivé à un point où il faut que tu t'arrêtes, parce que sinon, on va pas continuer la route. Eh ben, c'est ça, en fait, le déclic. C'est le moment où notre corps, notre âme et notre esprit sont alignés et on dit, non, ça suffit. C'est pas ma vie, ce n'est pas moi, ce n'est pas mon destin, et je n'ai pas été créé pour ça. Et je brise, et je continue.
1: Valérie,
3: j'avance.
1: Renard, une histoire qui prendra fin dans l'avion, on ne sait pas. La suite, ça sera quoi? Est-ce qu'elle sera de retour à Paris? Ses futures relations avec son amie Ingrid, même son mari également.
2: Alors, c'est l'intérêt, effectivement, de la nouvelle, c'est qu'on laisse le choix au spectateur d'inventer la fin. Mais
1: voilà.
2: C'est surtout la chose la plus importante pour moi à la fin, c'est cette femme qui est à côté d'elle dans l'avion. Et en fait, le voyage spirituel de Jeanne quand elle est à Marrakech, cet éveil, c'est que maintenant elle va avoir une mission d'aider d'autres femmes.
1: Oui.
2: Et qu'elle va repérer tout de suite chez cette femme les symptômes. Et donc ce moment dont vous parliez tout à l'heure de qu'est-ce qui se passe pour que la femme puisse sortir de ce cercle, eh ben Jeanne, maintenant, elle va pouvoir être actrice de ça pour les autres femmes. Qu'est-ce qui va se passer dans sa vie à elle, tout ça? Ça, je laisse le lecteur. Mais en tout cas, Jeanne, elle va prendre ce rôle-là d'aider les autres femmes.
1: Elle va servir de relais.
2: Elle va servir de Hassan pour...
1: Voilà. Alors, Takander Sarakhe, l'ombre de Lomoun. C'est votre nouvelle Mawa.
3: Oui, exactement.
1: C'est l'histoire d'Adama. Tadama, surnommé le consultant éclairé. Le miracle lui est arrivé lors d'une dispute au marché Zang de Pékin. En deux commerçants, Mohamed et Tata Aïcha, entourés d'un halo translucide, les protagonistes de la querelle avaient au-dessus de leur tête des fils dorés qui les reliaient. Alors, le jeune Adama était seul à les voir. Parlez-nous un peu de cette histoire.
3: Bah, cette histoire-là, moi j'ai vécu à Pékin pendant 3 et 4 ans. Et effectivement, j'ai fréquenté le marché Zinc, j'ai fréquenté les alentours. Il y avait une mosquée pas très loin de moi. Et je me suis inspirée de toute cette atmosphère-là pour écrire cette nouvelle qui m'est venue d'une conversation que j'avais quand j'étais petite avec ma maman, qui était quelqu'un de très spirituel, qui m'expliquait toujours qu'il fallait faire le bien autour de soi, qu'il fallait être bienveillant. Et il y a une question qu'on s'était posée, qu'elle m'avait posée une fois. Si l'Éternel met un don en toi, penses-tu que ce don-là, il est personnel, ou penses-tu que ce don-là est pour la multitude? C'est comme ça que j'ai écrit L'ombre de l'aumône, qui a commencé par un poème, parce que moi je suis slameuse également et poétesse, que j'avais écrit pour un dogou, le dogou slam, pendant le ramadan, il y a 3 ou 4 ans. Et dans la religion musulmane, l'ombre de l'aumône a une importance que je trouve très belle. Et donc je suis partie de ça pour pouvoir écrire la nouvelle. Ce don lui a été donné. Il est effectivement le seul à voir les intersections, c'est-à-dire à être capable d'intervenir dans la vie des gens d'une manière bienveillante pour pouvoir les élever. Maintenant, qu'est-ce qu'il va en faire?
1: Parce que c'est toujours comme ça. Au début, il a réussi à bien organiser les commerçants. Chacun, il trouvait son compte. Mais finalement, il a voulu gagner plus.
2: Alors, est-ce que ça se passe toujours comme ça, justement, ou est-ce qu'on ne peut pas faire des choix différents? Mais ce texte, il pose vraiment cette question-là, c'est de se dire, quel est le moment où on va se dire, c'est bon, j'ai assez, et je vais faire partager mon don au reste de l'humanité, et de pouvoir être généreux avec ça, ou est-ce qu'au contraire, j'ai décidé de garder tout pour moi, et de manière très égoïste? Et alors, on appelle ça le karma, on appelle ça comme on veut, mais il y a un retour de bâton qui là se passe ici. C'est qu'a priori t'as quand même plutôt intérêt à partager ce don qui t'a été donné si tu veux pas mal terminer. C'est là un peu la morale de l'histoire quand même, c'est qu'il, voilà ce qui se passe pour lui quand il a décidé de prendre un autre chemin, alors qu'il était parti sur un vrai chemin de lumière au départ, et de partage et de générosité et de transmission.
1: Et pourtant son papa, son père Moustapha, le sage.
3: Oui, on peut dire ça.
1: Il a alerté.
3: Effectivement. Le pieux, c'était un ancien professeur d'école. Oui. Un homme pieux qui faisait des bonnes choses et des bénédictions qu'il a eues dans sa vie aux gens sans parler, en silence. Pas dans une espèce d'apparat où on est là à vouloir montrer qu'on donne. Aussi bien dans le Coran, que j'ai étudié quand j'étais plus jeune, et dans la Bible, on dit quand tu donnes avec ta main droite, que ta main gauche ne sache pas. Ce que tu fais, c'est Dieu qui le voit. Dieu connaît ton cœur. Tu n'as pas besoin. Si tu cherches en fait la reconnaissance des hommes, tu n'es plus dans la parole de Dieu. Et finalement, c'est ce que son père essaye à chaque fois de... Parce qu'il voit que son fils change. Il voit que son fils prend une route qui n'est pas la bonne. Il est destiné à faire de grandes choses, mais toujours dans la présence divine. Je suis quelqu'un de très croyante. Je prie tous les matins dans mon cœur et je sais que loin de la présence de Dieu, je suis plus tentée d'aller vers Shaitan, d'aller vers ses chemins qui sont l'opulence, qui sont le regard, la richesse à outrance, le désir de reconnaissance, de pouvoir, que les hommes ont dans ce monde. Les guerres qui se passent en ce moment, c'est ça. Le Poutine qui est là à bombarder les gens, pour quelle gloire? Pour son orgueil. Donc, les chemins néfastes de ce monde sont, excusez-moi de vous le dire, si vous ne le saviez pas, en tout cas, pour moi, ce sont les chemins des chétans sur lesquels on marche gentiment, en pensant être dans une voie et dans quelque chose de bon. Toute gloire pour moi revient à Dieu. Et donc, son fils, quand il quitte ce chemin-là, alors qu'il était destiné à faire quelque chose, parce que les bénédictions sont des dons de Dieu pour l'humanité, pour la multitude. Dans son plan, dans son dessein, de ce que j'ai pu comprendre quand j'essaye de parler avec lui et que je lui demande de m'éclairer, dans son dessein, nous sommes là les uns pour les autres. Il n'y a personne qui est au-dessus de qui que ce soit. Il nous regarde comme tous ses enfants. Et tout ce qu'on fait permet de rendre hommage à ce créateur qui nous a créé à son image. Et cette image, c'est l'amour. Donc, est-ce qu'on choisit le chemin de l'amour en partageant ce qu'on est, ce qu'on a, ce qu'on nous demande de faire dans toutes ces religions et qu'on passe parfois à la trappe? Ou est-ce qu'on est là pour vivre pour nous, dans un moment qui est éphémère? Excusez-moi, notre vie est éphémère. Mm-hmm. À un moment, on va partir. Qu'est-ce qu'on reste? Les richesses, ta voiture, ta montre, ta grande villa aux Almadies, ça va rester là. Tu vas mourir, on va t'enterrer. Donc, c'est quoi finalement la réalité de notre parcours de vie sur Terre? C'est Adama qui, dans une journée, va découvrir ceci.
1: Une nouvelle Valérie pleine de spiritualité.
2: Ah ben, elle est juste à l'image de son autrice. Ouais. C'est, comme vous avez pu le voir, c'est moi j'ai la chance d'avoir maintenant cette sœur éternelle avec moi. Et puis on a, depuis notre rencontre, évolué sur d'autres projets. C'est une bénédiction d'avoir Mawaya Joa dans sa vie, parce que c'est une spiritualité du quotidien. Et c'est effectivement... Mais je trouve que dans toutes les... Alors, dans la sienne particulièrement, mais dans toutes les nouvelles, il y a aussi ce lien à quelque chose de plus grand, à une spiritualité, quelle qu'elle soit, pas liée forcément à la religion, mais à une foi qu'à un moment vont avoir ces femmes aussi pour pouvoir se sortir de là où elles sont. Donc il y a toujours ce fil aussi qui est dans chacune des nouvelles.
1: De ces nouvelles. Alors, on ne pourra pas toutes les commenter aujourd'hui. Malheureusement, nous n'avons que 52 minutes. Ces nouvelles, là, mais on peut les citer, les autres. Hein.
3: Oui.
1: Le dernier vers de Marem Samb, l'étreinte d'Emma Oné Kikou, destructeur de l'âme de Ndjigui Lor, derrière le rideau d'Awa Wetraogo et le papillon de Marem Afaye. Alors, 2026 avait débuté au Sénégal par une féminicide à Pékin. Une tiktokeuse sera tuée, son mari, le présumé meurtrier, en détention. En 2025, hein, c'est à minima 18 femmes qui ont été tuées dans un cadre conjugal ou familial. Alors, selon vous, Mawa d'abord, selon vous, pourquoi ça persiste?
3: Ça persiste parce que, comme dans toutes les nouvelles qui ont été racontées, il y a une espèce de statu quo, il y a une espèce de silence qui enveloppe les familles, les femmes dans les familles. Il y a une société patriarcale, parce qu'il faut le dire, notre société est patriarcale, dans laquelle l'homme est tout puissant. Donc, lorsqu'on arrivera à se rendre compte que la toute puissance familiale, c'est l'homme et la femme, et que c'est deux voies qui se valent, je dis pas que on est supérieur ou inférieur. Pour moi, on est, mon mari et moi, par exemple, on est au même niveau. On est deux capitaines sur un bateau. Je l'écoute, il m'écoute et on trace notre chemin. Sa parole a autant de valeur que la mienne. J'ai du respect et le mot soumission est très, très mal interprété. Ça, je voulais vraiment faire un point dessus quand on dit que c'est une femme soumise, il faut qu'elle soit soumise. Le mot soumission a une connotation dans ce que j'ai pu comprendre d'amour. C'est-à-dire que je me soumets pas dans quelque chose qui me rabaisse, mais je me mets dans une position où tu reçois mon amour et je reçois le tien. Donc, ces événements-là, qui sont réels, sont retracés dans ce recueil-là, mm-hmm. qui, comme je vous l'ai dit, sont des bouts de vie de chacune des femmes. Il faut qu'on arrête et qu'on arrive à trouver un équilibre entre notre part de masculinité et de féminité. Parce que dans l'homme, il y a un part de masculin et de féminin. Dans la femme, il y a un part de masculin et de féminin. Lorsqu'on arrive à trouver cet équilibre-là, il n'y a plus de problème de supériorité, finalement, de complexe de supériorité, parce que nous sommes juste un. C'est ce que je pense.
1: Et Valérie Renard, maintenant, que faire lorsque les engagements restent sans effet? Parce qu'on l'a entendu, le chef de l'État, lors de son adresse à la Nation du 31 décembre, en parler pour dire que, en tout cas, rien ne sera plus comme avant.
2: Ben, on est derrière lui, en tout cas, avec cette parole-là. Mais je pense que c'est un travail de longue haleine. C'est que maintenant, si la voie est ouverte, ça veut dire zéro tolérance, en fait. C'est que dès qu'il y a le moindre signe de violence conjugale, il faut que les femmes soient écoutées dans les commissariats. Il faut que la parole puisse être libérée dès le départ. Il faut qu'on puisse avoir accès à l'association des femmes juristes, à des lieux où on va pouvoir, en tant que femme, aller porter plainte tout de suite. Il faut qu'il y ait des lieux pour héberger protéger les femmes quand elles commencent à être soumises à de la violence et qu'elles puissent sortir de chez elles pour pouvoir, avant qu'on en arrive au féminicide, parce que le féminicide, il est toujours la suite de violences qui ont commencé à un moment sur la femme, sur les enfants. Alors on est revenu une première fois, la famille a dit Mougnol, reviens, rentre à la maison, tu verras, ça va pas se passer. Et puis une deuxième fois, et puis à la troisième, c'est trop tard. Et il y a tout ce silence qui a été fait. Donc dès le premier acte de violence, il faut pouvoir porter la parole et dire stop, non, je ne vais pas subir ça. Et il faut pouvoir être entendu dès le début. Mm-hmm. Et ce qui fait qu'aujourd'hui, on en est à tout ça, qu'on en est à des féminicides, c'est que la parole, elle n'est pas entendue du tout. Donc la première chose, c'est ça, quoi. C'est de donner la parole, de croire les femmes et de leur donner accès tout de suite à une solution, mm-hmm, dès qu'elles sont soumises à de la violence.
1: Oui,
2: et puis c'est éduquer nos... Excusez-moi. Oui, allez-y. Et c'est éduquer aussi, ça part de l'éducation, c'est d'éduquer nos filles à pouvoir dire non et éduquer nos garçons à dire cette violence-là que tu vas faire subir à cette femme-là, ta sœur, ta mère, c'est des femmes qui t'ont élevée, qui t'ont portée, qui sont dans ton entourage. Est-ce que tu ferais ça sur elles? Parce que si un garçon comprend depuis qu'il est tout petit que la violence sur les femmes, c'est non négociable, gars, on n'y va pas. Eh ben, on va peut-être pouvoir faire changer ça, mais à mon avis, il va falloir une ou deux générations quand même avant qu'on arrive à changer.
1: Une génération par rapport à l'éducation des enfants, surtout, c'est important.
3: C'est la base, c'est le devoir de tout parent. On met au monde un être humain, mm-hmm, dont on a la charge jusqu'à la fin de notre vie, mm-hmm, et dont on a le devoir d'apporter tous les outils pour qu'il soit une belle personne. Mmh. Vous savez, ma mère m'a dit un jour, parce que je lui disais que oui, moi, quand je serai grande, je serai pas mariée, j'aurai pas d'enfants, je vais voyager, parce que être une femme, c'est compliqué, naninana. Et elle me dit, tu sais, ma fille, moi, je connais pas ton chemin de vie, il y a que Dieu qui le connaît, mais sache que moi, je t'ai élevée pas pour que tu sois une bonne épouse, pas pour que tu sois une bonne mère, je t'ai élevée pour que tu sois une belle personne. Donc voilà. Dès l'éducation, dès qu'on a ces bases-là, comme dit Valérie, où il y a le respect de la femme, le respect de l'homme, le respect de l'enfant, parce qu'il y a des hommes aussi qui sont battus, hein, on l'a pas dit, mais il y a des hommes qui sont battus également. Ce respect de l'être humain, tout simplement, mm-hmm, on pose les fondements de base. Donc l'éducation, c'est vrai, Valérie le dit vrai, c'est nous les mamans qui éduquons les filles et les enfants. Mm-hmm. Mais le papa aussi entre dans l'éducation. C'est à deux. C'est vrai que nous, on a ce truc-là parce qu'on est plus avec eux, qu'on leur apprend plein de choses. Mais on est dit qu'un enfant, on donne la vie à un enfant à deux, n'est-ce pas? On crée un enfant à deux. Mm-hmm. La mère donne la vie, mais on est dit qu'un enfant à deux. Parce que c'est deux piliers, deux voies qu'il faut qu'une, qui restera ancrée dans l'enfant, qui sera adulte plus tard.
1: On revient à l'ouvrage avant de terminer. Valérie Renard, d'abord, est-ce que dans ces nouvelles-là, ces dix histoires, il y en a qui racontent l'histoire de son auteur, une histoire personnelle?
2: Toutes, en fait, même si ce n'est pas une lecture à 100%, on va dire, mot pour mot de l'histoire personnelle, mais chacune d'entre nous, on a mis un morceau de nous dans nos histoires, plus ou moins dissimulées, plus ou moins maquillées, mais toutes. En fait, je pense que quand on écrit, de toute façon, un auteur, il parle de lui, mmh, quand il écrit. Et même quand il est dans une fiction complète, il y a forcément des références, des lieux, des choses. Donc, à partir du moment où on pose quelque chose sur une feuille, on parle de soi. On parle de soi, de son histoire, de ses origines, mais on parle toutes de nous dans ce recueil.
1: Les projets, c'est quoi la suite, hein, de cette belle histoire-là, de cette belle rencontre? La suite, c'est Sarah Kamawa.
3: Ben déjà, nous, comme le disait Valérie, on a créé un Instagram, on a un compte WhatsApp dans lequel on se retrouve, on discute et on échange. Mm-hmm. Et à l'issue de cette résidence, Valérie et moi, on s'est rendu compte que nous avons beaucoup, beaucoup de résonance dans nos activités respectives. Mm-hmm. Moi, j'anime des ateliers pour les femmes et pour les enfants, des écritures de soi à travers Dakoyabana, la case des enfants, en Lingala, parce que je suis congolaise.
1: Oui.
3: Et Valérie aussi dira ce qu'elle fait. Et on s'est rendu compte que par nos activités, il y avait quelque chose qu'on pouvait créer ensemble. Mmh. Ce qu'on a vécu à travers cette résidence-là nous a renforcé dans ce que nous faisions au quotidien. Par le biais de l'écriture, je permets aux femmes de s'écrire, de se reconnecter à elles-mêmes. Nous avons maintenant, parce qu'elle est dans la sauce, mmh, un cercle de sororité qui s'appelle Femmes Originelles. Mmh. Voilà. Dans lequel on transmet, on écoute, on partage à travers l'art, à travers l'écriture. Et Valérie, je te donne la suite.
2: Moi, mon métier, c'est que je suis coach et que j'accompagne donc des femmes en entreprise ou en individuel depuis une vingtaine d'années maintenant. Et que ce lien avec l'écriture, effectivement, pour nous, c'est écriture et développement personnel. Donc, on a développé avec Femmes Originelles des ateliers d'écriture pour les femmes. En majorité, donc, et les premiers ateliers d'écriture vont démarrer ici, dans ce cadre de la Villa Racine. Donc, on a un premier atelier, et puis on a des retraites aussi d'écriture, toujours en projet. Donc, c'est vraiment aussi d'accompagner les femmes sur, parce que l'un des grands sujets chez les femmes aussi dont on s'est rendu compte, c'est le syndrome de l'imposteur. Et toutes les femmes qui sont venues nous voir quand on a parlé du recueil nous ont toutes dit la même chose. Oh, moi, j'adorerais écrire, mais j'oserais pas. Je peux pas le faire, je peux pas me permettre. Ce qu'on se disait nous aussi il y a un an, enfin moi surtout, il y a un an avant d'avoir candidaté à la résidence. Donc on a aussi, nous, cette envie-là de pouvoir aider les femmes à passer ce pas et à se dire tu peux le faire, tu peux écrire, tu peux t'autoriser. Et donc par l'intermédiaire de ces ateliers d'écriture, de ces retraites d'écriture dont on vous parlera dans les mois qui viennent, c'est aussi de donner cette ouverture à la femme et cette capacité de pouvoir se dire je vais écrire, peut-être que je vais écrire ma souffrance aussi, peut-être que ça va être un premier moyen pour pouvoir aller dire ce qui se passe dans ma vie ou ce qui s'est passé dans mon histoire. Donc c'est aussi d'offrir aux femmes ce à notre niveau cet outil là pour pouvoir parler et pour pouvoir aller communiquer au dehors et puis se libérer.
1: Et voilà, donc Valérie, peut-être un dernier mot avant de conclure cette émission.
2: Moi je pense que par tous les moyens, ça a été, c'est un début. Ça n'est qu'un début. C'est ce premier livre qui est posé, mais c'est plein de choses maintenant qui sont en train de se mettre en place dans l'univers de l'écriture et qui vont pour aider les femmes à libérer la parole.
1: Mawa, un dernier mot peut-être.
3: Le titre en lui-même explique toute notre démarche, notre résistance et notre résilience par tous les moyens. Comme vous avez pu le découvrir lorsque vous l'avez lu, il y a un petit jeu de pistes à travers le livre. Le titre est dans toutes les nouvelles pour pouvoir les relier, pour pouvoir dire que toutes ces femmes finalement n'en font qu'une et que par tous les moyens, notre voix sera entendue. Parce que nous sommes les créatrices du créateur.
1: Merci beaucoup.
2: Un grand merci à vous, Arona.
3: Merci à vous, Arona.
1: Merci, Valérie moment. Fin, de ce présent numéro de Les Saveurs de l'écriture enregistré ici au niveau de la Villa Racine. Alors.
2: Et le premier atelier, donc, brunch, atelier d'écriture, aura lieu à la Villa Racine le samedi 6 juin. De 9h à 13h et on vous partagera toutes les informations.
1: Rendez-vous est pris.
3: Voilà, on invite toutes les femmes désireuses d'avoir un espace convivial ou échanger, avoir une écoute, avoir un accompagnement parce que comme dit Valérie, c'est pas tout de faire les ateliers. La retraite permet aussi d'avoir un accompagnement, d'être encore guidées sur leur chemin de vie. Venez nombreuses, nous sommes là et ce sera avec vraiment une joie sincère et réelle et une bienveillance.
1: En tout cas, merci qu'on vous accueillera. Mesdames.
3: Merci à vous, c'est Arona. Merci aux gens de la technique. Hein. Voilà. Moi, je les remercie parce que ce sont les petites mains, ce sont les gens qui sont derrière.
1: Youssouf Conté.
3: Voilà, merci à vous.
1: Merci à vous.
2: Grand merci à vous.
3: Parce que c'est grâce à vous que tout se passe.
1: Voilà, donc Les Saveurs de l'écriture revient dans 15 jours. Merci.
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8: Bonsoir, technique Tchabasek Djemé. Les ministres en charge de l'énergie et des forces armées procèdent tout à l'heure à la signature du contrat de construction du centre des grands brûlés de l'hôpital principal de Dakar. La délégation générale au pèlerinage au lieu saint de l'islam annonce le décès aujourd'hui du pèlerin Ibrahim Mbaye qui était âgé de 81 ans. Il est décédé à la suite d'un malaise à Médine. Une étude d'un cabinet américain met en lumière les fortes difficultés rencontrées par les ressortissants de plusieurs pays africains pour obtenir un visa ou accéder à la résidence permanente aux États-Unis. Dans le cas du Sénégal, environ 74% des demandes de visa de visite seraient rejetées selon les données citées par le cabinet. Pour le député Guy-Marie Sagnan, ce chiffre ne reflète pas seulement une politique migratoire restrictive, il traduirait également, selon lui, l'existence d'un business des visas dans lequel certains États tireraient des revenus importants des frais de dossier payés par les demandeurs africains. Face à cette situation, il lui appelle les autorités sénégalaises à instaurer une politique de réciprocité dans la délivrance des visas. La commune de Richard Toll et le programme de modernisation des villes du Sénégal, Promoville, ont signé une convention de partenariat. Elle est destinée à financer plusieurs infrastructures sociales, éducatives, sportives et routières dans cette municipalité. Selon le maire de la cité sucrière, sa commune est confrontée à une forte croissance démographique et la population aspire à de meilleures conditions de vie. Dans un instant, la version en wolof.
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0: 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beaucoup de sociétés civiles, des Tahawal, beaucoup de partis de gauche, beaucoup de partis de droite, fait-il ou le fait-il, l'oudoul Askanoui, mon confitahatek, nous y a gagné, yungu, tiwalu,

0: Je pense que c'est le premier ministre, je ne sais pas, Moudon Diallo, nous sommes là. Donc, mais il n'y a pas de souci. L'essentiel, moi, c'est d'être là, peut-être de nous tenir le gagne pareil. Nous avons le pareil, on a le bougon, mais de nous tenir pour que nous puissions comprendre le bahaba. Malgré cette convention, nous avons joué 183. Nous avons 2015, nous ratifié quoi. 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né il faut que ñu am 6 mois mais ñun duñu né. On est une organisation pour que nous devons étudier, nous réfléchir, nous cette possibilité. Nous disons 6 mois, on est une organisation, c'est le patronat qui cotise. Nous avons 6 mois de faire up au Sénégal. Nous avons l'air de nous faire parce que les femmes ne veulent pas nous faire. Si on a fait un peu d'accoucher, on ne veut pas nous faire. Donc il faut que nous prenions du temps, aussi bien pour le bébé que la maman. Nous prenons le temps pour que mo gëna am dëgglu way mëna dem liggéey ñu né bon nañu jaf un mois ñu testé ko bo sété daw sonatel ñoko jëk def ñu né donc c'est possible mais bo sété aussi ci 14 semaines ni famille suñu accoucher ba paré en général dañuy am ay congé maladie dinañ tok presque un mois de plus après sen congé de maternité. Nous avons un mois, c'est possible. Nous avons un lobby, c'est le patronat, les travailleurs, le lunat, c'est tout. Parce qu'on s'est dit, on n'est plus une organisation. Nous donnons une organisation, nous sommes des partenaires sociaux, un partenaire social, mais constructif pour l'État sénégalais, pour toutes les femmes. Nous avons fait un mois de plus. Nous avons passé un mois. Puis. Rennes, nous avons avant le 1er mai, on organise, comme l'a si bien dit Kumba, on organise un atelier, mais une mobilisation sociale. Vous savez, quand nous sommes là, on n'a pas assez de moyens. On avait fait une mobilisation sociale en 2023, en demandant l'allongement. Mais, fi, nous sommes là, avec nos partenaires, on n'a qu'à prendre 100 personnes, mais toutes les régions seront représentées. Nous avons des régions avec les femmes, secteur YEP, plus les autres femmes de la société civile. Si nous avons accès, nous avons fait des déclarations. Mais si nous parlons de ces déclarations, on envoie ça aussi bien au président de la République, nous avons dit les secrétaires généraux, parce que le 1er mai, malheureusement, nous sommes pas fofu. Et ça aussi, c'est notre combat.
1: Ouais, c'est un handicap. Hein?
0: C'est un handicap parce que nous, on est une organisation. C'est une organisation sociale. Dès le temps que nous avons, sans syndicat, dans les bocs, avec syndicat, dans les bocs. Donc, dès le temps que nous avons. Société civile, nous avons une ONG, mais l'essentiel,
1: nous avons.
0: Si nous avons le président, nous avons une oreille attentive, nous avons une oreille. Et on le remercie. On remercie sincèrement le président de la République le fait de faire l'allongement sur les congés de maternité un mois. Et c'est possible. Donc, vraiment, défendre quoi parce qu'on a une oreille attentive sur le Nouwa, sur les secrétaires généraux aussi, centrali, plus les organisations de la, du patronat. Comme si l'on y a pour les bases pour Mounko.
1: Mounko, il y a des gens Fatou Binto Yafa. Alors, Kumba, nous sommes beaucoup de est-ce que derrière, il n'y a pas un piège? Est-ce qu'il y a un risque pour ramener? Et si vous avez dit qu'on aura bénéficié de ce congé, vous avez dit qu'il y a un avantage?
2: Ah, mais wax lolu.

0: pense que c'est ne pas comprendre.
1: Oui, ouais, justement, pour nous ouais. comprendre.
0: Parce que, nous sommes en état de grossesse. Comme Nil Sladsir bien dit, présente, il faut avoir un sort là. Moi, une convention déjà de faire protéger la femme. Protection du monde. Donc, nous comprenons que un mois de plus, c'est pour que nous, la femme qui revenir, non seulement, d'autres sort là. Parce que si vous avez un congé de maternité, vous avez un donc, nous avons brutal. Vous avez un bail déjà. Mon gars, dès le soir, il y a des complications ou quelque chose. Donc, dans les gisni, il faut des.
1: Mais digène, bien que par exemple, il y a un contrat ou deux gars, bon, hamne lié noko ak entreprise, bien que hamne falanek. T'as eu surtout que l'autre ni rien qui ouvre ak genwal, na renyoat. Hamne nous bri, d'ani ouhne. Souvent digène, d'ani d'y signer CD parce que d'ani sourale aussi que la femme. Voilà, il y a beaucoup de choses yo hamne. D'ailleurs, aussi dans la maternité, donc d'ina le côté, t'es ligé à bille. De quoi def ya c'est des choses que l'on entend justement mo tax ñu bari bëgg fofu mu leer ki nga xamné surtout amul contrat bu koy protéger bu baax
0: wa contrat bu koy c'est-à-dire un CD ou bien un CDD parce que ki dem maternité déjà dafa am un contrat tan nañu xamni ki gëna le ki revenir ki joggé accouchement ñew un mois c'est juste que bu ñew productive la femme. Lolu loi bi dafa protéger femme bi waxna lako legui ni daf ko protéger donc kokou ken mënu ko ci dakk parce que loi bi protéger nako ken mësu ko discriminer parce que loi bi protéger nako té en plus kokou buñu waxé tamit c'est la caisse de sécurité sociale qui prend à charge cette femme donc buñu bayé dame bi par exemple mu dem djelul li nga xamné mom la wara djel muy c'est 4 xam nga 1 mois 6 mois après dafa touti. Six mois après, il faut tout.
1: Six semaines
0: après, du mois, il faut tout. Pour qu'il y ait un état. Mais vous avez une grossesse compliquée. Comment ça va se passer? Est-ce que sa santé lui permettra de revenir faire son travail correctement?
1: Et être productif à nouveau. Tout
0: voilà.
1: À fait.
0: Donc, vraiment, il faut que les dames comprennent que c'est un mois de plus. Parce que c'est. 6 semaines après on imagine une autre semaine.
1: Alors je ne peux pas nous dire légui 14 semaines la won soit 3 mois et demi. Maintenant ça passe à 18 semaines voilà 4 mois et demi. Alors lolu bobu légui ya nga wax ci impact bi nga xamné day am ci jigen parce que jigen daf ko soxla pour mëna déllu ci wat ci li nga xamné modi ligéyam mais buñu taxawé fofu dañuy né est-ce que doyna. Parce que sans qu'il y ait encore 6 mois, le jigen ni donne l'âge. Maintenant, un exemple ou ailleurs, c'est 2 ans de congé de maternité. Le jigen bi meuna refaire complètement. Voilà, Mouigno. Est-ce que lolu doyna dañ koy laccé parce que leg nga gis jigen revenir ci ay congé maternité, mais on sent que elle n'est plus productive comme avant. Effectivement. Té lolu day impacter ci avenirum dans l'entreprise.
2: Effectivement. Les femmes qui pensent que d'une lundi d'ac, au contraire, avec la loi, avec le nouveau code, sont protégées.
1: Sont protégées.
2: Parce qu'il suffit que d'être en état de grossesse 2 mois, qu'elle a tout droit d'ac dans l'entreprise. Il faut que
1: nous avons. Nous surtout.
2: Sont accouchées 18 mois après, qu'elle a tout droit d'ac là. C'est entreprise, dans le cadre du travail. Parce que dès que nous sommes allés, nous avons d'ac. Que ce soit CDD ou autre, c'est ça qui est important aujourd'hui. Mm-hmm. La deuxième chose, moi, si nous faisons des gens qui nous ont dit, nous, 6 mois, nous avons dit que l'allaitement maternel, c'était pour 6 mois. Donc, c'est ce que les gens ont dit 6 mois. Et Dieu merci que notre premier ministre aussi voulait 6 mois.
1: Ah oui.
2: Oui, le premier ministre voulait 6 mois. Légal, n'y a qu'un 6 mois, c'est parce que c'est le patronat qui cotise et qu'aujourd'hui, nous n'avons pas les moyens. Nous n'avons pas les moyens, c'est ça l'environnement. On n'a pas les moyens nécessaires pour nous dire que nous avons 6 semaines. Nous avons eu 2 ans. Nous avons eu un an. Man, si je dis les femmes de Sabodala, nous avons eu 9 mois de congé de maternité. Donc, mais nous, on n'a pas les moyens. Nous, nous sommes les moyens, on a dit, non, un mois de plus, de notre temps. Parce que d'abord, psychologiquement.
1: C'est surtout.
2: Moralement.
1: Physiquement.
2: Deuxièmement, voilà. Nous avons des problèmes, actuellement un problème hormonal, si famille. Mungi existait, mungi fi, si bir, si ay febar yo xamne, ñun pour ñun yu bess la, mais pour ñeneen yépp, dafa yag. Da ngay stressé. Ñune, bo délousé, après les trois mois, on accompagne la femme par les gardes d'enfants, les salles d'allaitement, mo am les crèches aux environs, ñun ñu nek crèche communautaire sax warna am sa buntu kër sa cité sa cogne ba fep war nañ fa mëna def ay crèche mais bo nekké crèche da ngay xalaat né garde d'enfants lañu wax mais qui répond aux critères na set
1: surtout
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1: sécurité
2: bi nek fofu pour que femme bi su liggéeyé qu'elle soit protective lool lañu wax mais femme ñun lutax ñu jël la protection de la maternité c'est parce que c'est notre goulot d'étranglement do deug 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
1: oui parce que la condition de la femme doit être prise en compte parce en entreprise
2: lol mom voilà. Lol mo ñu différencier cette convention est une convention révolutionnaire ñeneen ni yépp day jëlale ku goor ki ku jigen ki mais bi c'est la famille et famille bi ñun ñoy socle famille yaay la dom bi la jëkkeur di la donc santé maternelle bi bu nek ci bir war nañ ci tenir compte santé xalé bi war nañ ci tenir compte parce que suba c'est le futur président de la république on n'a pas besoin de certaines choses maintenant les mécanismes d'accompagnement ça il nous le faut moi la mise en place des crèches té lolu ñu ngi ci on a réfléchi et même pour la mise en place de l'observatoire de non discrimination dans le milieu du travail ça va nous permettre d'équilibrer dans le milieu du travail parce que patron bi duñ ko mëna wax né am nga une fille bu xam bu jang bu yoré ses diplômes qui est capable peut-être qui gère mieux l'entreprise que l'homme nga né dang koy baye à cause de sa maternité c'est pas possible donc lool motax ñu né c'est une discrimination qui ne dit pas son nom encore c'est dans le cadre des droits humains duñu bafouer sur suñu ay droits suñu ay droits jëluñu ko violence ñuy wax mom lañuy subir et harcèlement bi mom lañuy subir té ay jigen lañu
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3: na lolu mom dañ koy appuyer parce que tamit luñu waxé rek dañuy def compétences lañuy tek à compétence égale parce que da ngay gis dans des entreprises quand tu vois que les ci bir entreprise bi bo gisé da ngay dem ci entreprise yo xamni par exemple quand tu vois que c'est géré par les femmes da ngay gis da fay am plus de productivité les femmes ont compris qu'elles doivent casser le plafond de verre pour lan dem nek des femmes leaders donc lolu tay vraiment ça doit être pris en compte par l'employeur donc lolo tax té ñun congé de maternité il faut que la femme pourquoi ñu war ko vraiment à ces 18 semaines pour au moins accompagner cette femme bi nga xamné dafa sonu dafa nek ci ki parce que bu ñëwé tay li goor limu doon mu def même le plus parce que lan comme niko président wax il n'est plus stressé xalaat na ni mom domam jimu bayyi kër ga tay mi ngi ci wétam ñu def la mise en place des crèches dans les entreprises tay bo bayyé sa dom sa kër ga gaddu sa sac bayyi ko ak nunu tay nga 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
3: 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président de la république vraiment de bien penser à ces femmes
1: tout à fait wow. Alors Fatou Mat Bintou Yafa ma Fatineya présidente réseau national des femmes travailleuses du Sénégal membre confédération nationale des travailleurs du Sénégal CNTS nek ci société civile. Alors, pour les femmes, elles sont déjà protégées, comme on peut dire 5, par un contrat, un CDI, un CDI, kenn mënul ñëw galankor ko ci loolu parce que mëno ko dakk mëno yobbu ay avantage mais loolu est ce que du tax buñu gëné avancer jël jigen ci entreprise yenn patron yi diko bañ
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1: déjà ça se pose voilà parce que ça va pas maintenant mu yokk
2: ça ne change en rien lo xamné ñom nek nañ ci prédisposition bob ño xamné bugguñu
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2: jigen jeune femme ñoo ñu jël ko ñoo ñu ba li daf leen ci fekk mais du leen dëgeural parce que c'est comme si dire 14 semaines 18 semaines c'est pas parler de 14 semaines c'est la même chose lo tax may wax c'est la même chose parce que yow lu nga xalaat ci jigen parce que absentéisme lañ doon wax absentéisme c'est parce que la femme da fay yobbu domam dina xol doma su nekké en état de process
1: il y a beaucoup de choses
2: ce que les gens oublient et lolu lay wax tout le temps que nous sommes des femmes avant et après tout
1: bien sûr
2: so respecté wu digène en tant que digène ça pose un problème écarter la femme pour mu am mu gagner sa vie ça pose un problème ne pas valoriser le travail que fait la femme c'est aussi encore nous insulter ça veut dire man damay né c'est même nous rendre inférieur à tout ce processus là alors que dekk bi na buñ ko tabaxé ñun ak ñom la goor rek jigen ñoy tabax même femme bu nekk ci biir kërëm 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
2: 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général duñ may retroqué les patronats nous employons plus les femmes que vous que les organisations syndicales parce que tamit à tous les niveaux la nat fu fepp la goor ñi ci syndicat yi pour promotion jigen mu nek fa c'est ça pose un problème mais entreprise dañuy wax né ñom dé lañu promouvoir jigen et aussi je félicite l'administration sénégalaise bo xamné tamit dañuy def promotion jigen 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defat jigéni et ça fait plaisir parce que amna confiance ñu on n'a qu'à avoir confiance en nous ñu xamné on est très intelligente la deuxième chose une entreprise sans les femmes cette entreprise n'est pas rentable un pays sans les femmes duñu dem duñu bouger mettre ñun ñi dañu soxla dans le cadre de ça vous êtes là les femmes des médias néna len ay jambar len elles sont partout heureusement que vous avez un bâtiment bo xamné dañuy def ka légui nak dañ ko ubi mo opérationnel ça veut dire que bu mu donne ay mauvais man néna len que ça soit pas des slogans bu mu donne slogan
1: surtout crèche il faut mon faut beaucoup insister parce que c'est vrai que allongement bi OK mais da ngay ñew ci entreprise bo xamné comme li ñi wax jigen bu baye domam ginnaw elle peut pas être concentrée à 100% ñu xanté deug surtout que mu nek xalé bu ndaw amo ko le côté même boudé am nga ki lay jappalé keug sa saxel do dal donc il faut que crèche yi ñu insister ñu top ko mu am suivi ñu mën 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
2: 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dem na ci ouverture crèche bu nek jam ñajo et ça le premier ministre aussi dafa def 20 000 francs mais na def 30 na jël 30 50 000 lumay wax tout temps pour quelle raison on veut appauvrir la femme pour cet le processus bi yep kan moy bo sa dom ci nek crèche ko koy fay so jëlé nunu ko koy fay ndax on a les moyens ñu dal sunu moyens dal lañuy puiser pour def lañu wara def pour la famille et c'est pour la famille c'est ça le problème ça veut dire que mais ñun da ngay gis jigen à cause de ses enfants mu am dom mu son mais des préférer toxique gi
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2: 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violences dans le milieu du travail concernant les femmes c'est parce que simplement on dañuy tomber grossesse dinañu biir bi la wosine parce que c'est nul c'est notre c'est nul sans c'est lu lo jigen 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
1: alors Fatoumata Bintou Yaffa présidente réseau national des femmes travailleuses du Sénégal donc ci membre CNTS Confédération nationale travailleuse du Sénégal société civile wax nañ len ko président wax nako en conseil des ministres allongement congé maternité qui passe donc de 14 semaines soit 3 mois et demi à 18 semaines soit 4 mois et demi mu nek ndam bo xamne am nañ ko waye ak lepp 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femme est à respecter et à prendre en compte justement en entreprise waruñu né jigen do am li parce que yalla mo la naté naturellement nga mëna nek kuy def maternité et tout c'est vraiment lo xamné c'est discriminatoire alors crèche aussi fatou lal nako touti na accessible parce que def la crèche yow nga wara obligé jël sa moitié salaire diko fay pour ñu garder la sa dom lekana lolou tamit benen 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
3: 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un terme qu'on utilise donc ci lolu je pense que ni liko présente comme limu wax rek nañ wut des crèches de qualité mais à moindre coût
1: tout à fait
3: avec des personnes bien qualifiées ño xamné entreprise bi daf ci participer
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1: presque 30 minutes
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1: pour les femmes.
3: Donc lolu lañ ci ki ñu lay remercier vraiment de wax c'est une émission qu'on suit et vraiment et je pense qu'on va revenir pour d'autres sujets.
1: Il y a pas de souci. Merci beaucoup Kumba Gueye Ndong chargé donc communication réseau national des femmes travailleuses du Sénégal Fatoumata Bintou Yafa la présidente. Alors Loy Tedié rapidement.
2: Ouais, rapidement, je remercie tout le monde d'abord. Mais le meilleur moyen, c'est un processus. Et nous sommes tenus de vulgariser le maximum pour que l'œil d'effort pour les gens ne puissent pas comprendre. Donc, nous devons enrôler les femmes et les hommes en même temps pour nous avoir compréhension pour quelles raisons la protection de la maternité. D'où faut nous. Ouais. Mais c'est important que nous sachions que ce n'est pas du luxe. Si économie de l'économie, si cette protection de la maternité. Cette protection de la maternité, l'allongement des congés, de faire participer à ce travail décent de la femme. Donc, c'est ça qui est important, que ce soit les entreprises, que ce soit le secteur de l'économie informée. Nous devons aller sur la mise en place maintenant des crèches communautaires. Des crèches communautaires, ce qu'on veut dire, ça veut dire que la femme, de gagner à l'homme, nous avons 5,000 francs, mais communauté, la mairie, nous avons trouvé un lieu, un bâtiment, nous réhabiliter ko mu fexé ba entreprise yu nek aux alentours yépp wala mëna bénéficier merci le fof la ñëw bañu gox yi suñu leen formé touti ñu wara mëna ñëw jël en ñu jël xalé yoyu té ñu leen di fay 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contane ci trop nous koy gërëm dikoy sante may gërëmalé en même temps le secrétaire général qui le 1er mai ñokoy porter té duñ leen ko demander ñun accepté ko waxal ñuko lool tam c'est important femme yu sa dess ñu baré de la société civile je te jure sunu panel yi dañ ci waxa wax bañ ba accompagnement yépp elles sont prêtes à accompagner pour vraiment wone né li c'est pour les femmes parce que li c'est révolutionnaire c'est pour les femmes Sénégal def nañu étape yépp ratifier nañu amnañ une loi sur la protection de la maternité tay amnañu de 14 à 18 semaines c'est comme l'a demandé la recommandation yegg nañu fofu donc tay ji ñun le président defar nañu ko rax doli nak le premier ministre dafa bëgg crèche donc mën nañu dem ci crèche man damay neen sax les dames ak sen fondation 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et je pense que aussi dinañu dem gissale les premières dames après leur fondation ñu japp ci ñom tamit communauté mairie yeb duñu né ay mairie collectivité locale tout le monde fi. Je me disais qu'à chaque fois, si je devais revenir, je n'en sais que c'est une crèche qui fonctionne. Donc, si c'est important. Et d'une quoi demander, oui. Non, c'est important. Parce que nous avons commencé depuis lors. Jusqu'à présent, ce n'est pas fonctionné. Là, nous fonctionnons. C'est là, ça aussi, on demande au directeur vraiment que la crèche soit oubliée. Et je pense que moi, je sais que nous avons dit qu'on a fait pour que ça se fasse. Pour que ça fasse un truc. Il y a beaucoup d'entreprises aussi qui ont commencé à gérer. C'est ce que je veux dire. Et je remercie le RENAFES. Oui. Je veux les remercier parce que le conseiller que tu as, ce que je veux dire,
1: je ne
2: peux pas le dire. Je ne peux pas le dire. Je ne peux
1: pas le dire.
2: Mais je veux vraiment les sentir. Et d'excuser le retard. C'est un épanage. J'ai tout fait parce que je n'aime pas être en retard.
1: Merci. L'essentiel a été dit. Merci beaucoup, Fatou Mata Bintou Yafa, présidente RENAFETS, Réseau National des Femmes Travailleuses du Sénégal, membre CNTS, Confédération Nationale des Travailleurs du Sénégal. Koumba Gueye, donc, également été avec nous, chargé de la communication du réseau. 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
6: Dans le studio de Radio Sénégal International, mesdames, messieurs, voici un survol de l'actualité nationale et internationale en français, en wolof, au manette pour la diffusion. Ibrahima Fall, bien bonjour à tous et bienvenue.
7: Joseph John.
6: Au Sénégal, plus de 4 millions de personnes du secteur informel sont des usagers de la microfinance. Au même moment, le secteur informel reste un pilier fondamental de l'économie du pays et en face, donc, et face à la recrudescence des infections associées aux soins dont 80% sont transmises par les mains. Le Centre hospitalier national d'Al-Aldiam intensifie la prévention en organisant des séances de sensibilisation sur l'hygiène des mains. Hors de chez nous, d'abord, génocide de Tutsi au Rwanda, Agathe Habyarimana décide de se pourvoir en cassation une semaine après la décision de la Cour d'appel d'annuler les non-lieux favorables à l'ancienne première dame rwandaise. Son avocat a annoncé ce mercredi ce fait. Ensuite, impact négatif de la guerre au Moyen-Orient. Le monde puise dans ses réserves de pétrole à une vitesse record. Puis, ce mercredi, donc 13 mai 2026, le Kremlin a écarté l'idée de véritable pourparlers de paix avec Kiev tant que l'armée ukrainienne n'aurait pas quitté la région orientale du Donbass. Enfin, en Argentine, de nouvelles manifestations pour défendre l'université publique. C'est la fin de ce survol de l'actualité nationale et internationale. En français, la version Wolof, juste après cette transition sonore.
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2: Allô?
0: Oui.
2: Job.
0: Cher, ça va?
2: Job, bye, un petit jam.
0: Ça va très bien, cher. Ça va très bien. Fal, fal.
2: Ah,
0: amin, cher. Amin, oui. Ça va, ça va.
2: Ah,
0: tout le monde va bien, cher.
2: Alhamdulillah,
0: toi. Je fais.
2: Ah, nous sommes au Gorgi, il reste qu'il fal.
0: Ah, on me l'a fait.
2: Ok, oui, doit être ici. Malik Diouf Gandjaï.
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2: 37 000
1: 32,750
0: Merci beaucoup, Cheikh. Merci, Cheikh Fall, nous sommes à Touba. Nous avons tout dit, quelqu'un qui veut intervenir.

0: incorporons sur l'actualité Radio Sénégal International. Allô.
1: Voilà, c'est Nali.
0: Oui, Sleman.
1: Non,
0: je fais.
1: Non, je fais ça. Je suis un peu plus de travail.
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0: 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Forum sur l'actualité Radio Sénégal International.

0: Forum sur l'actualité Radio Sénégal International. Allô.
1: Allô.
0: Oui.
1: Assalamu alaikum rahmatullah.
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0: Ça va très bien Daouda, ça va très bien.
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0: 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Merci beaucoup. Merci. 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

0: Madame, c'est l'actualité Radio Sénégal International. Allô?
1: Oui. Allô? Oui, assalamu alaikum wa rahmatullah.
0: Wa alaikum salam, Serigne Morgna.
1: Oui,
0: Forum sur l'actualité de Radio Sénégal International.

0: sommes sur l'actualité Radio Sénégal International. Allô. 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
1: Bon, c'est difficile, bon parfois je rigole quoi. Je vais te dire, Marie. Oh. Je vais te dire, c'est que bon, c'est pas le Sénégal, l'a défaré ou France?
0: Je vais te dire,
1: oui. Ou Chine.
0: Mm-hmm.
1: Il y a la fois que je vais utiliser. Je vais te dire, je vais te dire, je vais te dire, Nous indépendance, nous sommes
0: facétiques.
1: C'est camarades de parti, quoi.
0: Wow, wow.
1: Vous n'avez pas de carrière. Nous indépendance, n'est-ce
0: pas? Wow.
1: Nous n'avons pas de carrière. Nous n'avons pas de carrière pour ça. Nous indépendance. Donc, il faut que nous liguions. Si nous liguions, nous devons avancer. Les Sénégalais ils déposent pour visa, ils vont chercher de l'argent. Les Européens, les Américains, les Asiatiques, ils sont au Sénégal. Quand même, on peut, en concertation avec les hôteliers, certains, on peut penser. Nous avons un hôtel, nous avons des facturations, nous avons un hôtel, nous avons un hôtel. Pourtant, ça pouvait nous rapporter beaucoup de dégâts. Mais si l'on cobaye, il fallait exporter, ouvrir aux Chinois ou aux autres, mais on vient de Yobou. C'est fini, quoi, donc, nous l'avons dit, nous l'avons fait. C'est à moi de voir un gars. Gang de femmes solitaires, ham, moi, mythe. Mais il ne faut pas être partisan avec lui, le nerf, là.
0: C'est ça.
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0: Amin, merci beaucoup. Merci beaucoup. Merci. 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
3: Je suis Aronan, nous également auditeurs. Nous sommes tous les deux. Nous sommes M. Gérard Dacosta, il est stratège en cyberdéfense et souveraineté numérique. Nous sommes tous les deux, M. Dacosta, Adila Dalal.
4: Merci beaucoup de cette invitation.
3: Alors, nous avons parlé d'attaque qui a été traînée au DAF, DGID, 13 heures publiques, qui ont été victimes de Gisni, nous aussi été victimes de la cyberattaque. Est-ce que vous pouvez expliquer un peu la cyberattaque? Comment est-ce que c'est la cyberattaque d'abord?
4: Qu'est-ce que c'est la cyberattaque? Madame, aujourd'hui, nous savons que Internet m'a créé un monde virtuel, tout le cyberespace. Le cyberespace, comme nous sommes dit sur la vraie vie, presque de femmes si le monde Internet. Donc, il y a des attaques. Donc, dans la vraie vie, donc cyber, le New York, pour nous avoir une attaque via le numérique. Okay. Donc, cyber-attaque, nous avons plusieurs types d'attaques. Nous avons une ingénierie sociale. Donc, si nous avons le vrai.

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0: 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Mais l'idée c'est comment contrôler ces données et comment aussi se réveiller après une attaque. 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
0: C'est des Sénégalais en majorité qui se sont réunis d'ici et d'ailleurs, unek États-Unis, unek France, fi Sénégal.
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0: Di travail dans la sécurité informatique. Ñoo bind ben lettre bo xamanteni adressé nañ ko au président de la République. 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
0: 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Donc loolu yëpp ça commence à se dessiner. Mais il y a un autre problème.
1: C'est quoi?
0: Le Sénégal ne dispose pas de loi sur la cybersécurité. Comment on peut faire de la cybersécurité sans avoir de loi sur la cybersécurité? Et pire, on a une loi sur la cybercriminalité, on a une loi sur la protection des données personnelles, mais cette loi date de 2008.
1: Ouais, il faut
0: en
1: revoir.
0: 2008
1: à 2025.
0: Ñaata technologie mo am? Il y a les gens qui wax ak les nouvelles technologies émergentes. Comment nos lois-là peuvent suivre?
1: Il faut une mise à jour, quoi.
0: Quel est le problème? Ñaata transition d'état mo fi nek? 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
1: Tout était bloqué.
0: Estonie. Estonie, après ils ont pris exemple en matière de cybersécurité et transformation. Estonie dafa nek ci pays yo xamné
1: number 1.
0: Et Estonie c'est un petit pays d'amène Dakar ça moko population. Et ils ont pris plus de 15 ans pour mener mettre en place une transformation digitale. 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Mais d'amène il faut vraiment ñu mëna commencer, il faut commencer. Et par rapport à commencement bon moy permettre par exemple ñuy jang de nos erreurs. 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
0: de
1: suite
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1: 2025 16 ans
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0: 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Nous devons mettre à jour. Bene, actuellement, le Sénégal est toxitable. Bene, en matière de transformation digitale, cybersécurité, nous sommes au Sénégal. Nous sommes au Guinée-Conakry, nous sommes au Sénégal. 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
1: OK
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1: des
0: cyber guerre do dem wo kenen pour mu ñeu défendre la il faut nga am sa propre équipe bo xamanteni moy mëna défendre ce cyber espace.
1: Alors monsieur Dacosta, est-ce que tamit vous êtes d'accord bu fekké amna ñenn par exemple depuis lors il y a des experts ñuy prononcer ci lolu li ñu gis modi aussi bu fekké amna ay mise à jour yo 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
1: Merci beaucoup monsieur Gérard Dacosta, stratège en cyberdéfense et souveraineté numérique. Salam Sénégal vous remercie.
0: Merci beaucoup.
2: Merci à vous la dirigeant Gérard Dacosta.
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0: Merci de rester fidèle au programme de Radio Sénégal. Il est 19h, voici la une du journal.
1: Adramé Ismaël Colly.
0: Au Sénégal, un centre de traitement des grands brûlés va bientôt sortir de terre, estimé à 15 milliards de francs CFA. Ce nouveau centre permettra une prise en charge optimale des cas les plus critiques. Le contrat de construction de cette infrastructure a été paraphé ce mercredi à l'hôpital principal de Dakar. Les détails à suivre dans un instant. Il y a 3 ans, 255 combattants du mouvement des forces démocratiques de la Casamance ont décidé de faire taire les armes en signant à Mangone un accord de paix avec l'État du Sénégal. C'était le 13 mai 2023. Depuis lors, la zone couverte par le front nord de Diakhaï revit progressivement. Mais la question de son désenclavement se pose aujourd'hui avec acuité. Bonjour Aïssatou Sall, notre correspondante à Ziguinchor a tendu son micro au coordonnateur des organisations de la société civile pour la paix en Casamance. Les explications d'Henri Ndeki dans une poussière de seconde. Pendant ce temps, la Fédération nationale des boulangers du Sénégal hausse le ton. Les membres de la FNBS souhaitent une augmentation de 50 francs CFA sur le prix de la baguette de pain, car les coûts de production sont exorbitants. S'ils n'obtiennent pas gain de cause, ils menacent d'aller en grève, ont-ils averti ce matin en conférence de presse. Vous les entendrez dans ce journal. La page des sports de Cheikh Diop et le dossier éducation vont compléter cette édition d'information mise en onde par Ibrahim Ofal.
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1: Adramé Ismaël Colly.
0: Nous ouvrons cette édition par cette brève. La présidence de la République a annoncé aujourd'hui que la journée du dialogue national prévue le 28 mai ne se tiendra pas sous son format habituel en raison de la coïncidence avec la fête de la Tabaski. Le président Bassirou Diomaye Faye a opté pour une série d'audiences individuelles en lieu et place de la rencontre collective. Le chef de l'État recevra plusieurs hôtes personnalités et représentants des forces vives entre le 21 et le 31 mai 2026. Ces échanges porteront sur la cohésion nationale et la situation globale du pays. Le format retenu est qualifié dans le texte officiel de démarche de consultation directe et plus resserré, substitué à titre exceptionnel à la journée habituelle. Au même moment, la coopération interministérielle est en train de porter ses fruits au Sénégal. Le ministre de l'Énergie, du Pétrole et des Mines et son homologue des Forces armées ont signé cet après-midi à Dakar le contrat de construction du centre de traitement des grands brûlés d'un coût global de 15 milliards de francs CFA. Cette infrastructure va prendre en charge les cas d'une gravité extrême. Le but est de faire chuter le taux de mortalité des grands brûlés à moins de 5% grâce à des équipements moderne et en personnel spécialisé à l'hôpital principal où les ministres de l'énergie, du pétrole et des mines et celui des forces armées se sont donné la main. Notre reporter Youssouf Konté y était. Voici son compte-rendu.
3: Le constat est amer aux yeux du ministre des forces armées, le général Biram Diop.
4: On parle de 3 lits à l'hôpital, 3 lits pour les brûlés, 3 lits conçus pour recevoir des brûlés. Ce qui fait qu'il nous arrive d'avoir jusqu'à 70% de nos compatriotes brûlés qui se présentent aux urgences et qui ne peuvent pas être hospitalisés. C'est quand même préoccupant, pour ne pas dire gênant pour nous tous.
3: Ce n'est pas tout.
4: Nous n'avons pas la possibilité, très souvent, d'hospitaliser en réanimation les brûlés pédiatriques parce que nous n'avons pas ce qu'il faut pour les prendre en charge de manière adéquate.
3: Ne serait-ce que pour ces raisons, les autorités doivent mettre les bouchées doubles pour la construction de ce centre des grands brûlés. Biram Souley Diop, ministre de l'Énergie, du Pétrole et des Mines.
5: Au-delà d'un chantier, il s'agit de contribuer à bâtir une infrastructure de vie, d'espoir et de dignité pour des milliers de patients. Mesdames et messieurs, ce projet est aussi la démonstration, collaboration entre ministères, entre acteurs publics et privés, entre responsabilité sociale et expertise technique peut produire des résultats concrets et durables au service exclusif des populations. Aujourd'hui, avec ce centre de traitement des grands brûlés, nous posons bien plus qu'un acte administratif. Nous consolidons une ambition nationale. Et au-delà même de cette ambition nationale, ce centre sera un hub sous-régional dans le cadre de ce traitement-là. Il n'y a pas de doute. Nous savons que l'expertise sénégalaise dans le traitement des grands brûlés est recherchée à travers le monde entier.
3: Les autorités ministérielles s'engagent au bout des 18 mois à livrer le centre de traitement des grands brûlés à l'hôpital principal de Dakar.
0: Youssouf, comptez face à la recrudescence des infections associées aux soins, dont 80% sont transmises par les mains. Le centre hospitalier national d'Al Hajjam intensifie la prévention. L'établissement a organisé des séances de sensibilisation sur l'hygiène des mains afin de renforcer les bonnes pratiques sanitaires et réduire les risques d'infection en milieu hospitalier. Professeur Louise Fortez est le chef de service des maladies infectieuses de Dal Hajjam. Le voici au micro de Seydina Alunjop.
6: Nous savons que 80% des infections sont transmises par les mains. Et en milieu hospitalier, nous interagissons avec les patients. Donc, il est important que le personnel soignant, les patients, les accompagnants puissent respecter l'hygiène des mains. Et quand on parle d'hygiène des mains, cela comprend soit le lavage des mains avec du savon et de l'eau, ou bien la friction hydroalcoolique. Faire de la sensibilisation auprès des patients qui sont venus aujourd'hui, des accompagnants, mais également des soignants. Nous irons les sensibiliser sur l'hygiène des mains, une bonne hygiène des mains, avant de venir à l'hôpital, après s'être rendu à domicile, après être allé aux toilettes, avant de manger. Donc, toutes les fois où nous pensons que nous avons les mains qui sont souillées, il faudra faire une bonne hygiène des mains. Et pour cette année, l'Organisation mondiale de la santé a choisi comme thème un geste qui sauve des vies. Parce qu'un patient sur 10 meurt dans nos structures sanitaires du fait d'infections associés aux soins. Et c'est vrai qu'aujourd'hui, l'actualité, cluster des cas d'antivirus qui ont été déclarés par l'Organisation mondiale de la santé, c'est une affection qui fait partie du groupe des fièvres hémorragiques virales, au même titre que Ebola, au même titre que Marburg. Il s'agit d'une pathologie qui est contagieuse. La transmission se fait essentiellement par voie respiratoire, mais parmi les mesures préventives, il y a les mesures contact, parmi lesquelles nous avons une bonne hygiène des mains, mais également le port de masque.
0: Professeur Louise Fortez, chef de service des maladies infectieuses de l'hôpital de Dal Hajjam. La baguette de pain de 210 grammes à 200 francs CFA, l'idée est agitée par la Fédération nationale des boulangers du Sénégal, tenaillée d'une part par les coûts exorbitants de la farine, de la levure, de l'électricité, voire du diesel, et d'autre part par la concurrence. Ces boulangers alerte sur le devenir de leur métier. Une grève n'est pas exclue pour sauver leur gagne-pain. Compte rendu de leur conférence de presse avec Adi Fatou Bari.
7: Loin de leur boulangerie, ils ont fait face à la presse pour décrire leur mal-être. Un secteur qui s'essouffle, une crise qui s'aggrave. Les boulangers n'en peuvent plus. Amadou Gaye, président de la Fédération nationale des boulangers du Sénégal, dénonce.
8: Le maintien artificiel du prix du pain à 150 francs sans mesure d'accompagnement a plongé les boulangeries dans une impasse financière. Je rappelle que les boulangers n'étaient pas du tout d'accord sur une baisse de 25 francs lors du changement de régime. L'électricité explose, la levure et les emmerdants flambent. La farine se raréfie. C'est une situation inédite.
7: Puisque les choses leur semblent être à l'état mort, une annonce est faite pour sauver ce qu'il est encore possible de l'être.
8: Il faut fixer aujourd'hui le prix du pain à 200 francs pour 210 grammes afin de couvrir les coûts réels. Ça n'empêche pas, nous maintenons les formats spéciaux, sociaux, comme on appelle, à 150 francs, à 100 francs.
7: À bout de souffle, Amadou Gaye et ses camarades boulangers rappellent aux autorités la nécessité de sauver un secteur qui emploie 40 000 personnes directement, avec un chiffre d'affaires estimé à plus de 600 milliards de nos francs par an.
8: Si des mesures concrètes ne sont pas prises immédiatement, la FNBS déploiera un plan d'action national.
7: La Fédération nationale des boulangers du Sénégal et le Regroupement national des boulangers du Sénégal font bloc pour sauver près de 2500 boulangeries qui aujourd'hui menacent de fermer boutique.
0: Merci à vous, Adi Fatou Bari. La Chambre de commerce, d'industrie et d'agriculture de Dakar a initié ce mercredi une rencontre de réflexion avec des acteurs du secteur de la microfinance sur des mécanismes innovants de financement accessibles cible au secteur informel, ce secteur reste un pilier fondamental de l'économie du Sénégal, car plus de 4 millions de personnes y évoluant sont des usagers de la microfinance. Diornia Ississé nous explique tout cela dans cet élément sonore.
9: La problématique du financement du secteur informel est au cœur des discussions de la rencontre d'échanges et de réflexions de la Chambre de commerce et d'industrie et d'agriculture de Dakar, Chirounan Dien, président de la commission microfinance, développement du secteur informel et marchand ambulant.
10: Le secteur informel constitue aujourd'hui un pilier fondamental de notre économie. Il représente une source importante d'emploi, de revenus et d'opportunités pour des milliers de Sénégalaises et de Sénégalais. Malgré sa contribution significative à la vie économique nationale, ce secteur continue cependant de faire face à des contraintes majeures, notamment en matière d'accès au financement.
9: Le directeur de la microfinance a insisté sur l'indépendance financière pour tous. Pour Moussa Dien, le ministère va travailler davantage pour donner le secteur informel un package de financement durable.
10: Avec 96,4% des emplois générés et une contribution de 41,6% du PIB, il est le moteur de la création de richesses au Sénégal. Pourtant, l'accès au financement demeure un facteur primordial de blocage de ces activités. C'est pour répondre à cette problématique que l'État consacre tout un département ministériel à la microfinance et à l'économie sociale et solidaire. Nous comptons aujourd'hui le secteur de la microfinance, plus de 4 millions de membres clients, usagers des institutions de microfinance, avec un encours de crédit de 792 milliards de francs CFA, soit plus de 10,4% du PIB.
9: Le financement du secteur informel par la microfinance est thème choisi pour l'atelier de partage, d'échange et de réflexion sur la problématique du financement du secteur informel au Sénégal.
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0: 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Tout le plaisir est pour nous de passer ce moment avec vous. Les services impliqués dans les préparatifs de la 138e édition mariale de Popongine sont à pied d'œuvre. Leurs différents représentants se sont concertés ce mercredi avec le ministre de l'Intérieur et de la Sécurité publique. L'objectif est plutôt de réussir le pari de l'organisation de ce grand événement religieux prévu du 23 au 25 mai au sanctuaire marial de Popongine. Alicia Préra.
11: Le recueillement des pèlerins ne doit souffrir d'aucune perturbation.
12: Bamba Cissé Dixit, pas de faille aucune.
11: Une singularité majeure marque cette 138e édition, la coïncidence du pèlerinage de Popongine avec la fête de la Tabaski. Cette situation exceptionnelle va induire une mobilité record sur nos axes routiers.
12: Le ministre de l'Intérieur assure et rassure.
11: J'instruis donc les services de la gendarmerie, de la police, des sapeurs-pompiers, de la nazaire de la Géroute à une vigilance extrême et à une coordination sans faille pour éviter toute saturation et garantir la fluidité et la sécurisation du trafic vers Popongine.
12: Les sapeurs-pompiers, la police, la gendarmerie, les rôles sont distribués et seront assurés.
13: La gendarmerie sera engagée cette année pour 6 jours, du 21 au 26. Donc les doléances seront réglées et un effort particulier sera mis sur les axes routiers, surtout.
14: Toutefois, donc, la police elle est interpellée au départ et à l'arrivée, notamment avec les foyers de marche qui prennent départ au niveau des centres urbains de Dakar, Thiès, Ziguinchor, Kolda, etc. Et donc, à ce propos, rassurer le comité d'organisation que toutes les dispositions ont été prises en relation avec nos services qui sont dans ces zones pour pouvoir accompagner convenablement les marcheurs.
15: La brigade nationale des sapeurs pompiers, on a mis en place en fait plan grand départ qui prendra en compte tous les axes routiers. La brigade prendra toutes les dispositions, je tiens à rassurer le comité.
16: Service national de l'hygiène, donc déjà sur place, vraiment les activités de couverture en démarrant par le saupoudrage.
12: Popongine, comme à chaque édition du pèlerinage marial, attend des milliers de pèlerins.
0: Alicia Préra, la 138e édition du pèlerinage marial de Popongine est prévue du 23 au 25. 5 mai. Un événement à suivre en direct sur Radio Sénégal. Une récente étude d'un cabinet international a mis en lumière les fortes difficultés rencontrées par les ressortissants de plusieurs pays africains pour obtenir un visa ou accéder à la résidence permanente aux États-Unis. Dans le cas du Sénégal, environ 74% des demandes de visa de visite seraient rejetées, selon les données citées par le cabinet. Pour le député Guy Marie-Sagnon, ce chiffre ne reflète pas seulement une politique migratoire restrictive, il traduirait également, selon lui, l'existence d'un business des visas dans lequel certains États tireraient des revenus importants des frais de dossier payés par les demandeurs africains. Face à cette situation, l'élu appelle les autorités sénégalaises à instaurer une politique de réciprocité dans la délivrance des visas. Migi Maramdiaye nous en dit plus.
3: 74% des demandes de visa des Sénégalais vers les États-Unis seraient refusées selon une étude récente. Un taux particulièrement élevé, mais aussi révélateur, selon l'honorable député Guy Marie Sagnan.
17: Ce chiffre, 74%, est le nom d'un business des visas, business existant depuis quelques années, business à travers lequel certains États, les États-Unis, les États européens, se font beaucoup d'argent sur le dos des demandeurs de visas africains. Et pourtant, vous verrez en fait que souvent, les demandeurs de visa, dès le départ, les ambassades savent, à travers leur profil, qu'ils ne peuvent pas avoir de visa.
3: Le parlementaire dénonce ce qu'il considère comme un manque de respect dans le traitement réservé aux demandeurs africains et appelle à une réforme du système.
17: Il faut tout simplement imposer la réciprocité. C'est-à-dire, vu que c'est ainsi que vous traitez nos concitoyens africains, nos concitoyens sénégalais, nous aussi, au Sénégal, nous allons appliquer la réciprocité, c'est-à-dire la même politique de visa. Mais jusqu'à présent, cette réciprocité tarde à se faire jour. Nous allons continuer à interpeller le gouvernement parce que c'est tout simplement inacceptable que des États s'en mettent plein les poches au détriment en fait de nos concitoyens, des Africains.
3: Une question qui relance donc le débat sur les politiques migratoires, la liberté de circulation et les relations diplomatiques entre les pays africains et les pays occidentaux.
0: Merci à vous, Migi Maramdiaye. 13 mai 2023, 13 mai 2026, cela fait maintenant 3 ans que le gouvernement du Sénégal et le mouvement des forces démocratiques de Casamance ont franchi une étape décisive vers la paix en signant à Mongone, dans le département de Bindiona, un accord de paix. Plus de 250 combattants du front nord de Diakaï ont ainsi déposé leurs armes. Aujourd'hui, ils y vivent avec leur famille, mais manquent de soutien. D'où l'appel du coordonnateur des organisations de la Société civile pour la paix en Casamance, COSPAC, pour les accompagner, Henri Ndeki, d'appeler aussi pour le désenclavement de la zone. Aïssatou Sall.
18: 13 mai 2023, le Front Nord Diakaï, une faction du MFDC, dépose les armes à Mongone dans le département de Bignona suite à la signature d'un accord de paix avec l'État du Sénégal. Accord qui a permis un retrait de plus de 250. Combattants.
19: 255 combattants qui sont démobilisés et qui ont rejoint pour retrouver leurs familles dans la région de Casamance et dans notre région voisine.
18: Selon Henri Ndeki, un des facilitateurs de l'accord, le 13 mai 2023, un acte historique de bravoure a été posé entre deux acteurs, l'État du Sénégal et la faction Diakaï du MFDC. Le coordonnateur de la COSPAC, la coordination sous-régionale des organisations de la société civile pour la paix en Casamance, d'ajouter que l'accord a eu des impacts positifs.
19: Depuis que la Diakaï a signé les accords, ils ont libéré leur base, la zone couverte par le Front Nord, et ont aujourd'hui libéré de toutes les populations sont de rentrer. Beaucoup d'activités qui étaient mises en stand-by sont reprises. Donc aujourd'hui, la population est en train de vivre pleinement leur vie.
18: Maintenant, ce qui reste, selon Henri Ndeki, c'est le désenclavement de la zone.
19: Le désenclavement de la zone qui reste à être matérialisé par les territoires à travers les programmes pour la construction des routes et des réparations des pistes pour permettre aux populations de voir qu'il y a des occupations.
18: Le coordonnateur de la COSPAC d'appeler aussi pour un accompagnement des ex-combattants et leurs familles en leur trouvant des activités génératrices de revenus. Et c'est tout ça, le Ziguinchor pour Radio Sénégal.
0: C'est tout ça, l'occasion de la commémoration de l'an 3 des accords de paix de Mongon, signé le 13 mai 2023. Une randonnée pédestre a été organisée dans la commune de Binjona, autorité administrative, force de défense et de sécurité, ex-combattants et population ont marché côte à côte dans une ambiance de communion et d'espoir. Écoutons justement Momodou Khouma, préfet du département de Binjona à ce propos. Il est au micro d'Oumar Momodou Diallo.
20: Le Sénégal a besoin de paix. La Casamance a besoin de paix. Bit a besoin de paix. Ayons un objectif commun, la paix. La paix pour le Sénégal, la paix pour la Casamance. Un pas vient d'être franchi. Mais on n'a qu'à continuer. Le processus va être long, mais merci aux différents acteurs. Et vive le développement de la Casamance, vive le développement du Sénégal. Et quand je parle de développement, mes amis, je vous demande, préservons nos ressources. Préservons nos ressources. On parle du Nord-Signal, la paix au Nord-Signal. C'est tout ce que nous souhaitons. C'est tout ce que nous voulons. Mais ayons à l'esprit que les cultures illicites qui se font là-bas mériteraient de disparaître. Parce que c'est les populations qui vont payer les pots cassés. Les coupes de bois abusives au niveau de cette zone aussi. On ne peut pas couper du bois des arbres centenaires que nous ont légués nos grands-parents, mais ayons le devoir. On a vu des enfants marcher aujourd'hui, mais ces enfants ont besoin demain de dire à leurs enfants, à leurs petits-enfants, que nos ancêtres nous ont laissé une Casamance verte. Donc vive la paix en Casamance.
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0: Très heureux de vous accueillir dans ce studio, cher Diop, bonjour.
21: Bonsoir, Adrama Ismaël Koli.
0: Ah, plutôt bonsoir. Hein.
21: Bonsoir, c'est
0: exactement. Donc, nous démarrons par la Ligue 1, la 27e journée se jouer ce mercredi.
21: Effectivement, avec les leaders qui ont gagné, Tenguit FC est allé battre Walidane sur sa pelouse 1-0. Ajel Durifik a également battu à domicile Guédiouf Football Club 1-0. L'US Gore, qui occupe la troisième marche du podium, a été battu par Wakam 2-0. Pas de but entre Djaraf et la Spikin, pas de but non plus entre la Linguère de Saint-Louis et HLM, les équipes qui jouent le maintien. DC a été surpris à domicile par le stade de 2-0 et Génération Food a accueilli et écrasé l'équipe de Cameroun 3-0 au classement. Agel garde la tête avec Tenguit FC qui occupe la deuxième marche du podium et Gorée est décalé à 4 longueurs derrière.
0: Pape Thiaw va publier sa liste pour la Coupe du Monde la semaine prochaine.
21: Ce sera à 10h au siège de la Sonatel. Il fera face à la presse, le sélectionneur des Lions qui va publier donc la liste des 26 joueurs qui prendront part à la Coupe du Monde prévue aux États-Unis. Avant cela, Pape Thiaw avait publié une préliste de 55 joueurs dans laquelle figurent des noms comme ceux de Barça Pokondiaï ou Malansar qui n'ont jamais encore été appelés en sélection. Dans la foulée, les Lions seront reçus par le chef de l'État Bassirou Diomaye Diakhar Faye le 26 mai pour la traditionnelle remise du drapeau national. Le lendemain 27 mai, les champions d'Afrique s'envoleront donc pour les États-Unis afin de poursuivre leur préparation pour la Coupe du Monde.
0: Nous changeons de discipline, athlétisme, le Sénégal, bien représenté dans les championnats d'Afrique à Accra, au Ghana.
21: Le premier vice-président de la Fédération Sénégalaise d'athlétisme dresse un bilan positif à mi-parcours de la première journée des championnats d'Afrique d'Accra, qui se joue donc au Ghana. Seuls deux athlètes ont été recalés, mais le reste du groupe poursuit l'aventure, à suivre donc de près Momodou Fall Sarr qualifié pour les demi-finales, ainsi que Ndeye Aram Touré. Écoutons Elhadji Baratiam avec Tcherno Souleymane Diallo.
22: Donc si on devrait faire le bilan à mi-parcours de la première journée, c'est un résultat qui est très satisfaisant parce que la quasi-totalité des athlètes qui se sont alignés aux 400 mètres, aux 100 mètres, mais aussi à la longueur, au triple, se sont qualifiés. À part deux athlètes qui ont été recalés, tout le reste du groupe se sont qualifiés. Donc c'est une journée qui est très satisfaisante. On va vers les demi-finales, mais aussi on va vers la finale au niveau de la longueur avec Amad Faye et Lys Mendy. Mais on va aussi pour les demi-finales, c'est aujourd'hui que ça va se passer. Donc pour la finale aussi du 100 mètres, c'est aujourd'hui que ça va se passer. Donc on suit de très près Mamoudou Fall Sarr qui s'est qualifié pour les demi-finales. On suit aussi les bonnes dames, les Aram Touré et autres. Je pense que c'est une journée qui est très satisfaisante. présente, on croise les doigts et on continue notre bonhomme de chemin.
21: Et puis donc nous attendons les résultats de ces demi-finales avec Ahmed Fahy et Liss Mendy en 100 mètres.
0: La brigade des sapeurs-pompiers remporte le championnat national militaire.
21: Effectivement, la finale s'est jouée au stade, donc au terrain Enoa. C'était à Thiès. La brigade des sapeurs-pompiers a pris le dessus sur la zone militaire numéro 7 de Ziguinchor. Une finale qui s'est jouée devant le colonel Elhadj Omar Fahy de la zone militaire numéro 7 de Thiès, donc compte rendu Pape Mamadou Ndao.
3: La brigade nationale des sapeurs-pompiers remporte la finale du championnat national des militaires. Les soldats du feu se sont imposés devant la zone militaire numéro 5 de Ziguinchor 1-0. Une finale riche en couleurs qui est d'ailleurs la dernière pour le coach des sapeurs-pompiers, Mademba Diagne.
1: Je dis Alhamdulillah Rabbil Alamin. Je vais dire à Dieu l'armée, je dois quitter le 14 août 2026. Je dois faire 39 ans de service armé. Voilà, depuis que je suis dans la brigade nationale des sapeurs-pompiers, avec cette compétition, toujours je suis présent au podium. On remercie donc tous les officiers de la brigade nationale des sapeurs-pompiers, les sous-officiers, les militaires d'Iran aussi, on les félicite parce qu'ils sont venus nombreux supporter l'équipe, pousser l'équipe.
3: Du côté de la zone militaire numéro 5, le coach Pape Mordian se félicite du parcours de ses poulains.
4: La zone 5 a présenté une équipe valeureuse, une équipe joueuse vis-à-vis de son adversaire. Durant tout le déroulement du match, on a imposé notre jeu à l'adversaire. Malheureusement, on a pris un but en cours du jeu. Je félicite aussi mes joueurs qui ont donné une prestation vraiment honorable.
3: À noter que cette finale qui s'est jouée sur le terrain synthétique de l'école Enoa de Thiès a été présidée par le colonel de la zone militaire numéro 7, Elhadj Omar Fahy. Il se félicite d'ailleurs de la bonne organisation de cet événement. Pape Mamadou Ndao Thiès pour Radio Sénégal.
21: Pape Mamadou Ndao, CAN U17 au Maroc, le Sénégal entre en lice demain face à l'Afrique du Sud à partir de 16h. L'équipe de la Bensane fait partie des favoris de cette compétition puisque le Sénégal avait remporté cette CAN U17 en 2023. La compétition se déroule du 13 mai au 2 juin dans un format repensé par la CAF avec un concept de festival centralisé autour du complexe Mohamed VI. Les premières matchs ont déjà été joués cet après-midi dans le groupe A. Donc, il y a un nul vierge entre l'Égypte et l'Éthiopie. Au moment où nous parlons, le Maroc fait face à la Tunisie. Dans le groupe B, la RDC a été étriée par l'Ouganda 3-0 et la Côte d'Ivoire a battu l'équipe du Cameroun 2-0.
0: Merci à vous, cher Diop, je vous retrouve à 22h.
2: Le dossier éducation de la rédaction.
0: Dans le département de Linger, qui compte 27 établissements franco-arabes, ces écoles ont l'avantage de dispenser un enseignement bilingue, un besoin spécifique dans un terroir ancré dans la religion musulmane. Toutefois, leur nombre est jugé insuffisant. Dossier éducation réalisé par Wally Gay.
5: L'enseignement franco-arabe commence à occuper de plus en plus de place dans le système éducatif à Linger. Les écoles franco-arabes constituent plus de 9% des établissements scolaires du département. Mamadou Bari, inspecteur de l'éducation et de la formation de Linger.
23: L'inspection de l'éducation et de la formation de Linger compte aujourd'hui 27 écoles franco-arabes sur les 299

0: dans les politiques éducatives.
1: Les écoles franco-arabes permettent tout d'abord à l'enfant de bénéficier d'un enseignement bilingue. L'enfant apprend les valeurs religieuses et culturelles, ce qui lui permet de s'insérer facilement dans la société. L'enseignement bilingue permet aussi de s'ouvrir à la modernité. Avec l'apprentissage du français, ça lui permet de connaître les autres cultures. Avec les écoles franco-arabes, l'enfant apprend très rapidement le Coran.
2: Les deux collèges et lycées franco-arabes sont à Linguer et à Dara Djolof. Faute de tuteurs, des dizaines d'élèves des zones rurales quittent les écoles franco-arabes pour s'inscrire dans les classiques, notre inspecteur Modou Bari.
3: Ça constitue un problème parce que nous avons vu des enfants qui ont fait l'école élémentaire au niveau des écoles franco-arabes et qui, après leur réussite à l'entrée en sixième, faute de tuteurs dans ces grandes communes, se sont rabattus sur les collèges classiques de proximité.
2: La lourdeur du programme dans les collèges et lycées franco-arabes participe à en croire à Damaka au décrochage de certains élèves.
0: Le programme, il est quand même très lourd parce qu'ils font pratiquement le même nombre d'heures, les crédits horaires que le classique. Maintenant, ensuite de ces heures-là, ils font éducation religieuse et langue arabe. Et souvent, ça s'ajoute à leurs heures de cours. Et c'est parfois très pénible pour ces enfants-là.
2: Un avis que refute en bloc Mamadou Bari, IF de Linguer.
3: Je ne pense pas que le programme soit lourd parce que, en fait, c'est le même quantum horaire. Il n'y a pas de temps de plus. C'est le même nombre de jours de travail, même nombre d'heures. La seule différence, il y a des professeurs qui interviennent en français, il y a d'autres qui interviennent en arabe. Par exemple, si on a une école franco-arabe de 6 cours, on a 3 enseignants français, 3 enseignants arabes. Et l'alternance se faisant, ils ne peuvent pas dépasser les 29 heures de cours.
2: Les écoles franco-arabes, comme la plupart des autres écoles, sont confrontées à un manque de salles de classe. Adamaka, proviseur du lycée franco-arabe de Linguer, et Neifa Toussine, élève de cet établissement.
0: Notre lycée, par exemple, nous avons 12 classes pédagogiques et nous n'avons que 8 salles physiques. Et la conséquence, c'est que nous avons été obligés d'emprunter des salles de classe ailleurs, en dehors de l'établissement.
2: Inspecteur Mamadou Bari rassure. Il annonce la construction de nouvelles salles de classe à Linguer avec le programme d'urgence de résorption des abris provisoires. RTS Linguer, Wali Gueye.
4: Adramé Ismaël Colli.
5: 19h31, c'est la fin de cette édition. Nos remerciements infinis aux techniciens Ibrahim Afal, Séni Diop, Modou Diop et André Noël. Réalisation et coordination Pape Malik Ndaoum, Si Khadifa Koulibaly, Joseph John et Elisabeth Agnessar. Merci de nous avoir écoutés.
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2: Mesdames, Messieurs, bonsoir et bienvenue à votre émission Intersection. Comme nous vous l'avions déjà promis, la dernière fois, nous avions parlé de ces types d'énergie solaire, à savoir l'énergie photovoltaïque, l'énergie thermique, l'énergie thermodynamique et de son utilité.

0: pour développer cette source d'énergie qu'est le soleil. Aujourd'hui, nous continuons dans la même lancée avec toujours le même invité, M. Yeknoum Diouf. Bonsoir, M. Diouf.
1: Bonsoir, M. Diouf.
0: Je rappelle aux auditeurs que M. Yeknoum Diouf est un enseignant-chercheur qui est à l'université Gaston Berger de Saint-Louis. Alors, nous avons déjà évoqué ce qu'on entend par énergie solaire. Nous avons essayé de faire la typologie également et nous étions la fois dernière à ce manque d'engagement que vous avez qualifié peut-être d'un manque de collaboration entre les universitaires et les autorités politiques au niveau des pays. Est-ce qu'aujourd'hui, on peut dire que tous les pays africains ont les mêmes faveurs, ont les mêmes conditions pour pouvoir vraiment exploiter l'énergie solaire?
1: Oui, je pense que nous pouvons le dire, même s'il faut noter que plus on descend vers l'équateur, entre le désert du Sahara et vers l'équateur, on a quand même un potentiel qui décroît un peu. Mais je pense que nous pouvons dire que tous les pays d'Afrique ont un potentiel en énergie solaire qui est inestimable.
0: D'accord. Si tous les pays ont ce potentiel, s'il y a des chercheurs, si la dynamique a été déclenchée depuis des années au Nigeria, qu'est-ce qui vous empêche, vous universitaires, de vous réunir, de former peut-être une structure qui va réfléchir et proposer des projets aux États?
1: Oui, je pense que c'est pertinent ce que vous dites et je dois dire qu'il y a des dynamiques, hein. Il y a des dynamiques qui sont en cours où tout le monde a senti la nécessité de se regrouper parce que nous avons tous vu que les recherches, chacun de son côté-là, ne nous mènent pas très loin, en tout cas en termes d'impact pour la société. Et dans ce cadre-là, j'avais donné l'initiative du master interuniversitaire qui regroupait 15 institutions sénégalaises et qui a ambition, en tout cas, de se développer au niveau de la sous-région. Mais aussi, on a des initiatives. Récemment, nous avons tenté de mettre sur place la société ouest-africaine en énergie renouvelable. Tout ça, donc, c'est dans l'idée de pouvoir se regrouper pour créer, en tout cas, une force qui va permettre d'avoir une parole qui sera écoutée et qui se permettra, en tout cas, de guider les choses. Nous avons aussi récemment la Société ouest-africaine de physique. Donc, c'est pour dire, en tout cas, que les dynamiques sont en cours et le monde académique, le monde de la recherche a senti que pour avoir beaucoup plus d'impact, il faut nécessairement se regrouper et pouvoir peser là où il faut. Là où il faut, c'est-à-dire au niveau que ce soit des ministères, des agences sous-régionales, où se définissent en réalité les politiques, où les choix se font, où les décisions se prennent. Et nous avons en tout cas compris qu'il nous faut, en tant qu'universitaires, être dans ces espaces-là pour pouvoir avoir de l'impact.
0: Est-ce qu'aujourd'hui, concrètement, si on vous avait donné les moyens matériels et financiers, vous pouvez réaliser des infrastructures qui vont permettre d'exploiter cette énergie solaire?
1: Alors, il faut dire que maintenant, les technologies...
0: Africains sans un conseiller.
1: Sans un conseiller, moi je...
0: Européen ou américain, je veux dire.
1: Moi, je n'en doute point. Je n'en doute point parce que ce qu'il faut voir, il faut aller dans les universités. De plus en plus, vous avez des enseignants-chercheurs qui ont en réalité fait leurs études une partie au Sénégal ou totalement en Europe, mais en réalité, qui ont les compétences pour pouvoir réaliser ces dispositifs-là. Mais toutes ces compétences-là, une fois qu'ils rentrent, pour beaucoup, en réalité, ces compétences-là sont sous-exploitées. Et pour certains, ils sont obligés de repartir en Europe, comme je vous le disais, pour pouvoir faire leur voyage d'études, pour pouvoir réaliser un certain nombre d'expérimentations. Alors que les compétences sont là.
0: Si on vous avait donné, par exemple, de quoi faire de l'énergie photovoltaïque, le silicium, parce que toutes les matières premières existent en Afrique. Vous pouvez aujourd'hui prendre ces matières premières, les traiter jusqu'à faire un panneau qui va capter l'énergie solaire.
1: Alors, pour le moment, pour être quand même très clair, si nous avons, pour partir du minerai de base, donc la silice, le sable, pouvoir le purifier, pour pouvoir avoir le matériau silicium et pour pouvoir réaliser le dispositif, il faut être très clair, c'est une industrie lourde.
0: Donc, si l'industrie était là, il ne reste que la manipulation, le dosage.
1: Oui. Et cette industrie lourde-là, et ça aussi, il faut qu'on soit très clair, en ce moment, c'est la Chine qui est l'usine du monde.
0: Ah oui?
1: Ça, il faut que quand même qu'on soit très clair.
0: Mais elle peut monter des usines ici?
1: Elle peut. Ce sont des questions de choix. Au départ, c'était les Américains, les Japonais, et les Européens. Mais dès que la Chine, au début des années 2010, est entrée dans ce domaine-là, finalement, beaucoup d'usines ont été délocalisées en Chine. Tout ça, c'est question de rapport qualité-prix. Mais pour moi, si on prend l'exemple du photovoltaïque, maintenant, une fois qu'on a les cellules pour les assembler, pour pouvoir réaliser les panneaux, ça, nul doute. Il y a eu une première expérience au Sénégal et je pense que si on apprend bien de cette expérience, ça peut bel et bien être fait ici en Afrique.
0: Est-il plus coûteux de produire ces panneaux photovoltaïques ou bien faire cet assemblage artisanal pour produire de l'énergie solaire, est-il plus coûteux que le processus par lequel nous obtenons le pétrole, le raffinage, l'importation? Est-ce que toute la masse financière qu'on injecte pour avoir de l'énergie venant du pétrole peut suffire à produire de l'énergie solaire?
1: Alors, c'est une question quand même qui est ouverte et je vais être très prudent. Je suis totalement pour le solaire, mais je vais dire que, en tout cas, quand je parle d'enjeux de maîtrise technologique, c'est qu'il faut des investissements pour cette recherche-là.
0: Donc ça semble être plus lourd pour faire...
1: Je ne pense pas que ce soit plus lourd, mais comme je n'ai pas de données chiffrées, pour pouvoir étayer en tout cas mes propos, mais je préfère dire que c'est la problématique du choix. Qu'est-ce qu'on veut? La question de maîtrise technologique. Parce que pour le pétrole, toute cette technologie-là nous vient de l'étranger. Alors que quand je parle d'énergie renouvelable comme étant une opportunité, c'est que nous pouvons profiter de, comme dans les portables. Si vous regardez ce qui s'est passé dans les portables, ce qu'on appelle le pseudo-grenouille, c'est-à-dire, on a constaté que l'usage du portable en Afrique, très rapidement, ça a détrôné beaucoup d'autres usages.
0: Oui.
1: Et qu'on peut accéder à cette technologie-là en Afrique. Pour moi, l'énergie renouvelable, c'est cette opportunité-là que ça offre.
0: Et elle n'est pas épuisable?
1: Non. Si on parle... Alors, on parle d'inépuisable, c'est à l'échelle de la vie humaine.
0: Oui.
1: Bien sûr, si on raisonne à l'échelle du temps, ce sont des énergies qui sont épuisables. Mais à l'échelle de la vie humaine, elles sont inépuisables. Elles sont inépuisables, ces énergies renouvelables.
0: Est-ce qu'aujourd'hui, le Sénégal peut compter sur cette énergie pour se développer à l'avenir?
1: Oui, je pense que le Sénégal peut compter sur cette énergie-là. Je pense que les autorités l'ont un peu compris avec les différentes centrales solaires, même si il faut dire que ces centrales solaires, on aurait aimé que ça appartienne à Sénélec plutôt qu'à des producteurs privés.
0: Ah, ce sont des privés.
1: Ce sont des privés qui vendent leur énergie à Sénélec. Donc c'est là où la question de la politique est importante. Pour avoir, en fait, pouvoir sécuriser en tout cas cette ressource-là. Et c'est là où l'investissement est important. Parce que si nous ne faisons pas le choix de dire que voici ce secteur, cette ressource est là, nous allons mettre les moyens pour pouvoir avoir le contrôle sur ces ressources-là, on aura toujours d'autres qui viendront nous proposer les technologies pour pouvoir les exploiter.
0: Et ceux qui sont installés ici, donc c'est des centrales qu'on a installées ici par des étrangers qui ont mis les moyens.
1: Ils ont investi, c'est des producteurs privés qui ont investi pour pouvoir vendre leur énergie. Sénélec a compris, parce que Sénélec a des projets d'installer des centrales qui lui appartiennent.
0: Mais c'est pas... Ils vendent déjà cette énergie.
1: Pour moi, c'est pas trop tard.
0: C'est pas
1: trop tard.
0: Ah, oui.
1: Nous pouvons investir dans des centrales, mais au-delà de ces centrales-là, mais chaque personne... Que ce soit vous, que ce soit moi, on peut être des producteurs d'énergie.
0: Ah oui?
1: On peut être des producteurs d'énergie. Si nous construisions nos maisons et que dès le départ, on nous aide à avoir une petite installation qui va correspondre à nos besoins, ça, c'est une manière aussi de développer ce secteur-là. C'est tout à fait possible.
2: Dans tous les milieux, même ruraux.
1: C'est tout à fait possible. Maintenant, les systèmes existent et sont là. Le seul écueil, c'est qu'au départ, l'investissement de départ peut être élevé. Ça veut dire quoi? Vous devez mettre une installation qui va vous permettre. Et c'est comme si on vous demande de dire qu'il faut payer votre facture d'électricité de 5 ans.
3: Oui.
1: Mais en sachant que si vous le faites dès le départ, peut-être pour les 10-15 ans qui viennent, c'est comme si vous avez de l'énergie gratuite. Mais il faut pouvoir disposer des ressources pour investir dès le départ. Et c'est là encore où on dit l'accompagnement est nécessaire.
3: Oui.
1: Il faut que des mesures incitatives soient mises en place par les autorités pour encourager les particuliers à pouvoir aller dès le départ vers ces systèmes-là.
0: Donc votre conviction est, si on avait développé aujourd'hui cette énergie solaire, le coût ressenti au niveau du consommateur serait réduit?
1: Je pense que nous avons ce qu'on appelle, nous, dans nos termes, la parité réseau. C'est-à-dire le coût de revient de l'énergie solaire qu'on compare par rapport au coût de revient qui est vendu par Senelec. Alors, si on regarde cette parité réseau-là, on voit dans les pays européens, Allemagne, autres, Italie, qui ont moins d'ensoleillement que nous, qui ont atteint cela. Donc, ça veut dire que pour nous, Africains, où l'ensoleillement est beaucoup plus important, ce terme parité réseau-là, nous l'avons atteint, si nous regardons les systèmes. Mais encore une fois, il faut vraiment que cette politique-là, avec ces actions-là qui permettent d'encourager, d'aider les gens, peut-être à travers des prêts, à travers des déductions fiscales, pour permettre aux citoyens lambda, en tout cas qui a l'ambition, qui a la vision d'installer un système photovoltaïque dans sa maison, de pouvoir l'aider, l'accompagner pour pouvoir le faire.
0: Oui, mais en Europe comme aux États-Unis, ce sont des universitaires qui sont dans les laboratoires, qui produisent au moins des spécimens et qui montrent maintenant, ils donnent au moins la procédure maintenant aux ingénieurs d'appliquer souvent les théories et autres.
1: C'est ça. C'est là où le link est important entre le monde universitaire, le monde de la recherche, mais aussi il nous faut des industries. Parce qu'il faut le dire aussi, nous n'avons pas encore d'industrie pour pouvoir.
0: Qu'est-ce qui doit aller d'abord? Est-ce que vous avez réalisé globalement des études approfondies qui montrent que si on les met en œuvre, on va avoir de l'énergie solaire et il ne reste que les moyens financiers?
1: Alors,
0: et que vous les avez, ces études, vous les avez soumises aux autorités?
1: Alors, il y a des prototypes qui existent. Hein, au niveau, vous allez à l'ESP, ils ont fait des prototypes, donc des dispositifs pour exploiter le solaire thermique. Vous allez à Mehé, on a un doyen intéressant, Abdoulaye Touré, qui s'active beaucoup sur tout ce qui est four solaire, cuiseur solaire. Donc, vous voyez qu'il y a des prototypes qui sont là.
0: Ça, c'est des individualités.
1: Oui, mais c'est des individualités, mais c'est important. Parce que la question, c'est de dire, est-ce qu'il y a des prototypes qui sont là? Est-ce que ces prototypes-là sont bien compris, bien maîtrisés? Je suis en train de dire que c'est le cas. Mais pour aller plus loin, il nous faut passer à un niveau industriel. Et à ce niveau industriel-là, je pense qu'il ne faut pas demander aux universitaires d'être dans la recherche et aussi de développer l'industrie. Il y a un chaînon manquant, nous devons faire ce link-là, mais ça veut dire que aussi, encore une fois, il faut qu'il y ait une synergie entre tous ces acteurs-là. Le monde universitaire seul ne peut pas développer un secteur.
0: Et pourtant, quand vous regardez au niveau de l'État, combien d'universitaires quittent les labos pour se rendre auprès des autorités, des décideurs, pour devenir maintenant des responsables au niveau des décideurs? Donc quelque chose ne va pas, parce qu'il n'y a pas une cloison qui est là, qui sépare universitaires et politiques de l'autre côté. On voit que les universitaires sont des politiques, on voit que les universitaires sont dans les cabinets, on voit que les universitaires sont des ministres, on voit que les universitaires sont même au palais, dans tous les palais au niveau de l'Afrique. Donc, ce qui manque, en réalité, je crois que c'est peut-être que vous n'avez pas des projets d'une grande envergure qui va englober peut-être ce que vous aviez dit, toute une sous-région, et que tout est clair dans les têtes. Voilà le projet, il suffit de ça, et de ça, et de ça, et de ça. Et là, les autorités vont décider.
1: Alors, pour moi, je pense que vous avez raison de dire que les universitaires sont dans les sphères de décision, que ce soit au ministère et autres. Mais je pense qu'encore, si vous regardez le monde de la recherche. Alors là, je quitte même le photovoltaïque, hein, le solaire en général, mais regardez le monde de la recherche dans nos universités. Si vous regardez les budgets qui sont accordés à la recherche dans nos universités, je dois dire que c'est presque zéro.
0: Ça ne permet pas de développer ces grands projets
1: Malheureusement, non. Malheureusement, non.
0: Pourtant, tous les jours, on parle de l'argent injecté dans les universités.
1: Alors, regardez, je vous invite à aller voir dans les universités et vous demander quel est le budget de recherche de chaque université. Vous serez très surpris. En fait, toutes les initiatives dont je vous ai fait part, c'est des initiatives, en fait, qui sont menées par les chercheurs eux-mêmes à travers certains projets qu'ils gagnent. Mais malheureusement, l'accompagnement, et cet accompagnement doit être financier. Quoi qu'on dise, la recherche a un coût. Il faut investir, mais le retour sur investissement, ça, c'est inestimable. Ne serait-ce qu'en termes de ressources humaines, c'est inestimable. Mais je vous invite encore une fois à aller voir les budgets de recherche dans les universités.
0: C'est aussi au niveau des autorités, quand vous les approchez ou quand vous les entendez, même, elles vous disent souvent qu'on a injecté beaucoup d'argent dans tel secteur. Mm. Au finish, il n'y a pas de résultat. En réalité, nos chercheurs, quand ils vont ailleurs, ils font des résultats. Mm-hmm. Mais quand ils reviennent dans nos pays, c'est comme si chacun ne fait que la chasse des primes.
1: C'est là où, encore, il faut se poser la question. Pourquoi, quand ils vont ailleurs, ils produisent des résultats?
0: Quand vous êtes là, vous ne produisez pas.
1: Parce que quand ils vont ailleurs, il y a un cadre qui est là. Il y a une politique qui est là, il y a un cadre qui est là, il y a un environnement qui est là, qui permet de faire ce travail-là, et il y a des objectifs clairs qui sont définis. Et ce ne sont pas des objectifs personnels. Mais ce sont des objectifs qui sont liés au développement des universités, mais au-delà des universités, des choix qui sont faits dans les pays en question. C'est là où je dis encore l'environnement, le cadre est très important, la politique, avec des objectifs clairs. Et on décide que le Sénégal va aller dans cette direction-là. Pour aller dans cette direction-là, voici ce qu'il nous faut. On demande à chaque université, il faut ça, pour atteindre cet objectif-là. Et donc, ici, nous faisons ça. Je pense que ces mêmes chercheurs-là qui font des résultats ailleurs, ils sont capables de faire ces résultats-là. Parce qu'en réalité, la question, ce n'est pas une question de compétences, mais c'est une question de cadre, d'environnement. Moi, j'insiste beaucoup sur l'environnement de la recherche. Quand je dis l'environnement de la recherche, c'est avoir des labos. C'est les labos où vous pouvez faire un certain nombre d'expérimentations. Ça veut dire que si vous faites des publications, vous sortez à l'étranger, c'est pas pour aller faire de la recherche, c'est pour venir avec des résultats et discuter avec les autres.
0: Et si vous n'avez pas venu à faire des résultats, par exemple, vous voyagez, mm-hmm. vous qui êtes dans le solaire, vous voyagez où il y a, par exemple, toutes les conditions de production. Vous produisez quelque chose, vous amenez ça pour dire aux gens, voilà concrètement ce que moi, j'ai produit, moi, Monsieur Diouf. Mm-hmm. Et que si vous mettez les conditions que j'ai retrouvées là-bas, que mm-hmm. j'ai trouvées là-bas, mm-hmm. je vous donne le même résultat. Mm-hmm. Est-ce que ce n'était pas aussi dans cette perspective que vous auriez dû aller pour pouvoir au moins inciter les autorités à venir vers vous? Parce que c'est que vous connaissez, peut-être. Elles ne sont pas obligées de le connaître.
1: Oui, ça je peux vous le concéder, mais il est important que les thèmes de recherche sur lesquels nous allons travailler, que ce soit des choses qui soient contextualisées, qui correspondent à nos problématiques.
0: Oui, mais aujourd'hui, c'est tout le monde qui souhaite que le solaire se développe.
1: Oui, mais quand vous allez dans les pays européens, peut-être que les thématiques qui les concernent ne sont pas tout à fait, parce que nous, si je prends le cas de notre Afrique, nous, ce qui va nous intéresser, c'est de trouver des matériaux qui vont permettre de lever certaines limites. Par exemple, sur les cellules, ça fait très chaud, et il fait très chaud pour produire de l'électricité. Il y a certains matériaux qui, avec ces hautes températures, peuvent être dégradés. Donc ça veut dire que dans le contexte d'utilisation en Afrique, il nous faut penser à trouver des matériaux qui soient plus résistants à la chaleur pour penser en termes de durabilité de ces systèmes-là. Donc ça veut dire qu'il y a des problématiques locales. Et ces problématiques-là, c'est nous qui devons les adresser. Parce que si nous prenons ces problématiques-là, qui ne concernent pas, en tout cas pour le moment, les labos de recherche, certains labos de recherche en Europe ou aux États-Unis, c'est nous qui devons contextualiser pour, en tout cas, adresser un certain nombre de points, de limites qui sont liées à nos conditions d'utilisation. Et c'est pour moi, c'est là où nous devons en tout cas mettre l'effort et pouvoir rendre ces systèmes encore plus performants.
0: Aujourd'hui, si tous les moyens étaient réunis, vous pensez qu'il peut y arriver que nous, Sénégalais, que nous puissions vendre de l'énergie aux Européens ? Énergie solaire, bien sûr.
1: Énergie solaire. Moi, en tout cas, je pense que si tous les moyens sont réunis, nous pouvons viser en tout cas l'indépendance énergétique. Parce que c'est ça l'enjeu, hein. Si vous regardez la géopolitique du monde, pour parler de développement, il faut maîtriser son énergie. Et je pense que les énergies renouvelables, le solaire en particulier, peuvent nous permettre d'atteindre cette indépendance-là énergétique. C'est vrai qu'au Sénégal, nous sommes à l'heure du pétrole. Pour moi, il ne faut pas forcément opposer ces deux. Si nous avons du pétrole, tant mieux. Mais avoir du pétrole ne veut pas dire qu'on abandonne les efforts qui doivent être faits pour, en tout cas, avoir la maîtrise aussi des énergies renouvelables.
0: C'est vrai qu'on parle aujourd'hui, tout le monde pense que c'est le pétrole. Ça veut dire que le pétrole, si on fait un petit peu de comparaison, l'énergie venant du pétrole est plus importante que l'énergie qui peut venir du soleil.
1: Alors, si on fait les comparaisons, le pétrole s'est exploité depuis X années.
0: Oui.
1: On va dire que les technologies sont là, sont bien maîtrisées, même s'il faut noter que la pollution est liée aux utilisations de ces énergies fossiles est toujours là. Donc, ça veut dire qu'une solution, je dirais, de facilité pourrait être de dire que nous avons du pétrole, donc on abandonne tous les efforts qu'on est en train de faire ou qu'on doit faire pour, en tout cas, avoir la maîtrise des énergies renouvelables. Je pense que là, ce serait une erreur stratégique. Parce que si vous regardez, si on prend l'exemple de certains pays comme la Finlande, ils ont des ressources de pétrole, ils ont du gaz, mais ils ont fait des choix. Ils se sont dit que ces ressources-là, ce sont des réserves. Mais nous allons travailler pour les générations futures en n'utilisant pas ces ressources, mais en mettant le paquet pour utiliser les énergies renouvelables. Et avoir le pétrole et le gaz comme étant des réserves. Ils ont compris qu'il y a un enjeu technologique derrière ça, de maîtriser les énergies renouvelables.
0: Puisque c'est à l'ordre du jour, est-ce que si on exploite le solaire, on ne va pas augmenter le réchauffement?
1: Alors, c'est justement là où l'avantage d'utiliser des énergies renouvelables, c'est-à-dire en termes d'impact sur l'environnement, c'est faible. Je ne dirais pas que c'est nul, ce n'est pas nul. Parce que ne serait-ce que les panneaux photovoltaïques, c'est des dispositifs électroniques. Pour les fabriquer, il a fallu quand même dépenser de l'énergie. Mais si on compare justement par rapport au pétrole, l'impact est très, très, très, très faible. Et c'est là un des enjeux, en fait, qui suscite l'essor de ces énergies renouvelables, l'intérêt que suscitent ces énergies renouvelables-là. Parce que nous sommes à l'heure du réchauffement climatique et utiliser ces énergies-là peuvent nous permettre de limiter en tout cas ce réchauffement et donc en tout cas de pouvoir vivre dans un environnement qui soit moins pollué.
0: Ça veut dire que les panneaux solaires, c'est électronique. Ça n'a pas d'impact aussi sur la santé des individus?
1: Alors, ça n'a pas d'impact comme le pétrole. Mais c'est pourquoi je disais tout à l'heure, je disais quand même, il ne faut pas dire que c'est des énergies qui ne polluent pas du tout. Ne serait-ce que dans leur fabrication, c'est des dispositifs électroniques, il y a quand même un peu de pollution, mais encore une fois, c'est très faible par rapport au pétrole, où nous voyons les effets directs sur la couche d'ozone et donc sur le réchauffement de la température.
0: Merci beaucoup, M. Diouf.
1: Je vous remercie encore une fois. Et en tout cas, nous pensons que ce genre d'émission est importante pour permettre aux populations de mieux comprendre ce que c'est les énergies et surtout ce que font les universitaires. Parce que ça aussi, c'est une de nos missions, c'est le service à la communauté.
0: Merci. Je rappelle que vous êtes enseignant-chercheur à l'Université Gaston Berger de Saint-Louis. Chers auditeurs, je vous rappelle que nous avions aujourd'hui comme invité M. Djignoum Diouf. Merci à tous de nous avoir suivis. Nous aurons l'occasion sûrement de revenir sur cette question de l'énergie solaire, peut-être avec M. Diouf ou un autre collègue. Et à la semaine prochaine pour un autre numéro.
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7: Présence protestante, une émission de l'Église protestante du Sénégal, présentée ce soir par Florence Kembo à la cabine technique Aïda Diop. Apportez à la maison du trésor toutes les dîmes, afin qu'il y ait de la nourriture dans ma maison. Mettez-moi de la sorte à l'épreuve, dit l'Éternel des armées. Chers frères et sœurs en Christ, chers amis du bout des ondes, c'est à travers ce verset biblique tiré dans Malachie au chapitre 3, verset 10, que nous vous saluons ce soir dans le beau et précieux nom de notre Seigneur et Sauveur Jésus-Christ. Au programme de cette émission, vous aurez les informations de l'Église protestante du Sénégal et des Églises sœurs. L'exhortation du jour est proposée par le pasteur Jean Yancé, missionnaire. Le thème « Je suis le chemin, la vérité et la vie ». Nul ne vient au Père que par moi. Des chants de louange et d'adoration, le jeu concours biblique et nous terminerons par la prière. Tout de suite, quelques annonces concernant la vie de notre communauté. Annonce de la paroisse du Plateau. Le culte de l'Ascension aura lieu le jeudi 14 mai 2026 à 10h. Il sera célébré par les catéchumènes qui se préparent pour confirmer le baptême à la Pentecôte. Tous les vendredis, une séance d'intercession et de prière est organisée au temple de 19h à 20h. La chorale La Voix de l'Espérance répète tous les mercredis à partir de 18h30 et les samedis à partir de 16h. Annonce de la paroisse de Dieppel. Les classes d'homilétiques ont lieu tous les mardis en ligne à partir de 20h. Les études bibliques ont lieu les mercredis à 19h. Le culte de l'Ascension sera célébré par les catéchumènes le jeudi 14 mai 2026 à 10h. Les répétitions des chorales les vendredis et samedis à partir de 17h. Les séances de prière de la cellule d'intercession se font les jeudis à 19h. Annonce de la paroisse de Hor. La fête de l'Ascension sera célébrée également à 10h à la paroisse de Hor. Les catéchumènes dirigeront la liturgie. Fête de Moisson, la paroisse de Khor Saint-Louis de l'église protestante du Sénégal a la joie de vous annoncer la célébration de sa fête paroissiale annuelle dénommée Fête de Moisson. Le thème: tu visites la terre et tu lui donnes l'abondance, tu la combles de richesses, tu couronnes l'année de tes biens et tes pas versent l'abondance. Psaume chapitre 65, versets 10 et 12. Date: dimanche 7 juin 2026, heure 10h30, lieu Temple de Khor. Venez nombreux et nombreuses pour soutenir et exprimer votre reconnaissance et vos actions de grâce à Dieu pour tous ses bienfaits. Cette célébration sera précédée d'une soirée de louange et d'adoration au Seigneur le samedi 6 juin 2026 à partir de 19h devant le Temple de Khor. Enfin, les dimanches, les cultes se tiennent dans les 4 paroisses de l'EPS, au Temple du Plateau à la rue Carnot dès 10h et retransmis en direct sur Radio Sénégal International 92.5 FM à Dieppeul à 10h, à Khor et enfin du côté de la Casamance à Bignona à 10h. Nous allons écouter à présent le titre Jésus, Moment Indie.

Écoutez l'exhortation du jour proposée par le pasteur Jans Yonsei. Le thème, je suis le chemin, la vérité et la vie. Nul ne vient au Père que par moi. Ce soir, nous allons parler d'une affirmation extrêmement forte que personne de sérieuse n'a dit sur lui-même, sauf le Seigneur Jésus. Il a dit, selon Jean chapitre 14, verset 6, « Je suis le chemin, la vérité et la vie. Nul ne vient au Père que par moi. » Il y a deux possibilités. Ou cela est un mensonge, ou cela est la vérité. Si cette affirmation n'est pas la vérité, alors Jésus-Christ est un menteur, un grand trompeur et un séducteur. Mais si cette déclaration est vraie, Jésus-Christ est alors le chemin, la vérité et la vie, et personne ne peut aller à Dieu le Père que par lui, par Jésus. Des millions de personnes dans le monde entier sont convaincues que ce que Jésus a affirmé est la vérité. J'en fais partie. J'aimerais vous expliquer, chers auditeurs, chères auditrices, pourquoi je crois que Jésus est le seul chemin à Dieu et qu'il est la vérité et la vie. Je le crois, premièrement, parce que Jésus a accompli très exactement ce qui était prédit au sujet de lui-même longtemps avant sa naissance. Il était prédit du Sauveur qu'il devait être un descendant du roi David, qu'il devait naître dans un village du nom de Bethléem en Israël et qu'il devait naître d'une vierge. Il et prédit qu'il allait prêcher la parole de Dieu dans l'humilité et la douceur, qu'il allait ouvrir les yeux des aveugles et faire parler des personnes muettes. Il a été prédit qu'il serait parfaitement juste, sans aucun péché, mais qu'il allait être rejeté des hommes, qu'il allait être trahi par un ami à qui on allait payer 30 pièces d'argent pour la trahison, qu'il serait arrêté par des méchants et qu'il allait être amené pour son exécution, comme une brebis qu'on mène à la boucherie sans qu'il ouvre la bouche. Il a été prédit que ses mains, ses pieds et son côté allaient être percés, qu'il allait prier pour ceux qu'il avait crucifiés, qu'il allait dire « mon Dieu, pourquoi m'as-tu abandonné ?» et qu'il allait mourir pour payer pour les péchés des autres. Il a été prédit aussi que son corps allait être mis dans un tombeau, qu'il allait ressusciter, qu'il allait monter au ciel et qu'il allait s'asseoir à la droite de Dieu. Ce n'est pas tout. Des centaines de préfigurations et des prophéties, parfois dites des milliers d'années avant la venue de Jésus, se sont accomplies durant les 33 ans que Jésus a vécu sur terre. Personne d'autre n'a jamais accompli ces centaines de préfigurations et de prophéties, et personne d'autre ne pourra jamais le faire. Mais Jésus les a accomplis à la lettre. Alors, Jésus est assis à la droite de Dieu et il est le médiateur entre nous et Dieu. La parole de Dieu dit, « Car Dieu est un et il n'y a qu'un seul médiateur entre Dieu et l'humanité, Jésus, le Messie, lui-même homme, qui s'est donné en rançon pour tous. » Une autre raison pour laquelle je crois que la parole de Jésus, disant qu'il est le seul chemin à Dieu, la vérité et la vie, est vraie et que lorsqu'il vivait sur terre, il changeait pour de bien des vies de beaucoup de personnes et jusqu'à maintenant, des vies de multitudes de personnes sont transformées par la foi en Jésus. Des personnes découragées sont encouragées. Des personnes dans le désespoir trouvent l'espoir. Des malades sont totalement guéris, souvent instantanément. Des morts ressuscitent, des toxicomanes sont délivrés. Des méchants, même des terroristes, deviennent des personnes pleines d'amour et des personnes qui ne savent pas où elles iront après la mort reçoivent la certitude qu'elles iront au paradis parce que Jésus a dit « en vérité, je vous le dis, celui qui écoute ma parole et qui croit à celui qui m'a envoyé a la vie éternelle et ne vient point en jugement, mais il est passé de la mort à la vie. » La parole de Dieu dit aussi, « Je vous ai écrit ces choses
afin que vous sachiez que vous avez la vie éternelle, vous qui croyez au nom du Fils de Dieu. La parole de Dieu enseigne que le chemin à Dieu ne sont pas nos bonnes œuvres, sinon au ciel nous puissions nous vanter. Chaque habitant du paradis pourrait raconter ce qu'il avait fait pour mériter d'être dans la gloire éternelle, et il pourrait s'en vanter et être fier. Non, ce n'est pas nous qui méritons la gloire, c'est Dieu le Créateur et le Sauveur qui mérite toute la gloire. Ce que nous méritons est de demeurer éternellement séparés de Dieu, car le péché cause une séparation entre Dieu et nous, puisque Dieu est saint et juste. Il est séparé du péché. Ses yeux sont trop purs pour voir le mal. Adam et Ève ont transgressé un seul commandement de Dieu et ils ne pouvaient pas rester dans le jardin d'Éden. Nous avons fait beaucoup plus qu'un seul péché en étant égoïstes, orgueilleux, malhonnêtes, en parlant mal de notre prochain au lieu de l'aimer comme nous-mêmes. Nous sommes des hypocrites en donnant l'impression que nous sommes très pieux, tandis que nous ne faisons pas la volonté de Dieu parce que nous ne l'aimons pas de tout notre cœur comme il veut que nous l'aimions. Notre péché souille notre cœur et quand nous avons un cœur souillé, nous ne sommes pas en règle avec Dieu et nous n'avons pas de communion avec celui qui est saint, saint, saint. Il y a un seul Dieu véritable, il y a aussi un seul chemin vers lui. S'il y avait un autre chemin vers Dieu que Jésus seul, c'est qu'il y aurait des contradictions entre les différents chemins, tandis que Dieu ne peut pas se contredire. Il ne change pas et il ne changera pas ce qu'il dit. Il est la vérité. Chers auditeurs, chères auditrices, sachez qu'il y a un seul chemin à Dieu. Et ce chemin n'est pas un ou plusieurs des milliers de différentes religions qui existent. Ce n'est pas par nos œuvres que nous pouvons être réconciliés avec Dieu, mais c'est par la grâce de Dieu. Nous pouvons être purifiés de toute souillure spirituelle grâce au sacrifice de Jésus, grâce à son sang qui a été versé pour nous. Sans effusion de sang, il n'y a pas de pardon, dit la parole de Dieu. Mais ce n'est pas le sang d'animaux qui peut nous purifier. C'est le sang de l'agneau de Dieu, le Seigneur Jésus. C'est son sang qui peut purifier notre cœur et nous procurer une bonne relation avec Dieu. Amen.

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C'est le moment du jeu concours biblique. Voici les résultats du dernier numéro. Nous n'avons pas reçu de bonnes réponses. La question posée était la suivante. Myriam avait combien de frères? La réponse, Myriam avait deux frères, Aaron et Moïse. La question du jour est la suivante. Comment s'appelle la femme de Moïse et combien d'enfants ont-ils? Comment s'appelle la femme de Moïse et combien d'enfants ont-ils? Envoyez-nous vos réponses à Présence protestante à @yahoo.fr. Les deux premiers à envoyer la bonne réponse recevront des lots la semaine prochaine. Avant de mettre un terme à notre émission, nous allons écouter le chanteur Paul Didier avec le titre « Par la parole ».

Notre émission touche à sa fin. Nous allons nous incliner pour la prière. Merci, Seigneur Dieu, Dieu de justice, de vérité et de sainteté, pour le chemin que tu as préparé pour que nous puissions être réconciliés avec toi et avoir une bonne relation avec toi durant le reste de notre vie sur terre et ensuite pour toute l'éternité. Purifie nos cœurs, Seigneur Jésus, de tout mal que nous avons fait. Donne-nous un cœur entièrement pur pour que nous ayons une bonne relation avec toi et que nous puissions t'honorer par la force de ton esprit. Nous avons prié au nom de notre Seigneur et Sauveur Jésus-Christ. Amen. C'est la fin de notre émission. Nous vous remercions de l'avoir suivie. Merci à Aïda Diop pour la partie technique. Merci au pasteur Jean Yoncé pour sa contribution. Florence Kembo à la présentation. Rendez-vous dimanche prochain pour la retransmission du culte en direct dès 10h sur Radio Sénégal International 92.5 FM. Bonne fête de l'Ascension et que Dieu nous bénisse tous.

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Merci à tous et à toutes, mesdames et messieurs. Bienvenue sur Radio Sénégal International. La fréquence est 92.5 dans votre émission Reggae Jam, diffusée en direct à partir du Triangle Sud. L'équipe aux commandes de l'émission de ce soir, vous avez André Noël Tchandoum au CDM, Ibrahim Fall qui assure les opérations techniques, Awa Fall qui est chargé du speakerine, micro pour la présentation, Cheikh Amadou Touré. Nous avons du côté de Dakar FM, Big Doro, chaîne nationale, aussi y a Seni Diop. C'est donc un grand plaisir d'être en votre compagnie pour les besoins de cette émission entièrement consacrée à la musique reggae, pour faire un clin d'œil à mon ami et frère Alioune Diop, journaliste culturel ici à la RTS. Certainement, vous en avez une idée. Hein? C'est Bob Marley qui a ouvert le show de ce soir. Vous le savez, lundi dernier, c'était le 45e anniversaire de la date de sa disparition. Un petit rappel, il est né le 6 février 1945 à Saint-Anne's Bay. Et il est décédé le 11 mai 1981 aux États-Unis. Donc, 36 ans de vie, certainement, d'aucuns diraient éphémère, d'aucuns diraient oui, juste et normal. De toute façon, en 36 ans, il a eu à accomplir un travail colossal que nous célébrons d'ailleurs. Et il va survivre encore et encore à travers sa notoriété, sa célébrité, sa discographie, son militantisme, et j'en passe. Donc, immortel, Robert Nesta Marley. Si le temps le permet, nous n'allons pas entrer beaucoup dans les détails, vous connaissez certainement tout. Eh bien, tout sur Bob Marley. Bon, même si c'est frais, chaque jour on en découvre encore. Excusez-moi, si le temps le permet, on va vous livrer une assertion, une sorte d'interview que nous utiliserons comme témoignage de sa propre maman, à savoir Cédella Marley, si le temps le permet. Et ce serait intéressant d'ailleurs d'écouter sa maman faire ce témoignage après la disparition de son fils Robert Nesta Marley. Nous avons fait une sélection qui vous donnera une idée, parce que Bob, c'est vrai, il était mondialement connu, donc beaucoup de ses chansons étaient reprises en toutes les versions, en toutes les langues, hein, même si c'est vrai, il a pas une grosse discographie. Je pense 10 albums officiels. Mais ses gros succès ont été repris presque dans toutes les langues. Même en Arabie Saoudite, c'est vrai, il y a une version de No Man No Cry. C'est vrai. Au lieu de No Man No Cry, la version saoudienne, c'est No Woman No Drive. Ah là là! Ibrahima, on va enchaîner avec une version de Natural Mystic, un des gros classiques de Bob. Et la version, elle vient de pas trop loin de chez nous. Écoutez tout simplement, magnifique. Ibrahima.

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classique aussi, ça peut être considéré comme un hymne du reggae. Battez-vous, levez-vous et battez-vous pour vos droits. Cette chanson est sortie de l'album Burning, sorti en 73. Pour la petite histoire, ce deuxième album de Bob contient des chansons très militantes, très révolutionnaires. Comme Burning, c'est une des raisons certainement que cet album figure en bonne place dans la bibliothèque du Congrès américain. Le Congrès américain a sa discothèque, bandothèque, sa bibliothèque et collectionne des œuvres musicales qui ont un impact social et sociétal. C'est dans ce contexte qu'ils ont choisi cet album de Bob Marley, Get Up Stand Up, dans l'album Burning. Et les années 86, si je ne me trompe pas, Amnesty International avait initié une grosse campagne mondiale de rappel aux autorités gouvernantes de la planète entière à donner une attention particulière aux droits humains. Et pour cela, ils ont choisi ce morceau Get Up Stand Up de Bob. Et dans la foulée, ils ont également sollicité le concours de grands noms de la musique mondiale. Le chanteur Bono du grand groupe U2, Peter Gabriel et d'autres grands noms, y compris notre Youssou N'Dour national. Ils ont fait de nombreux concerts dans presque tous les continents, jusqu'en Afrique. Pour vous donner une idée sur la portée des textes, une portée intellectuelle des textes de Bob, il a arrêté ses études au niveau du CM2. Donc voilà. Mais vous le savez, avoir un diplôme, ça n'a rien à voir à être un intellectuel. Il y a des diplômés qui ne sont pas du tout intellectuels. Il y a des intellectuels qui n'ont pratiquement aucun diplôme universitaire. Voilà. Mais c'est comme ça la vie aussi. Donc, très, très Bob Marley, c'est un autre niveau. C'est un autre niveau. Peut-être que Bob, c'est un cas particulier aussi. Ce n'est pas qu'un musicien. Il y a dans la vie ce qu'on peut appeler l'esprit cartésien qui va avec le rationnel, mais il y a autre que le rationnel, il y a l'irrationnel qui est du cadre divin, du cadre qu'on n'explique pas trop souvent en tant qu'humain. Et ça, c'est qu'on y croit ou qu'on n'y croit pas, ça existe quand même. Et je crois que Bob fait partie de... C'est pas pour rien que, je crois, c'est le premier ministre jamaïcain de l'époque, Michael Malley, qui disait, Michael Malley ou l'autre, qui disait que Bob Marley fait partie de ces races de personnes qui apparaissent une fois par génération, c'est-à-dire une fois chaque 100 ans. C'est vrai dans son domaine de musicien, chanteur, y a pas photo, ça c'est clair. Voilà, nous allons voir. Je vous avais promis une assertion de sa maman lors de son témoignage suite au décès de son fils. On va voir. Salut à Damel Birimefal. Et il dit, nous suivons tous à Paris. Merci à Damel, merci à tous nos auditeurs de Paris. On a un auditeur, c'est nouveau pour nous, mais il est ancien. Il m'a envoyé un message pour dire que il nous suit depuis très longtemps. Il s'appelle, il vit maintenant en Italie, précisément à Rome. C'est quoi son nom encore? Il m'a envoyé un message. Mose Diagne. Il s'appelle Mose Diagne. C'est un plaisir de t'appeler. Je t'écoute fort depuis Rome. Voilà, c'est Mose Diagne.
Mosdiagne depuis Rome en Italie. Bon, bref, merci à tous nos auditeurs qui nous suivent ici au Sénégal, mais aussi qui nous suivent hors du Sénégal. On va voir le message de la maman de Bob. C'est un message très pathétique, hein. Je pense que ça vaut le coup de faire un détour pour vous donner une idée. Un rapport entre une maman et son fils. Bon, elle dit en anglais, c'est fait en anglais. My life, ma vie, like every life, has been a chain of separate moments. Ma vie, comme la vie de beaucoup de personnes, a été une succession de différents moments de la vie. Some wonderful, many ordinary, a few terrible. Il y en a des moments magnifiques, il y en a des moments simplistes, ordinaires, comme il y en a qui sont très terribles. C'est vrai, c'est la vie, hein, la vie ainsi faite. A terrible moment in my life arrived one evening in the summer of 1977. Un terrible événement est arrivé dans ma vie une soirée de l'été de 1977. With an unexpected telephone call from Bob Marley, my son. Avec un inattendu appel téléphonique venant de mon propre fils du nom de Bob Marley. I was in Wilmington, Delaware in the USA, cooking dinner when the telephone rang. It was Bob calling from England. His voice sounded shaky. J'étais à Wellington, dans l'état de Delaware, en train de cuisiner mon dîner, quand le téléphone sonna. C'était mon fils Bob Marley. Il m'appelait depuis l'Angleterre, Londres, et sa voix était un peu bizarre. He had just taken a medical test, and the result, he said, showed that he had a cancer in his throat. Et il vient de faire des analyses médicales. Et le résultat est qu'il est atteint par le cancer sur son gros orteil. He said, Mama, I never do nobody no evil. I never do nobody no wrong. Why would Jack give me cancer? Il dit à sa maman, Maman, je n'ai jamais fait de mal à quiconque. Je n'ai jamais fait de tort à quiconque, petit ou grand. Pourquoi Dieu me donne le cancer? Il est humain, c'est normal. Il est humain, c'est normal. After the initial shock, I tried to give him an answer. I replied, Nesta, I don't know, but Jah say who he loved, he just cherish. Il dit après un choc initial, je me suis un peu retenu et j'ai essayé de lui répondre pour le consoler et le raisonner. Je lui dis, Bob, je ne sais pas ce qui t'est arrivé, je ne sais pas, mais je te rappelle cette parole de Dieu. Il dit que quiconque il aime, il peut le punir aussi. C'est Dieu qui dit ça. Quiconque il aime, il peut le punir aussi. Donc, réfère-toi à ça. I replied. We talked for about 10 minutes. Nesta was fretting because he said the doctor in England wanted to cut off his foot. Il dit Bob était égaré, il était perdu parce que le docteur lui avait dit que la seule solution c'était de lui couper son orteil. He said that he didn't know how to cook. He could perform without his foot, and I tried to reassure him and calm him down. Bob dit mais si on me coupe mon orteil, comment je pourrais faire mes concerts? C'est pas possible. Je n'accepte pas qu'on enlève quelque chose de mon corps.
Non, c'est impensable. Yes. We talked about, nous avons parlé à peu près 10 minutes. Nesta was fretting because he said that, okay, that he didn't know he could perform. Okay. I tried to reassure him and said, calm down. J'essaie de le rassurer et de le calmer. The call, when it ended, left me confused, upset, and heavy-hearted. Après le téléphone, je suis resté bouche bée, confuse. Je savais pas quoi faire et quoi dire. How could Nesta, my son, known to the world as Bob Marley, but to me from boyhood as Nesta, have a concern? Après l'appel téléphonique, j'étais confuse, égaré. Et je me dis, comment Nesta, mon fils, connu du monde entier comme une superstar, avec toute la gloire que moi, que je considère depuis jeune, son nom initial de Nesta, comment il peut avoir comment il peut attraper le cancer? Nesta, whose name means messenger, quand on sait que son nom Nesta veut dire le messager. C'est difficile à supporter. Had been sung in his heart, his name and music were beloved. C'est trop compliqué à ce moment où le monde entier avait les yeux rivés sur lui et il avait un succès grandissant et une gloire universelle. Voilà, ça c'est un témoignage de Cédella Marley, la mère de Bob, quand pour la première fois, Bob l'a appelé au téléphone depuis Londres en Angleterre pour lui informer que le docteur vient de le diagnostiquer cancéreux. Pour la petite histoire, il était en tournée et en France, une équipe composée de toutes les superstars du showbiz français, des comédiens, des promoteurs, qui avaient constitué une équipe d'une part et Bob Marley ses musiciens d'autre part. C'est durant un match de football. Il adorait jouer au football pendant sa tournée. Et c'est durant un match de football qu'il fut blessé à l'orteil. Il fut sorti du terrain et mis à l'écart. Tout de suite transporté à l'hôpital pour une consultation au terme de laquelle le docteur affirma qu'il est atteint du cancer. Et je vous parlais de mon ami journaliste. Je l'ai eu en interview ici à la RTS. Il m'a confirmé que ce jour-là, lui, il a joué dans l'équipe de Bob Marley. Il est un journaliste français, mais il y avait un manquant et on l'avait appelé, lui. Il avait joué dans l'équipe de Bob Marley. Et c'est ce jour-là qu'on a détecté le cancer sur le gros orteil de Bob. D'ailleurs, à un moment donné, le cancer va se généraliser. C'est de gros détails sur lesquels on va pas revenir. Mais sachez que juste après qu'il fut diagnostiqué cancéreux, il appela tout désespoir sa maman pour lui expliquer ce qui lui arrivait. 92.5, votre émission Reggae Jam.

seules les bonnes choses ont une fin. Désolé de vous rappeler que c'est quasiment terminé pour ce soir. En attendant de nous retrouver la semaine prochaine, ici dans ce même studio, sur la même fréquence. Je vous dis ciao, I love you. Bye, have a good night. Ciao, ciao, ciao, ciao, ciao, ciao.

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0: Bienvenue à tous, il est 22h, l'information d'ici et d'ailleurs, c'est maintenant.
1: Adramé Ismaël Colly.
0: Le Sénégal fait un pas de géant dans le traitement des grands brûlés. La construction d'un centre qui leur est dédié est en cours, estimé à 15 milliards de francs CFA. Cette infrastructure hospitalière permettra une prise en charge optimale des cas les plus critiques. Le contrat de construction de cette infrastructure a été paraphé ce matin. Au sommaire également, la baguette de pain de 210 grammes à 200 francs CFA. L'idée est agitée par la Fédération nationale des boulangers du Sénégal, tenaillée d'une part par les coûts de production exorbitants et d'autre part par la concurrence. Ces boulangers alertent sur le devenir de leur métier. Une grève n'est pas exclue pour sauver leur gagne-pain. Le premier sommet Africa Forum a baissé ses rideaux hier au Kenya. Cet événement a permis au président de la République, Bassirou Diomaye Faye, d'activer certains leviers diplomatiques en renforçant notamment les relations bilatérales et la coopération régionale. Notre invité nous en dira plus en fin d'édition. Il s'agit du spécialiste en relations internationales, Dr Souleymane Ba. En football, Coupe d'Afrique des Nations U17, l'équipe nationale du Sénégal lance sa campagne demain face à l'Afrique du Sud.
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1: Adramé Ismaël Colly.
0: De l'autre côté de la baie vitrée, Ibrahim Fall. Chaque année, le Sénégal enregistre plus de 25 000 cas de brûlures, dont au moins 1000 cas graves nécessitant une hospitalisation pour une prise en charge optimale des victimes. L'État a déployé les grands moyens, avec notamment l'érection du Centre national de traitement des grands brûlés. Le contrat de construction de cette infrastructure hospitalière, évalué à 15 milliards de francs CFA, a été d'ailleurs signé ce matin en compagnie du ministre de l'énergie et des forces armées, Youssouf Konté.
3: Le constat est amer aux yeux du ministre des forces armées, le général Biram Diop.
4: On parle de 3 lits à l'hôpital, 3 lits pour les brûlés, 3 lits conçus pour recevoir des brûlés. Ce qui fait qu'il nous arrive d'avoir jusqu'à 70% de nos compatriotes brûlés qui se présentent aux urgences et qui ne peuvent pas être hospitalisés. C'est quand même préoccupant, pour ne pas dire gênant pour nous tous.
3: Ce n'est pas tout.
4: Nous n'avons pas la possibilité, très souvent, d'hospitaliser en réanimation les brûlés pédiatriques parce que nous n'avons pas ce qu'il faut pour les prendre en charge de manière adéquate.
3: Ne serait-ce que pour ces raisons, les autorités doivent mettre les bouchées doubles pour la construction de ce centre des grands brûlés. Biram Souley Diop, ministre de l'énergie, du pétrole et des mines.
5: Au-delà d'un chantier, il s'agit de contribuer à bâtir une infrastructure de vie, d'espoir et de dignité pour des milliers de patients. Mesdames et messieurs, ce projet est aussi la démonstration, collaboration entre ministères, entre acteurs publics et privés, entre responsabilité sociale et expertise technique, peut produire des résultats concrets et durables au service exclusif des populations. Aujourd'hui, avec ce centre de traitement des grands brûlés, nous posons bien plus qu'un acte administratif. Nous consolidons une ambition nationale. Et au-delà même de cette ambition nationale, ce centre sera un hub sous-régional dans le cadre de ce traitement-là. Il n'y a pas de doute, nous savons que l'expertise sénégalaise dans le traitement des grands brûlés est recherchée à travers le monde entier.
3: Les autorités ministérielles s'engagent au bout des 18 mois à livrer le centre de traitement des grands brûlés à l'hôpital principal de Dakar.
0: Les infections associées aux soins représentent 15% en milieu hospitalier, a indiqué récemment à Dakar la spécialiste des maladies infectieuses, professeur Louise Fortes, affirme qu'elles sont responsables d'une mortalité élevée dans les pays africains. C'est pourquoi le centre hospitalier de Dalal Diam intensifie en ce moment ses stratégies de prévention. L'établissement a organisé des séances de sensibilisation sur l'hygiène des mains afin de réduire les risques d'infection en milieu hospitalier. Je vous propose d'écouter professeur Louise Fortes, chef de service des maladies infectieuses à l'hôpital Dalal Diam.
6: Nous savons que 80% des infections sont transmises par les mains. Et en milieu hospitalier, nous interagissons avec les patients. Donc, il est important que le personnel soignant, les patients, les accompagnants puissent respecter l'hygiène des mains. Et quand on parle d'hygiène des mains, cela comprend soit le lavage des mains avec du savon et de l'eau, ou bien la friction hydroalcoolique. Faire de la sensibilisation auprès des patients qui sont venus aujourd'hui, des accompagnants, mais également des soignants. Nous irons les sensibiliser sur l'hygiène des mains, une bonne hygiène des mains, avant de venir à l'hôpital, après s'être rendu à domicile, après être allé aux toilettes, avant de manger. Donc toutes les fois où nous pensons que nous avons les mains qui sont souillées, il faudra faire une bonne hygiène des mains. Et pour cette année, l'Organisation mondiale de la santé a choisi comme thème un geste qui sauve des vies. Parce qu'un patient sur 10 meurt dans nos structures sanitaires du fait d'infections associées aux soins. Et c'est vrai qu'aujourd'hui, l'actualité, cluster des cas d'antivirus qui ont été déclarés par l'Organisation mondiale de la santé. C'est une affection qui fait partie du groupe des fièvres hémorragiques virales, au même titre que Ebola, au même titre que Marburg. Il s'agit d'une pathologie qui est contagieuse. La transmission se fait essentiellement par voie respiratoire, mais parmi les mesures préventives, il y a les mesures contact, parmi lesquelles nous avons une bonne hygiène des mains, mais également le port de masques.
0: À l'instant, professeur Louise Fortes, chef de service des maladies infectieuses à l'hôpital d'Al-Aljam, propos recueillis par Seydina Aliou Diop. Intéressons-nous maintenant à la célébration de l'Ascension qui aura lieu demain, jeudi 14 mai 2026. C'est une fête chrétienne qui a lieu 40 jours après Pâques et qui marque la montée de Jésus au ciel. Pour en savoir plus, écoutons les explications du père Joël Fay. Il est de la congrégation des Oblats de Marie Immaculée et vicaire à la fondation paroissiale Sainte-Élisabeth de Mour.
7: 40 jours après sa résurrection, 40 jours après sa victoire sur le mal et la mort, notre Seigneur Jésus-Christ rassemble ses disciples et vit avec eux ses derniers instants de sa présence physique sur la terre. Un moment d'intimité, un moment de confiance, qui aussi semble être un moment de douleur à cause de la séparation. Ses disciples qui s'approchent, certains doutent. Le doute peut être suscité par la douleur de la séparation. Mais, comme nous l'avons entendu dans l'antienne d'ouverture de la célébration eucharistique d'aujourd'hui, qui nous dit « Homme de Galilée, pourquoi restez-vous là à regarder vers le ciel? Figez là à cause de la douleur de la séparation. Figez parce que désemparé, parce que le Seigneur s'en va, cela ne doit pas être le point final. » Et l'antienne continue « Il viendra de la même manière, celui que vous avez vu s'en aller vers le ciel. » Alors notre Seigneur Jésus-Christ qui monte aujourd'hui n'abandonne pas l'humanité, n'abandonne pas ses disciples, mais il leur confie une mission importante, celle de continuer à être eux-mêmes, sa présence dans le monde, à être ces signes du salut qu'il a déjà accompli par la croix, par sa mort et par sa résurrection. C'est le lien de notre histoire d'amour avec lui. Là où s'actualise son salut pour nous, la mise à jour de notre salut selon notre condition actuelle. Car oui, le salut de Dieu dans notre vie personnelle.
0: L'Ascension, c'est dans moins de 24 heures, mais il y a également un autre événement religieux qui se profile à l'horizon. Il s'agit du pèlerinage marial de Popongin. Cet après-midi, le ministre de l'Intérieur et de la Sécurité publique, Mohamedou Bamba Cissé, a présidé la réunion préparatoire de sa 138e édition. Cette rencontre a permis de faire le point sur les dispositions prises par les services de l'État pour une bonne organisation de ce pèlerinage. Les détails avec Alicia Préra.
8: Le recueillement des pèlerins ne doit souffrir d'aucune perturbation.
9: Bamba Cissé Dixit, pas de faille aucune.
8: Une singularité majeure marque cette 138e édition, la coïncidence du pèlerinage de Popongin avec la fête de la Tabaski. Cette situation exceptionnelle va induire une mobilité record sur nos axes routiers.
9: Le ministre de l'Intérieur assure et rassure.
8: J'instruis donc les services de la gendarmerie, de la police, des sapeurs-pompiers, de la nazaire de la Géroute a une vigilance extrême et a une coordination sans faille pour éviter toute saturation et garantir la fluidité et la sécurisation du trafic vers Popoguine.
9: Les sapeurs-pompiers, la police, la gendarmerie, les rôles sont distribués et seront assurés.
10: La gendarmerie sera engagée cette année pour 6 jours, du 21 au 26. Donc les doléances seront réglées et un effort particulier sera mis sur les axes routiers surtout.
11: Toutefois, donc, la police elle est interpellée au départ et à l'arrivée, notamment avec les foyers de marche qui prennent départ au niveau des centres urbains de Dakar, Thiès, Ziguinchor, Kolda, etc. Et donc à ce propos, rassurer le comité d'organisation que toutes les dispositions ont été prises en relation avec nos services qui sont dans ces zones pour pouvoir accompagner convenablement les marcheurs.
12: La brigade nationale des sapeurs-pompiers, on a mis en place en fait plan grand départ qui prendra en compte tous les axes routiers. La brigade prendra toutes les dispositions, je tiens à rassurer le comité.
13: Service national de l'hygiène. Donc déjà sur place, vraiment les activités de couverture en démarrant par le saupoudrage.
9: Popoguine, comme à chaque édition du pèlerinage marial, attend des milliers de pèlerins.
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0: 22h11, nous poursuivons cette édition par cette brève. La présidence de la République a annoncé aujourd'hui que la journée du dialogue national prévue le 28 mai ne se tiendra pas sous son format habituel en raison de la coïncidence avec la fête de Tabaski. Le président Bassirou Diomaye Faye a opté pour une série d'audiences individuelles en lieu et place de la rencontre collective. Le chef de l'État recevra plusieurs hôtes personnalités et représentants des forces vives entre le 21 et le 31 mai 2026. Ces échanges porteront sur la cohésion nationale et la situation globale du pays. Le format retenu est qualifié dans le texte officiel de démarche de consultation directe et plus resserré, substitué à titre exceptionnel à la journée habituelle. Tout à fait autre chose, la Fédération nationale des boulangers du Sénégal a alerté ce matin sur une situation qu'elle qualifie de critique face à l'explosion des coûts de production. Le prix de la baguette reste pourtant bloqué à 150 francs CFA, mettant en péril toute une profession. Entre la flambée du prix de la farine, de la levure, de l'électricité et des frais logistiques, les boulangers estiment que des milliers d'entreprises sont directement menacées. Dans ce contexte, la FNBS prévient qu'une hausse du prix du pain devient inévitable, compte rendu à Diffa Toubari.
14: Loin de leur boulangerie, ils ont fait face à la presse pour décrire leur mal-être. Un secteur qui s'essouffle, une crise qui s'aggrave, les boulangers n'en peuvent plus. Amadou Gaye, président de la Fédération nationale des boulangers du Sénégal, dénonce.
15: Le maintien artificiel du prix du pain à 150 francs, sans mesure d'accompagnement, a plongé les boulangeries dans une impasse financière. Je rappelle que les boulangers n'étaient pas du tout d'accord sur une baisse de 25 francs lors du changement de régime. L'électricité explose, la levure et les emmerdants flambent. La farine se raréfie. C'est une situation inédite.
14: Puisque les choses leur semblent être à l'état mort, une annonce est faite pour sauver ce qu'il est encore possible de l'être.
15: Il faut fixer aujourd'hui le prix du pain à 200 francs pour 210 grammes. Afin de couvrir les coûts réels, ça n'empêche pas, nous maintenons les formats spéciaux, sociaux, comme on appelle, à 150 francs, à 100 francs.
14: À bout de souffle, Amadou Gaye et ses camarades boulangers rappellent aux autorités la nécessité de sauver un secteur qui emploie 40 000 personnes directement, avec un chiffre d'affaires estimé à plus de 600 milliards de nos francs par an.
15: Si des mesures concrètes ne sont pas prises immédiatement, la FNBS déploiera un plan d'action national.
14: La Fédération nationale des boulangers du Sénégal et le Regroupement national des boulangers du Sénégal font bloc pour sauver près de 2500 boulangeries qui aujourd'hui menacent de fermer boutique.
0: Adi Fatou Bari, la Chambre de commerce, d'industrie et d'agriculture de Dakar a initié ce mercredi une rencontre de réflexion avec des acteurs du secteur de la microfinance sur les mécanismes innovants de financement accessible au secteur informel. Ce secteur reste un pilier fondamental de l'économie du Sénégal, car plus de 4 millions de personnes y évoluant sont des usagers de la microfinance. Dornia Ississé nous explique tout cela dans cet élément sonore.
16: La problématique du financement du secteur informel est au cœur des discussions de la rencontre d'échanges et de réflexions de la Chambre de commerce et d'industrie et d'agriculture de Dakar chez Ronan Dien, président de la commission microfinance, développement du secteur informel et marchand ambulant.
17: Le secteur informel constitue aujourd'hui un pilier fondamental de notre économie. Il représente une source importante d'emploi, de revenus et d'opportunités pour des milliers de Sénégalaises et de Sénégalais. Malgré sa contribution significative à la vie économique nationale, ce secteur continue cependant de faire face à des contraintes majeures, notamment en matière d'accès au financement.
16: Le directeur de la microfinance a insisté sur l'indépendance financière pour tous. Pour Moussa Dien, le ministère va travailler davantage pour donner le secteur informel un package de financement durable.
17: Avec 96,4% des emplois générés, contribution de 41,6% du PIB, il est le moteur de la création de richesses au Sénégal. Pourtant, l'accès au financement demeure un facteur primordial de blocage de ces activités. C'est pour répondre à cette problématique que l'État consacre tout un département ministériel à la microfinance et à l'économie sociale et solidaire. Nous comptons aujourd'hui le secteur de la microfinance, plus de 4 millions de membres clients, usagers des institutions de microfinance, avec un encours de crédit de 792 milliards de francs CFA. Soit plus de 10,4% du PIB.
16: Le financement du secteur informel par la microfinance, thème choisi pour l'atelier de partage, d'échange, de réflexion sur la problématique du financement du secteur informel au Sénégal.
0: Plus de 6 millions de francs CFA emportés et un blessé grave, c'est le bilan d'un cambriolage perpétré hier dans la commune de Djourbel. Le préfet de Djourbel appelle la population à plus de vigilance pour mettre hors d'état de nuire les malfrats. Salima Sagueï.
18: C'est vers 3 heures du matin que les malfaiteurs ont fait irruption dans sa demeure. Armés de fusils et de machettes, les malfrats ont menacé toute la famille avant d'emporter plus de 6 millions de francs CFA. C'est une John, victime de ce cambriolage. Ils ont arpenté la terrasse de ma maison pour accéder dans mon multiservice, mais ils n'ont rien trouvé dans le coffre-fort. C'est après qu'ils ont fait irruption à l'intérieur de la maison pour demander où est Séni, qu'elle sorte l'argent. Et pour ne pas trop risquer, je leur ai remis l'argent. C'est environ 6 500 000 à 7 millions.
19: 1 500 000 à 7 millions.
18: Un blessé a été noté lors de ce vol à main armée. Il s'agit du frère de la victime, Seri Mondou.
20: Ils étaient plus de 6 personnes. Ils demandaient où se trouvait ma grande sœur Séni. Ils disaient, donnez l'argent. Je leur ai répondu que je n'ai pas de l'argent. Aussitôt, l'un d'eux m'a donné un coup de coucou en tentant de me défendre. Il m'a blessé à la main. Ensuite, ils se sont dirigés vers mon papa en le menaçant. C'est en ce moment-là que j'ai dit, ça ne vaut pas la peine. Il faut donner l'argent et Séni a sorti l'argent pour le remettre.
18: Le chef de l'exécutif départemental a effectué une descente sur les lieux pour s'enquérir de la situation. Abdou Khadr Diop.
21: Ce qui nous manque, c'est une collaboration des populations pour que la police soit alertée à temps pour agir. Nous allons renforcer la sécurité du département de jour comme de nuit.
18: Pour dissuader les témoins d'intervenir, les malfaiteurs ont ouvert le feu avant de disparaître selon les témoignages. Salima Tegueye Djourbel, Radio Sénégal.
0: Transition hors de nos frontières en conclusion de 3 jours d'une charge féroce au procès libyen en appel. Le parquet général a requis une peine de 7 ans de prison à l'encontre de Nicolas Sarkozy, soit la même réquisition demandée en première instance, condamné à 5 ans de prison ferme. L'ex-chef de l'État avait alors dû passer 20 jours derrière les barreaux. Les autorités militaires du Burkina Faso ont diffusé Hier, une troisième liste de 247 organisations accusées de ne pas respecter la nouvelle réglementation administrative. L'objectif affiché par le gouvernement est d'améliorer la transparence et de lutter contre le financement du terrorisme. Les organisations de défense des droits humains reprochent à la junte de museler toute forme d'opposition. Le Ghana a annoncé hier également l'évacuation de 300 de ses ressortissants vivant en Afrique du Sud sur fond de recrudescence d'incidents xénophobes dans le pays au cours des dernières semaines. Le ministre ghanéen des Affaires étrangères, Samuel Ablakwa, a indiqué que le président John Dramani Mahama a donné son feu vert à cette opération.
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0: Cher Diop, bonsoir.
1: Bonsoir Adama Ismaël Koli.
0: 27e journée de Ligue 1, Tendia FC brise la série d'invincibilité de Walidan.
1: Première défaite à domicile de la saison pour Walidan qui s'incline 1-0 devant Tengue FC au bout d'un match âprement disputé. Les hommes de Malik Daf ont su résister pour garder l'avantage d'un but marqué en première période. Une victoire qui met fin donc à une série de 14 matchs donc à domicile sans défaite pour les Thiessois. Le compte-rendu est signé Pape Mamadou Ndao.
4: Le mano à mano se poursuit entre Agel et le Tengue FC. En effet, le TFC, grâce au but de Pape Guiné Thiam à la 10e minute, prend le dessus sur Walidan FC sur le score d'un but à zéro. RS aux trousses de Agel Malik Daf.
22: Notre entame a été meilleure quand même parce que nous avons joué avec un bloc haut. On a essayé d'empêcher les premières lances. On les a obligés à déjouer à jouer des balles longues. Par le moment, ils ont abusé avec des balles longues. On a essayé de gagner les deuxièmes ballons et de jouer dans la verticalité. Je pense que ça a été bien maîtrisé. Après, c'est logiquement quand même qu'on a ouvert le but.
4: Capitaine du Tengue FC, Raphaël Ndong, livre les secrets de cette victoire.
23: Ouais, on prépare chaque match comme une finale. Bien jugé, c'est Agel. On s'est dit que match bien. Moi, c'est important à Agel. Dès la première minute, on a pris l'équipe de Walidan. On a fait le pressing haut. Voilà, c'est ce qui nous a facilité les choses. On a récupéré un ballon et on a transité rapidement. Et c'est ce qui nous a valu le but.
4: Coach adjoint de Walidan, Ousmane Doy, lui, souhaite désormais terminer la saison en beauté.
24: Je l'ai dit tout le temps, c'est trop tôt de dire le titre. Ça, les supporters, ils peuvent rêver. Mais nous, on a des matchs. Chaque week-end, il y a un match. On se concentre sur l'adversaire. Et puis on joue au début jusqu'à la fin.
4: Avec ses 47 points, le Tengue FC reste toujours à un point du leader Agel, qui s'est imposé 1-0 devant GFC. Pape Mamadou Ndao Thiès pour Radio Sénégal.
1: Pape Mamadou Ndao, l'Union sportive de Wakam s'impose à domicile 1-0 face à l'US Gore. Une victoire qui s'est très tôt dessinée avec l'ouverture du score de la 45e seconde. Un but, au bout d'un match, salué un début de match donc par l'adjoint des requins, Birem Koundoul, qui se réjouit de la victoire de ses hommes. Une défaite qui fait très mal à Alimal et ses hommes qui laissent les leaders s'échapper. Voici leur réaction.
25: À l'aller, on a fait 0 but partout. Certes, eux, ils jouent le titre, mais nous aussi, on veut jouer le podium. Raison pour laquelle on n'a pas changé notre façon de jouer. Rencontrer IS Gorée ou une autre équipe, ça ne veut pas dire qu'on va changer notre façon de jouer. On joue tranquillement, sereinement. Le conseil était, j'ai dit aux joueurs, il faut faire une très bonne entame. On fait un bon démarrage. Alhamdulillah, on a marqué à la 2e minute. Après, à la mi-temps, on a fait de petits rectificatifs dans les versets. Et en deuxième mi-temps, on a poussé jusqu'à marquer le deuxième but. Et Dieu merci, on a remporté la rencontre par 2-0.
26: Même si on a senti un coup de fatigue, ce n'est pas ça aussi. Des fois, il y a des buts qui coupent les ailes, comme on a encaissé très tôt. Peut-être c'est ça aussi qui a un peu fait que nous n'avons pas su gérer. Et c'est comme ça. Moi, je dis que je l'ai dit bravo, je suis très content de. Et dans mon cœur, je suis en paix. Donc. Ce n'est pas parce qu'on a perdu qu'on a tout perdu. Moi, je veux voir d'abord des hommes qui joueront les autres matchs. Il reste 3 matchs, donc on va jouer à fond.
0: Cher Diop, enfin, le Gazasport gagne un match à l'extérieur cette saison.
1: Effectivement, c'était au stade Elimane El Fall de Djourbel. Les hommes de Bale Diba se sont imposés 3-0 face à l'équipe de la Sonan Coste de Djourbel. Un ouf donc de soulagement pour l'entraîneur des Casassés qui voit son équipe s'approcher de plus en plus du maintien. maintien. Voici Baladjiba.
3: C'est notre première victoire à l'extérieur pratiquement pendant toute la saison, donc, à part les matchs de coupe. Donc aujourd'hui, alhamdoulilah, les gosses étaient là présents. Ils savaient, nous aussi on avait des points à chercher pour être quasiment rassurés pour le maintien. Donc aujourd'hui, on est venu, on savait que la Sonacos est sous pression. C'est une équipe qui sera sous pression et qui va vouloir coûte que coûte marquer dès les débuts. Donc on les a contenus pendant 5 à 10 minutes. Après on a pressé. On a senti que c'est un peu fébrile, on a pressé et Dieu nous a donné le premier but. Donc en deuxième, on est venu, on a déroulé. Ils ont poussé, on a déroulé. Après, j'ai changé les joueurs sur les côtés. Et ils ont travaillé sur leur point fort par les centres. Et ils ont marqué le deuxième et le troisième but. Depuis le début de la saison, on s'est fixé un objectif. C'est de gagner ou de prendre un point. Donc aujourd'hui, ils sont en course. Ils étaient dos au mur. Donc forcément, il faut s'attendre parce qu'ils vont se découvrir. Ils se sont découverts, on a exploité et on a gagné.
1: Agel de Rufus qui s'impose 1-0 face à Guédéwa FC à domicile. Génération Foot a reçu et écrasé l'AS Cameroun 3-0 à Djibril Diagne. Le stade de Mbou respire après sa victoire à Yoff face à DC 2-0. Match nul vierge entre Djaraf et AS Pekin. Même chose entre HLM et la Linguère au classement. Agel garde la tête avec toujours 2 points, 1 point d'avance donc sur Tengue FC. Après sa défaite, Goré est largué à 3 et 4 et 5 points donc au classement. L'AS Cameroun et son encore occupe les deux dernière place du classement en Ligue 2 également. 2-0 entre l'AS Kaffrine et le Port Autonome de Dakar. Pas de but entre Thiès FC et le Njambour de Louga des matchs de la 27e journée avancée.
0: Cannes U17, les Lions entrent en lice demain à 16h face à l'Afrique du Sud.
1: L'équipe de Lamine Sané débute donc sa compétition demain à partir de 16h face à l'Afrique du Sud. Une Cannes U17 qui se déroule actuellement au Maroc. Le Sénégal fait partie des favoris puisque les Lions ont déjà gagné ce trophée en 2023. Les premiers matchs de ce tournoi ont déjà été joués cet après-midi dans le groupe A, nul vierge entre l'Égypte et l'Éthiopie, 1-0 entre le Maroc et la Tunisie. Dans le groupe B, l'Ouganda a écrasé la RDC 3-0 et la Côte d'Ivoire a battu le Cameroun 2-1.
0: Et pour finir, Pape Tchao va publier sa liste pour la Coupe du Monde la semaine prochaine.
1: Ce sera jeudi 21 mai à partir de 10h au siège de la Sonatel sur la VDL. Le sélectionneur des Lions, Pape Bouna Tchao, va publier la liste des 26 joueurs qui prendront part à la Coupe du Monde aux États-Unis. Avant donc cela, Pape Tchao avait publié une liste de préliste de 55 joueurs dans laquelle figuraient des joueurs qui n'ont jamais été appelés comme Barassa Poko Ndiaye et Malang Sarr. Donc, et puis après la publication de cette liste, le 26 mai, les Lions seront reçus par le chef de l'État Bassirou Diomaye Diakhar Faye pour la remise du drapeau avant le voyage prévu donc le 27 mai pour les États-Unis.
0: Merci à vous, cher Diop.
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0: Le premier sommet Africa Forward organisé par la France s'est achevé hier au Kenya. La participation du président de la République, Bassirou Diomaye Faye, à ce grand rendez-vous était très très importante et elle a permis au chef de l'État d'être en contact avec les leaders du monde et de discuter de la nouvelle reconfiguration géopolitique. C'est l'avis de Dr Souleymane Ba, le spécialiste en relations internationales, juge stratégique le repli de la France pour organiser ce sommet au Kenya au détriment des pays africains francophones. Docteur Souleymane Ba s'entretient avec Mansour Ba.
6: Docteur Souleymane Ba, organisé par la France, le sommet Africa Forward s'est achevé hier au Kenya. Comment expliquer que la France ait délaissé ses partenaires francophones pour organiser ce sommet au Kenya?
7: C'est une évolution des enjeux. On est dans un environnement géopolitique qui est marqué par des migrations. Il y a une nouvelle architecture géopolitique qui s'est présentée aux acteurs, notamment aux États, dirigés par les grandes puissances. Donc, quand il y a une nouvelle architecture qui se présente, il faut carrément de nouvelles tournures. Et je pense que c'est sur cette dynamique que la France s'est inscrite, parce que l'Afrique ne se limite pas seulement à son espace francophone. Je pense que c'est pertinent quand même de s'ouvrir à une autre zone, notamment l'Afrique de l'Est, qui également est devenue une région très stratégique qui voit, je dirais, la percée de la plupart des puissances qui guident l'environnement géopolitique mondial. La France, quand même, on ne sait pas elle-même qui a tourné le dos à ses anciens partenaires, ou bien je dirais à ses partenaires de l'Afrique francophone, notamment de l'Afrique de l'Ouest, mais elle a été éjectée. Et je pense que Emmanuel Macron a bien compris ne pas créer un boucan, il est parti tranquillement. Si vous ne voulez pas de moi chez vous, je vais chercher mon salut ailleurs.
6: Bassirou Diomaye Faye a participé à ce sommet. Le chef de l'État qui a insisté sur un partenariat gagnant-gagnant comme il le fait depuis son arrivée au pouvoir, Dr Souleymane Ba, sur quelle base devront désormais reposer le partenariat entre le Sénégal et la France?
7: Je pense que la présence du président Bassirou Diomaye Diakhar Faye au niveau de ce parterre de chef d'État est très importante parce que c'est devenu une sorte de plateforme qui permet aux leaders du monde d'être en contact, de discuter de la nouvelle tournure ou bien de la nouvelle reconfiguration géopolitique qui marque aujourd'hui l'environnement géopolitique mondial. Ça lui permet d'être en contact avec certains de ses pairs qu'il n'a jamais eu la chance de rencontrer, parce qu'il faut noter que voilà, c'est un président qui a sa première expérience depuis qu'il est arrivé. Il n'y a pas eu une rencontre aussi grandiose que celle-ci. Et c'est pas une première, c'est juste le format qui a changé ou bien l'appellation. Je dirais, la forme n'a pas... Si la forme a changé, le compte de mes restes.
6: Bousculé par les entreprises chinoises ou encore turques...
7: le compte de mes restes.
6: Bousculé par les entreprises chinoises ou encore turques, les entreprises françaises perdent du terrain au Sénégal. Quel est l'avenir?

0: et qu'il emploie des Sénégalais, on sent carrément un épanouissement, on sent un respect des droits du travail, ce qui est contraire à ce que font les Chinois qui généralement n'apprennent rien aux Africains, restent recroquevillés sur eux-mêmes sans aucune ouverture. Je pense que c'est juste les perturbations ou les bouleversements géopolitiques qui minent l'environnement des affaires qui fait que la France, qui était mieux placée ici, est en train d'en pâtir. Mais en matière d'affaires, on ne dit jamais jamais. Les activités, c'est comme une roue qui tourne. L'avantage peut lui revenir un jour.
1: Docteur Souleymane Ba, je rappelle que vous êtes spécialiste des relations internationales. Radio Sénégal vous remercie.
0: Merci beaucoup.
2: Adramé Ismaël Colly.
3: Merci de nous réitérer votre confiance à chaque instant. Il est 22h31, c'est la fin de cette édition. Nos remerciements infinis également aux techniciens Ibrahim Afal, Sini Diop, Modou Diop, André Noël Chandom et Doroba. Réalisation et coordination, Joseph John, Pape Malik Ndao, Si Khalifa Al-Koulibaly et Elisabeth Agnessar. Merci de nous avoir écoutés.

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Mesdames, messieurs, bonsoir, bien le bonsoir, bienvenue. Retrouve Hélène avec un immense et énormissime plaisir sur les ondes de la radio de l'excellence, la radio de tout le Sénégal, Radio Sénégal International, 92.5 en synchro avec Dakar FM, 94.5. 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Tout à l'heure notre invité donc Fulgence Faye qui sera avec nous dinañ am touti live également, on va faire vivre un peu le cabaret de Nocturne avec du live déjà, mais ce sera avec les contrôles techniques de Ndiaye Sarr au CDM centre de modulation Foflaywo et tour de contrôle sur la chaîne nationale Braya et puis sur Radio Sénégal International. On retrouve avec plaisir Ngagne donc Ñaari Ndiol ñoo fi nek kenn ki mi ngi national kenn ki mi ngi Radio Sénégal International Madiaga bu baakha baax ñom ñoo fi nek and ak ñun Dakar FM ñi ngi and ak Massek Gassama

0: 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Merci beaucoup Mansour père, ñu ngi lay ziar bu baax a baax. 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Kii nag tey dañ leen di benn ndana Nago Seck, moom journaliste et réalisateur sénégalais réputé pour être l'un des plus grands spécialistes de l'histoire des musiques urbaines d'Afrique et de l'océan indien. Il est cofondateur d'Afrisson. Il a créé avec Sylvie Clairefeuille le média de référence Afrisson dédié à la promotion des musiques africaines. Il est historien de la musique. Il documente également depuis des décennies l'évolution des genres musicaux urbains du continent. Et puis en 1989, il a servi comme rapporteur pour la commission du mémorial de Gorée au Sénégal. 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Bonsoir, bien bonsoir Nago.
1: Bonjour, Monsieur Papice Diallo, merci de m'avoir invité. Bah, en effet, je m'appelle Nago Seck, je suis de Dakar, Dakar Plateau, comme on dit. Et je suis parti en France, j'ai quitté le Sénégal en 1974. Et comment j'en suis venu à la musique, je ne vais pas raconter tout le reste. C'est qu'en 1976, en tant qu'étudiant, j'étais disque jockey dans une boîte de nuit qui s'appelait le Wassoulou. Le patron m'a été présenté par mon cousin Abdul Karim Gueye en lui disant que voilà, Nago Seck s'y connaît bien en musique. Du coup, tout est parti de là. Et à l'avènement des radios libres en France, des amis m'ont demandé de venir travailler avec eux dans une radio, c'était les radios libres, qui s'appelait Radio Tomate. Alors là, j'ai commencé à raconter l'histoire des empires et des royaumes. C'était pas encore la musique. Et après, je suis rentré dans le reggae, parce que c'était l'avènement de Bob Marley. Et petit à petit, je mettais du reggae africain pour faire découvrir par la suite les musiques urbaines africaines. Et pourquoi les musiques urbaines africaines? Parce que je ne veux pas me lancer dans un domaine immense que sont les musiques traditionnelles. Les musiques urbaines africaines, parce qu'ils ont pris leur ampleur dans les années 80, à cette époque où il y a eu l'avènement de la gauche au pouvoir avec Mitterrand, Jacques Lang, et l'éclosion des radios libres. Donc, je me suis lancé dans les musiques pour faire la promotion des musiques urbaines africaines. Quand je dis des musiques urbaines africaines, parce que la musique urbaine africaine n'existe pas. L'Afrique étant un continent, et moi étant un panafricaniste convaincu, initié par mon oncle Amadou Matarbo, mais aussi Doudou Gueye Nago, etc., je me suis dit, il faut parler de toutes ces musiques. Et j'ai eu la chance, avec Sylvie Clairefeuille, de faire un projet qui nous a permis de faire le premier livre qui s'appelle « Musiciens africains des années 80 ». Un second livre, « Les grandes figures des musiques urbaines africaines ». Un autre qui s'appelle « Musiciens du beat africain » qui a été préfacé d'ailleurs par Jacques Lang. Et par la suite, nous avons fait un projet pour montrer l'existence de ces musiques, les premiers créateurs, les pionniers, à travers une exposition qui relate un siècle d'histoire musicale de l'Afrique. Nous avons eu des subventions, heureusement, de la part d'Afrique en création, ministère de la Culture en France et de la Coopération, qui nous a permis pendant 2 ans de faire beaucoup de pays d'Afrique et d'Europe pour rechercher des archives, rencontrer des témoins, etc. Et cette exposition, en version anglaise et française, a tourné pendant plus de 10 ans dans le monde entier, que ce soit aux Caraïbes, en Guadeloupe, en Martinique, que ce soit en Europe, un peu partout, au Canada. Et par la suite, RFI m'a appelé. Je me rappelle, mon petit frère Amobé, paix à son âme, m'a dit, grand frère, avec tout le bagage que tu connais sur les musiques africaines, ce serait bien de venir à RFI pour faire une musique sur l'histoire des musiques urbaines africaines. C'est ainsi que je suis arrivé à grâce à Mobé. Et vraiment, c'est un petit frère. Et paix à son âme. Je suis toujours en contact avec sa famille. Et bon, j'ai commencé à faire des émissions sur RFI. Et après RFI, Africa numéro 1 m'a appelé. Donc, je faisais l'émission l'Académie de la musique africaine tous les samedis, où j'ai reçu beaucoup d'artistes, que ce soit les Youssoundour, les Ismaël Lo, les... bon bref, je ne vais pas les citer, Alpha Bondi, Blondie, pardon, etc., etc., etc. On s'est dit avec Sylvie, pourquoi ne pas mettre tout ça sur le net. C'est ainsi que nous avons créé le site afrison.com. Et après, nous avons décidé, c'était il y a 2-3 ans, de faire une exposition. Une exposition qui retrace notre parcours, nos 50 ans dans les musiques urbaines africaines, et à travers cette exposition, souligner l'importance des producteurs africains, parce que tout est parti de l'Afrique, on l'oublie souvent, l'importance des médias, vous les médias, nous vous remercions, parce que vous avez beaucoup contribué à l'éclosion des musiques et à leur transmission, et à travers cette exposition, c'est aussi de donner une certaine éducation à nos enfants qui pensent que les musiques urbaines africaines n'existent pas, il n'y a que le rap et le mbalax. Au Sénégal, par exemple. Si au Cameroun, il n'y a que le rap et le makossa, ainsi de suite. Or, il y a diverses formes de musique qui ont influencé toute cette jeunesse. Si on prend des jeunes comme les rappeurs sénégalais, ils introduisent le mbalax dans le rap, etc., etc., etc. Et pour terminer, je dirais que cette exposition sera présentée le 5 à 18 heures avec conférence projection au Sukhtaï sur la corniche des Almadis et l'initiateur de ce projet, Jean-Yves. Voilà. Donc je vous invite à venir pour découvrir cette expo. Et le 9, l'expo sera au Musée des Civilisations dans le cadre du Stéréo Festival. Je vous remercie beaucoup, c'est Monsieur Papis Diallo et toute l'équipe de Nocturne. Et je vous souhaite beaucoup de succès. Merci.
2: Alors, Saint-Ludoc, c'est un festival international du film documentaire de Saint-Louis qui existe depuis, qui a sa 17e édition. Donc, on est spécialisé.
0: Voilà, nous reviendrons sur cet élément. Merci beaucoup à notre technicien Gagne. Merci à donc Nagosek. Je rappelle qu'il est un journaliste et réalisateur sénégalais, réputé pour être l'un des plus grands spécialistes de l'histoire des musiques urbaines d'Afrique et de l'océan Indien. Alors, en France, Momla en détail, fils du Sénégal, mais quand même rappeler qu'il est né à Plateau et que c'est un Sénégalais bon temps. Alors, nous allons continuer cet espace culturel pour maintenant aller à Saint-Louis du Sénégal. Alors, Saint-Louis du Sénégal, où nous vivons, Saint-Louis Dogfest, ce festival organisé par Souleymane Kébé, né en 1985 à Saint-Louis, qui est un producteur sénégalais de cinéma. Il est également le fondateur de la société de production Sounou Film, co-directeur également du Festival international du film documentaire de Saint-Louis qui a démarré déjà. Et également, Souleymane Kébé est secrétaire général du réseau des sociétés de production audiovisuelle et cinématographique sénégalaise, communément appelé RSPAC. Alors Souleymane, comment se passe ce festival Doc Fest à Saint-Louis? Bonsoir et bienvenue sur Radio Sénégal International et dans Nocturne.
2: Alors Saint-Louis Doc, c'est un festival international du film documentaire de Saint-Louis qui existe depuis, qui a sa 17e édition. Donc, on est spécialisé dans le film documentaire, donc des films africains et de la diaspora. Donc à cette année, à la 10e édition, on a 40 films qui viennent d'une vingtaine de pays. Donc on a une compétition court-métrage, une compétition long-métrage, une compétition moyen-métrage. Les Ñom Ñop dañuy dajalo Saint-Louis, on invite ces auteurs-là qui nous viennent de tous ces pays-là chaque année en compétition. Après, on a aussi une section Sénégal en doc. Bon, on met en avant les films documentaires sénégalais qui sont en compétition. Toutes ces catégories-là sont dotées, donc il y a un prix avec de l'argent, avec tout ce qui est diplôme et autres. On a le soutien de l'État sénégalais, de la ville de Lille, parce que la ville de Lille est jumelée avec la ville de Saint-Louis, parce que le festival se passe à Saint-Louis du Sénégal. Et donc, on essaie de faire de cet événement un événement phare, parce que le festival actuellement, le plus grand événement du film documentaire en Afrique de l'Ouest. Donc, chaque année, le projection est compétition, mais aussi forum de production, on invite des producteurs de la France, de la Belgique, de la Suisse, de beaucoup de pays, de l'Afrique, avec Côte d'Ivoire, Burkina, Sénégal, Nino, parce qu'il y a une résidence des cultures qui est organisée. Ces résidences, ça permet à des auteurs de plusieurs pays, du Togo, de la Côte d'Ivoire, du Bénin, du Sénégal, de la Mauritanie et du Burundi, ñom dañuy ñëw fi pendant une dizaine de jours ñu accompagner len bindi sen projet mu taxaw après ñom nak ñuy pitcher nak sen projet ici forum bobu ce que pitcher devant tous ces professionnels objectif du moins aider à ce que des films aussi trouvent des producteurs et trouvent des partenaires pour exister aider aussi l'émergence des auteurs pour ñu maintenir tamit am carrière cinématographique le festival bi nak di def Saint-Louis. Il y a un événement qui est très important pour nous, nous sommes le jazz. Nous sommes le jazz, nous sommes le jazz, nous sommes le jazz. Mais disons en termes d'événements, moi, le deuxième événement à Saint-Louis en termes de festival. Et puis on fait venir plus de 200-300 professionnels l'Union, pour les cas professionnels l'Union, ici Sénégal, l'Union, Fofu. Et aussi les étudiants de l'UGB. Tous les cinéphiles de Saint-Louis, parce qu'on projette dans 5 endroits, on projette dans les quartiers de Saint-Louis, à l'UGB, Bernard Arbignot et le Château, on projette à l'Institut français. Donc, on essaie de couvrir toute la ville de Saint-Louis et la région de Saint-Louis pour permettre à ce que les gens menent certains documentaires, comme le documentaire, parce que le documentaire, si société vit, si problème vit, aussi si il y a solution. Souvent sur l'eau, le festival est un vecteur financier. Sur les périodes du festival, il y a eu loué hôtel du Bourré, il y a eu fait ça pour Saint-Louis. Il y a eu location de voitures. Tous les partenaires, tous les professionnels qui viennent, ici au Pôle de Cunha Sénégal, il y a eu l'autorité. Tout ce tourisme, quoi. De visiter Saint-Louis, d'où il part de Djoudj, d'où il y a un détail, la Saint-Louis Mel. Donc, à nos côtés soft power, on est aussi l'ambassadeur du Sénégal à travers aussi ce festival-là. Donc, festival, moi, en tant que Saint-Louisien, j'ai toujours voulu participer à la vie active de cette ville aussi, participer aussi au rayonnement de la ville de Saint-Louis. Moi, je suis avec mon partenaire Dominique Ollier depuis plusieurs années et nous sommes en train de chaque année, nous sommes en train de faire nous avons un festival qui est en train de faire mettre le Sénégal avec la ville de Saint-Louis au milieu de la carte documentaire mondiale. Donc, c'est ce que Saint-Louis donc. Le Festival international du film documentaire de Saint-Louis qui est à sa 17e édition. Waouh, papi, c'est dans le cadre, c'est mon côté qui est l'or là. Je remercie vraiment la RTS à Biaou, ses émissions nocturnes, permettent-nous aussi de voir si festival Dakar a fait aussi. Voilà. Vraiment, papi, je les remercie si l'invitation, le fait de nous permettre. De toujours faire un appel de cœur autour du documentaire, autour de la culture, pour que nous y appelions. Ramener, on ne fait pas que du divertissement, aussi on fait on essaie de participer à l'économie de ce pays-là à travers plusieurs événements et plusieurs choses. D'une culture qui s'est mise à l'économie, à tourisme, à l'époque. Donc merci beaucoup, merci.
0: Souleymane Kébé, nous les remercions. Je rappelle que y a un producteur sénégalais de cinéma, également il y a fondateur de la société de production Sunu Film, co-directeur également du Festival international du film documentaire de Saint-Louis qui a déjà donc démarré. Alors boule régal parce que c'est la RTS et voilà, c'est notre mission, mais surtout également Radio Sénégal International, c'est la radio de tout le Sénégal et que les plus le Sénégal kanam ñun dañu 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Diop
3: Bapis
0: grand Aline Diop le grand maestro mang lay nuyu grand Je suis un journaliste réalisateur sénégalais. Il y a beaucoup de musique urbaine.

0: D'Afrique et de l'océan Indien. 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
0: 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Mais grand am nañu mbégte gën nañ la dégg ci Nocturne et puis c' est un immense plaisir. 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
1: de musique urbaine d'Anouma Bo.
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0: on reviendra en force les années qui viennent.
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0: non. nous sommes le Sénégal.
1: voilà.
0: nous sommes le Sénégal.
1: 5 ans mu ne on va voir. d' accord en tout cas ren moom na nga jàpp ne que vraiment. comme d' habitude. xumb na. xumbaat na. 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
0: mais.
1: amul benn Sénégalais buy ñëw Fémia. te doo ne mais lu ñuy def ba am lii Dakar.
0: ça dure combien de jours.
1: c' est une semaine.
0: une semaine de concert une semaine de culture.
1: voilà. conférence. prestation. dafa am ay scènes. scène plus yoo xam benn Youssou Ndour par exemple demee le vendredi lay joué.
0: vendredi ok.
1: waaw vendredi la Youssou Ndour di ñëw si scène en principe il sera là dès demain.
0: oui.
1: vendredi mu yëg si scène ak Super Étoile.
0: oui.
1: attendu par tout le monde.
0: ah oui c' est clair c' est clair.
1: tout le monde.
0: c' est clair.
1: donc vraiment Fémia 18 ans.
0: oui.
1: ren ñu waxtaanee intelligence artificielle.
0: waaw.
1: Donc beaucoup de conférences, beaucoup de prestations. Mingini, Simo Dougaté, Legitalvi, Amnater, Akedenge, Mouniwagiye.
0: Ok. Alors donc vraiment, mais grand, ça te fait pas penser quand même à de gros et de grands festivals au Sénégal quand même quand tu Bodémé avec Côte d'Ivoire avec ce tournée africaine il est devenu grand. Nous on est en reste quoi, on est complètement en reste par rapport à ces grands festivals.
1: Et ce n'est pas normal.
0: C'est pas normal. C'est pas normal.
1: En plateau. Une
0: ouais, oui, c'est pas normal.
1: Pas
0: normal.
1: Oui. xam nga dinga INDS bu ngi amé festival bi
0: waaw
1: da ngay bol stade de l'amitié ak espace di sonko defewon terra medium
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1: yoy yep ngay bolé mu tolok INDS
0: c'est énorme ça
1: amna ke xamul ñata bâtiment
0: ñep di loger. Mais grand, man, j'aimerais bien voir le. Il faut que tu yow ait ce vécu, un porteur d'un grand projet, quand même pour un festival là, où vraiment toute l'Afrique, je dirais même le monde, de nous d'aller fier à Dakar.
1: Vous avez un artiste, vous Sénégal. Vous avez un petit bateau, vous avez un grand. Vous avez un Dakar de défini. Manako me boy dafa jot munema grand buñuy dem Dakar
0: franchement
1: sama loxol paye ni di ko wax
0: mais on a tout hein, on a amnañu infrastructure fi à Dakar amnañu ko même dans les régions et tout on a tout grand
1: mais
0: on a aussi les artistes pour quoi le talent est là
1: sponsor wara
0: exactement
1: il y a tout ça
0: exactement
1: mais parce que Femia depuis 2019
0: oui.
1: Donc Google dans les fonds souverains de l'État ivoirien, madame le budget de l'État ivoirien.
0: Donc tu bosses un petit patch. Ah mais oui.
1: Bah,
0: parce que c'est un rendez-vous culturel important. Voilà.
1: Justement.
0: Il est temps qu'au Sénégal que le ministère de la culture fasse un agenda culturel de ce genre. Dougalti a festival, Dougalti également, voilà quoi, des séries de manifestations durant l'année quoi, je pense.
1: Mais lolu moy yone c'est vrai que ñu am nañu la biennale des arts art plastique le art visuel
0: ouais.
1: C'est vrai am nañu biennale bobu réci dak amon nañ ko mu am solo trop mais gis nga amatul donc Sénégal en dehors de la biennale nga xamné c'est tous les deux ans amuñu rendez-vous bu ñuy wowe ni
0: amuko grand. J'ai vécu grand, je vais te dire, j'ai vécu sur le plan culturel de grands moments pendant l'organisation de la fête de l'indépendance à Thiès. On a eu une cérémonie avec toutes les ethnies du Sénégal. Toutes les ethnies du Sénégal. Culturellement, c'était des moments forts. On a eu derrière... Le qui de Saint-Louis, ouais. Comment ça s'appelle encore? La grande dame Diallo, Madeleine Diallo, organisée à Saint-Louis.
1: Les signards,
0: pour une autre manifestation culturelle. On a eu Benin, cette soirée culturelle, Bohamne, il y avait le théâtre national Daniel Sorano, les Maringo Nindjon, et vraiment l'identité culturelle, la diversité, nous guérons qu'il faut pendant 3-4 jours. Et ça m'a fait penser à un festival, voilà, bo xamné non lay démé, dégué la musique moderne, la musique traditionnelle et tout, surtout également parce que nous, le Sénégal, on est énormissime en termes de diversité culturelle, quoi. Hein? Waouh, donc.
1: Lolu am nañ ko comme tu dis.
0: Ouais.
1: Du mu ngi fi. Qu'est-ce qui se passe? Bon, mënuñu ko organiser.
0: Ouais.
1: Et qu'est-ce qui se passe? Mounou Nyoko Tahawal. Et lui, pourtant, c'est un commissaire général, c'est à Salfo, le commissaire général, avec les autres membres de Magic System, il y a des commissaires adjoints. Donc, idem le, mais idem Magic System, c'est lui, même le gars, il dit que le commissaire général du FEMIA.
0: Ouais.
1: Et donc, tout le monde est là. Je vois Guy Michel Ablé. Le chargé de com dit on est en direct sur Radio Sénégal. C'est le chargé de com dit Michel Ablé, du FEMIA, depuis toujours. Donc nous sommes pour revenir encore rek ci li nga don wax. Nous am nañ ko mais qu'est-ce qui se passe ba mënuñu wo aduna bi ñëw
0: public. Yo dal yo jox nañ la mission bobu nak quoi. donnez la mission. Bon. Bah, franchement, pour vraiment y avoir ce parcours sur le plan culturel, y avoir aussi une qui voilà d'une dimension exceptionnelle. Y avoir dans le dingue le lolo quoi.
1: Il faut que
0: je me dégoûte. Mais je vais vous donner une note de guitare rapidement. Je vais vous donner une note de guitare rapidement.

0: Γραμμάρι γιάρ.
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0: Μάλλον λέει φιλτζάν.
2: Α, φιλτζάν.
3: Voilà, et tout de suite, maintenant, nous allons vous présenter notre invité, mais d'abord, il le fera en musique. Bienvenue dans Nocturne, c'est sur Radio Sénégal International. Clin d'œil à Joseph Ndiaye.

ce soir, leader du Nilja, qui signifie racine, Fulgence, se veut de par sa musique folk-acoustique un défenseur de la culture. C'est Hernan.

auteur, compositeur. Fulgence Faye est en train, avec sa guitare en bandoulière, de faire son petit bonhomme de chemin. Il est pur produit des chorales, d'où la forte dose de spiritualité qui se retrouve dans sa musique. Versé dans le folk serrer, ethnie du Sénégal, Fulgence se définit de par ses chansons et qui illumine l'univers de son enfance. Pour le combat, pour la survie de la culture non, il essaie à sa manière de porter sur ses épaules toute la tradition, la langue et la culture safinon, qui sont les premiers habitants de la ville de Thiès. Ses seules armes sont la guitare acoustique, sa calabasse et sa voix. Fulgence développe une musique afro, soul et blues. Issu des sonorités purement serrères, comme le milim, le patch, le ndjuk, avec tout simplement des instruments tradis modernes au rythme dansant. En 2009, il sort son premier album, Fass Bounioul, un grand succès. Un très très grand succès dont le titre phare est le morceau éponyme qui nous plonge dans la culture serrer non, en parlant de circoncision, veillée nocturne, etc. Après la participation à trois compilations et un album spirituel, Tchabi Adjana, je m'arrête là pour dire qu'avec Tchabi Adjana, pendant de longues années, il a fait, puisqu'on parlait tout à l'heure de festival avec Aline Diop, il en a fait un événement culturel annuel qui s'appelait d'ailleurs Tchabi Adjana. Chaque année, Amolonko, avec un super concert avec la participation de tous les artistes. Mais parlons de l'année 2015, plus précisément au mois d'octobre, avec la sortie de Fayala. Fayala, alors, pour promouvoir l'harmonie interreligieuse, en prélude également au second album de musique profane, Yeye. Il nous en parlera tout à l'heure, parce que voilà un grand monsieur de la musique qui est à cheval carrément entre la religion musulmane et la religion

On rappelle que Yéyé, cette production de 12 titres a été réalisée entre le Sénégal et la France avec la participation de grands artistes. L'album international sera présenté en Allemagne, en Suisse et en France. Et avant sa sortie au Sénégal, le samedi. Au Sénégal, c'était le 17 novembre 2017. Et en 2026, après plusieurs années de travail, il arrive avec Africa. Nouvel album que nous découvrons ensemble avec les éditeurs.

0: côté après Africa, un autre tube, tellement cet album est à découvrir ce soir dans l'émission nocturne sur Radio Sénégal International, la radio de l'excellence, la radio de tout le Sénégal.
1: Merci. Dieu merci.
0: Alors, on va écouter un autre tube.
1: Oui. Ouais.
0: Ça s'appelle ?
1: C'est Dumbilim.
0: Dumbilim. Mm-hmm. On adore sur Radio Sénégal. Et on pense à tous nos parents serreurs qui sont à l'écoute.
1: Ben.
0: Comme Joseph Gall.
1: Voilà, merci.

0: Le titre s'appelle
1: Kouhoul Nas moy nañu dem bay.
0: Kouhoul Nas.
1: Waaw.
0: Moy nañu dem bay.
1: Waaw.
0: Alors yani dañ ko denc ba ci kanam mais muy deglu ban fulandang coloré wala talibé wala askan.
1: Bon, waskan.
0: Waskan.
1: Yeah.
0: On va écouter Waskan à la découverte de l'album bu bestax buñ dajé ci paquet. Sur Radio Sénégal International, Fusion Space, c'est dans Nocturne avec l'appui technique d'un grand technicien. Gagne! On y va!

0: toute une symbiose de musicalité. Une musique d'ouverture qui ne s'est pas arrêtée avec seulement la culture sévère, mais on a senti beaucoup d'autres influences musicales. Un album de 9 titres.
1: 12 titres.
0: Ouais. Voilà, 12 titres qu'on découvre donc avec nos amis éditeurs. Fiji Radio Sénégal, 92.5, New Le Colocoque, Dakar FM, 94.5, la radio Légende, la radio Bonheur. Fulgence, ça a été un travail de longue haleine. Mais je ne sais pas si je suis quoi.
1: C'est vrai que 12
0: non, mais c'est-à-dire de l'autre, quoi. C'est que Ngagne, Sénégal, Ngagne, il y a un album.
1: Ah oui, oui, c'est vrai.
0: Sénégal en général, les gars, ils singlent le. Mais ils ont quoi en fait,
1: Ah, mais non, je ne sais pas, c'est ce que tu as dit, moi, je ne sais pas.
0: Je
1: ne sais pas, toujours, bon, à mes chances. Par exemple, label Dieu pour produire-le. Donc, produis-toi le maximum. Donne tout ce que tu as.
0: Donc, c'est un label.
1: C'est un label qui est à Paris.
0: Donc, l'album a été enregistré entre Paris et Dakar ou Merci. Paris et Thiès ou...
1: À Paris et Thiès, ok.
0: Ok,
1: entre les deux. Donc, voilà. Et puis, j'ai eu la chance aussi de travailler avec Jean-Philippe Riquel sur l'album qui a
0: fait. D'ailleurs, vous avez donné. De très grande qualité.
1: Voilà, c'était un coup de chance, donc 12
0: titres. C'est quoi mon, il est de faute d'églou, sa musique, mon bar complètement, quoi.
1: On s'est connus au Sénégal parce que moi, je faisais la première partie du groupe Khalam.
0: Ok.
1: En fait, non, là, nous avons fait une première rencontre, nous sentir ce que j'ai
0: fait.
1: En fait, je suis allé à Paris, au téléphone, donc je suis au Sénégal, Tamit, il est venu chez moi, donc nous partageons la même passion.
0: Alors, nous avons fait un peu de temps, parce que là, cet album sorti il y a de ça quelques jours, il y a eu le lancement de Bingadef, mais surtout le travail de Bingadef en amour. Donc, mais, nous avons fait un peu de temps, nous avons fait un album avec Ligay Bintidef, qui est parce qu'il y a un solo. Mais dans le déglé, il y a un solo.
1: Oui.
0: Il y a un job qui est revenu en pèlerinage. Donc, il y a un RTS de femme histoire.
1: Ah oui,
0: Il y a un peu de temps.
1: C'est une histoire artistique, tu
0: vois. Fille a commencé. Oui.
1: Parce que demain, c'était en 2002. Demain, postuler quelque part pour Ben Ligue, il faut nous affecter ma fille.
0: Il y a des Ligue ici, bien.
1: Ouais, moi, nous, on a
0: des Ligue. T'as un musicien, quoi.
1: Non, Bob, t'as un Bob, Amogo Massa guitare. Donc, tu vois, Begui, après, bon, moi, top.
0: Bon, moi, il n'y a pas de télévision.
1: Il n'y a pas de télévision. Voilà. Fila jënd sama première guitare ci salaire bob
0: salaire bob
1: don cotiser chaque vigile de don am lu mu joxe fin de mois ngeen kenn téggi
0: nga téggi jënd ko guitare
1: man ma téggi dem salle de vente jënd ben Epiphone.
0: Yo, quand ton histoire musicale a démarré à la RTS.
1: Oui, après, j'étais trop gâté parce que finalement, il voyait que mon vigile là plus l'année. Donc, il y avait de l'art derrière. 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
0: Donc je rappelle aux auditeurs qui nous
1: suivent.
0: Wow. Avec l'équipe digitale, Khady, merci à tous les équipes
1: digitales. Vraiment,
0: nous suivre que Fulgence, il y a une histoire pour Mac Momak RTS.
1: En fait, nous avons
0: fait un mot. Voilà, il y a des premières guitares. Ouais. On se rappelle il y a de cela quelques années. Bundandaf Internet, les images sont toujours là.
1: Les images sont là, forcément.
0: Mom Lendan Wane, Bundandaf est même en attente d'une déclaration bon importance voilà
1: ouais, c'est vrai.
0: Donc voilà nous un programme spécial
1: émission harmonie nous profitons j'ai fait le tour des émissions télé Mariam Samba Sambalo Bejen dem ci yalla yenn ko yalla xaaral
0: jamin
1: ñoñu ñep may def merveille des acoustiques donc en fait bu ñu gisé Sénégal bu gisé Fulgence RTS motax
0: RTS
1: waaw lolu man ma la wax
0: Fulgence bu amé guitare aussi RTS
1: mom motax waaw
0: c'est magnifique
1: RTS
0: c'est une très belle histoire
1: waaw vraiment motax suma ñëwaaté fi vraiment voilà tay ma andi au moins je suis très fier ma andi au moins 4e album
0: ouais
1: donc voilà pour présenter ko aussi ñëwaat RSI encore
0: ouais
1: donc c'est vraiment plaisir
0: c'est toute une histoire
1: une belle
0: histoire entre
1: yow et une belle histoire nak waaw
0: donc yow démarrer nañ émission parce que fi nga amé première guitare fi nga ko jouer puisque comme ningo waxé ligué nga ak feu Pedro Ndiaye également
1: ci
0: lu enregistrement lu bari pour nous ko don utiliser ay internet mais également ay transition ak ay jingle ak yenen donc yo tamit fier tes yeg am nga ci ce patch ces participations bu reuy aussi
1: ah ouais vraiment fi mom vraiment motax mané man pèlerinage la ñu
0: waaw
1: donc ça fait vraiment plaisir bon ñëwaat fi RTS di lancer encore benen album. Premier album tamit fi la ko lancer face bu ñuul ñëwon na fi donc j'ai fait émission yi fi mu wara def yépp radio télé defon na émission que grand Alioune Diop mom ci bopam
0: alors Fulgence Faye notre invité Fulgence d'accord bi nga amé guitare ak yoy yépp mais sur l'âge da nga bari ay influence malgré que quand même yow yaangi bëgg vraiment n'est quand même l'ambassadeur de la musique et de la tradition non c'est leur nom
1: oui bon c'est important parce que nous suñu dialecte bi rek lañu am té ñun en fait bo xolé les séries non ñun on n'est pas nombreux ci bir Sénégal parce que bo xolé ben localité lañ dëkk rien qu'à Thiès rek lañu am donc amuñu fenen donc
0: existe... mais non c'est non amul ci une région
1: non amul benen région à part Thiès
0: ah bon
1: ah. Okay. C'est réglable. En fait,

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1: ok
0: directement c'est ça té légui lool mo fi am
1: légui yow ban taxaway nga ci fassiyene am
0: ngi fassiyene am aussi déjà di way ci sérieur
1: waaw
0: hein déjà pour bayi fi té ben affaire parce que ñun way kat yi ñun rek ñoko mëna régler problème bobu ñun rek ñoko mëna régler que ce soit ñing sama pilier yi ñinga xamanteni ñomo jitu ñu ngi ci def liguey bu baax ñom Maringone Eugénie Grand Richard Khadim ñom ñu ngi ci def liguey bu baax mais à part ñom man presque man may Benjamin bi
1: donc mais culturellement il faut que Sénégal dench quand même toutes ces richesses ethniques yi mu am ñu préserver ko aussi
0: mais sino day dem dialecte sino day dem en fait mon lool mo gëna tax may bind ci la plupart en série non quoi bu ñëk dañ ma doon reprocher limay woy ci série non dafa bare alors ma xaw wañi ci album bi so def na ay olof yu bare touti pour xamné Sénégal la quoi mais quand même quelque part xam nga j'ai ma langue qui bo xamantene affaire yu menace bi mi ngi koy jégué donc
1: il faudra vraiment nga travailler
0: c'est aussi c'est à préserver
1: c'est à préserver donc, voilà c'est à préserver même pour l'identité du Sénégal
0: effectivement
1: parce que Sénégal lolu moy chance moy cette diversité là alors yow musicalement yane influence nga am
0: ouais influence mom bon moy lima la wax ni amul frontière
1: parce que quand même cette musique que nous entendons en dehors de li ñu wax nonu aspect on peut garder le truc serré non mais amna c'est une musique d'ouverture quoi
0: ouais ouverture bi en fait dama ko donne touti ci sam papa parce que sam papa aussi guitariste là non
1: ah ouais
0: papa donc té ñom c'est un temps donc du coup on donne jouer ay blues ay voilà donc bon pa bi déjà dafa ma bayilone ay cassette yu baré donc déjà ay genre musique yépp la done déglo donc ce qui fait que épopée pop yek jazz yek blues yek donc tout man j'ai écouté ay James Bond John Bon Jovi Die Straight bon plein de trucs
1: musique de différence yépp déglo nga len quoi
0: non presque légui ce qui fait que nek quand bima nekké choral jang touti musique après bima composer j'avais besoin de voilà affaire day ñëwaat ci man en fait lima don déglo bima nekké xalé musicalement momay soutenir
1: OK
0: momay soutenir parce que xamna déjà genre bi donc do rire mon tellement munuma reet bon tax may essayer de faire j'ai même fait du coroboro blues en série non
1: OK
0: ah ouais
1: OK magnifique
0: ouais, donc tout pour andi ay créativité voilà donc mais style album bi defna ci style yu bare nak quoi style dañu bare donc gis nga premier morceau bi afrobeat le donc tu vois amna ben morceau reggae non lañ may influencer waskan tu vois c'est du zouk donc tu vois donc influence non
1: ban ma ci reggae
0: Tekki fi ci rewmi. Waaw, tekki fi ci rewmi.
1: On va écouter ça. Okay. On va écouter ça. Fulgence dans Nocturne. Fulgence Faye dans Nocturne. Tekki fi, OK. L'album africain dans vos oreilles, dans votre radio, dans votre nuit, dans Nocturne.

0: On a énormément
1: de messages, mais quand même, il y a un message quand même d'un artiste également qui est en train d'apprécier l'Ingedef. C'est Simon Yugus.
0: Simon, Manglésiar.
1: On va lui faire un gros coucou.
0: De Moroland.
1: Il est du côté de Moroland.
0: Il est du côté de Moroland, Radio Sénégal,
1: la radio de tout le Sénégal. Cet album, au fur et à mesure que nous dames, c'est vraiment une grande diversité. Et puis c'est magnifique avec ce son reggae que nous venons d'écouter tout de suite.
0: Merci beaucoup, Papis. Bon, c'est travail en collège avec beaucoup de musiciens. Nous aussi, Manglin, de remercier de passage les Bertrand Cardo, l'ingénieur qui a enregistré, et voilà, le directeur du label aussi. C'est des musiciens qui ont maintenu, qui ont fait des choses à faire, avec des musiciens qui ont joué, Ahmed. Voilà, ñom Kora Ndiaye, ñom ñep. Donc voilà, un grand merci, big up à ñom ñep quoi, vraiment ñi japp ci projet bi yep et ñi gëm Fulgence yep aussi. Certaines émissions.
1: J'ai envie de te poser une question. Qu'est-ce qui fait courir Fulgence à chaque fois dans cette recherche effrénée de cette musique, cette recherche effrénée de cette musique d'ouverture avec toutes les couleurs, dans tous les styles, dans toutes les versions, pour tous les goûts et toutes les couleurs également, pour tous les goûts, voilà.
0: Oui, bon, xam nga amna ben way kat bu mak ndana néna titi mom moné musique da ngay def recherche.
1: Waaw,
0: en fait dof ma man lolo lay démé man nonou musicalement non lay démé donc de mon influence play qui même à partir du Sénégal nak influence yep hein ouais. Donc je peux dire même yi sax reggae dret maximum mën na tax bama bëgg ko tu vois parce qu'il a réussi ben affaire bu catastrophique ken mënu lo wax nu mu tollu ainsi de suite plus amna sama dialecte amna sama culture donc ma ngi xol nan lay def donc pour ubi rek parce que surtout def musique internationale bon dañ fay tollu actuellement parce que avec le monde muy doxé ni il faut que ñu am pas
1: on a eu du mbilim on a eu également sur un air de zouk on a eu du reggae
0: bien sûr
1: dans l'album on a encore d'autres couleurs
0: ouais bien sûr forcément donc avec 12 street Barena, amna latino, bon, genre influence latino, yep, amna chibir papi.
1: Un peu genre salsa.
0: Bon
1: titre.
0: Qui est dep. Il y a dep qui a aussi amna dep, amna chebujen.
1: Chebujen manami. On a la série de avec chebujen là.
0: Non, en fait, c'est un plat national. Donc, du coup, il faut
1: nous. Du plat de série. Alors, écoutez, dep, on revient. Série de Mbukanangu chebujen bilingue. Allez, on y va, Fulgence. Yeah, dep.

0: temps parce que les tubes là bu ci ñew nga bëgg am envie de glou yenen yi mais il faut quand même suñu cabaret bi yëngu tout tout il nous reste 15 minutes à passer ensemble alors maintenant dina am ñaari tubes yo xamne bëgg na nga jël mako live avec sa guitare parce que ñoo ñu mu def dañoo marquer la carrière quand même de Fulgence moy face bu ñuul ak ce tube phénoménal sur le dialogue islamo-chrétien.
1: Ah ok, Fayala.
0: Ouais, Fayala. Fayala, Fayala, c'est un chef-d'œuvre.
1: Ah ouais, c'est ouais. Vrai. Ok.
0: Allez, allez, y'a. Et ça, c'est la version cabaret de Nocturne. Ben. Yes.
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0: une histoire personnelle derrière également.
1: Ouais, très personnelle, oui.
0: En dehors,
1: personnel, en dehors.
0: De vraiment cette entente, cette vie, voilà, d'exception que nous avons.
1: Ouais.
0: Il y a une histoire personnelle derrière.
1: Il y a une histoire personnelle derrière, moi, vous concernez mon papa, avec sama yaï. Donc, du coup, je suis tellement partagé. Et man sama yaï demne Rome, sama papa demne Maka. Donc, tu vois.
0: Ouais.
1: Et là, moi, comme je suis chrétien, donc, tu ben bob la magé. Moi, lol, moi, sama enfance. En fait, dem sama ker papa, korite tabaski. Né, comme en étant sama ker yaï.
2: Mais, gagne, finalement, tu y as là. Mon gala ridote,
1: moi, le plaid de.
2: Mon gala ridote, moi, madame.
1: Man, ma place une galerie. Voilà, né, voilà, magé.
2: Mais
1: fais à côté, là, c'est
2: moi. Vous avez ce qui j'ai rien,
1: madame. Ouais, madame, vous voulez ker papa. Ba paré and ak sama njabot
2: voilà
1: ak sama jabar
2: waaw
1: donc ngeen dem sama keur papa voilà donc voilà
2: mais nak yow nak yow yaay vrai nak
1: papa dem ci am dara affaire bi dem ci gagner
2: non wow. c'est exceptionnel c'est extraordinaire quoi c'est extraordinaire quand on parle de vraiment dialogue islamo chrétien yow dang ci nek ko xamanteni vraiment c'est l'exemple type quoi.
1: Oui, c'est vrai.
2: C'est l'exemple type ño bokku lepp ci yalla la jëm.
1: Ouais.
2: C'est mota morse bi également donc way ak beaucoup d'émotion.
1: Oui, et puis ñoat na ci album bi hein parce que dama ci insister trop parce que comme album bé passé man dama joggé France rek enchaîné juste defuma promotion bi ci war.
2: Waaw.
1: Donc ce qui fait que Fayal Bolé defna ci vidéo mais après j'ai expliqué à Jean-Philippe Riquel projet bi maneko j'aime bien qu'on prenne ce morceau mais en version acoustique avec piano donc
2: Fayal mo mo ñeu dañ ko déglu mo lañu terminer tout à l'heure
1: defnañ ko à version
2: également tu as rendu hommage au Talibé aussi pourquoi cette chanson Talibé
1: bon xam nga en fait xam nga damay tukki bima démé wuro sogi dem fay nek ay côté matam ya pas en fait Talibé yi fa lañ ëpp sa ma tok xol len ma xamne sama yaram daw parce que buma len di jox sa ben agn da ngay gis ñi gëna ndaw ñi gëna lek amuñu doole duñu am temps lek parce que de telle sorte que ñom ni ñuy songé plat bi donc après mané non li mu daw sama yaram duma ko neub parce que kep ku nek Sénégal donc
2: Fulgence fait très attention, une attention particulière. Si t'aimes bien, Fulgence, musuma gis nga gene ben tube bo xamné amul contenu, bo xamné l'écriture était déjà très bonne et que dafa am message bu ñu véhiculer.
1: Message bang ci ginaaw à chaque fois. En fait, danger yi boy di exposé surtout ci biti. Xam nga ci biti amul secret, sécurité papis. Ci biti amul sécurité
2: mais donc, ce tube yep amna du contenu voilà de l'écriture vraiment franchement
1: d'ailleurs mang ci remercier sam papa parce que momo gëna initier ci lolu ci joxe message
2: moni muy way bu xamle wul
1: lolu artiste
2: waaw
1: artiste moy message sa message bi na jall message bu baax bi Papis Del Djalel message bu baax bi.
2: OK. Alors on va écouter Talibé, un petit lien de Talibé avec Ngagne. Voilà. Talibé. 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

0: Super, merci. Merci, Ngan. On n'aura pas peut-être le temps d'écouter, mais quand même, les auditeurs ont un aperçu sur la qualité de cet album. Alors, Benen Morso, quand même, beaucoup moins joué quoi, guitare, même pour quelques minutes. Pour marquer sa carrière, Fass Bounioul aussi.
1: Ah oui, ah oui.
0: Fass Bounioul, vraiment, voilà. Hein. Merveille de chanson.

0: Gagne
1: Nyom Nyop,
0: un grand merci.
1: Parce que l'artiste qu'on a invité aujourd'hui, ce soir, est un talent immense, mais également un musicien différent. Parce qu'il a de la, il fait de la musique différente aussi.
0: Ouais, bon, nous après, il faut que nous oubèkou. Il faut que nous oubèkou, il faut que nous toute curiosité. C'est comme disait Jean-Philippe Riquel, nénamment. Bon, ce qui m'a attiré, c'est que je suis un peu curieux. Parce que je suis dit qu'il y a une musique, donc voilà, je suis un peu curieux.
1: Cet album, il est excellent. Le public l'a bien accueilli aussi.
0: Merci beaucoup, en tout cas.
1: Quels sont les projets avec cet album?
0: Bon,
1: projet magnifique.
0: Projet B, donc c'était déjà mon petit plateforme. Donc après, bon, il y aura des tirages sous forme de clé USB. Et normalement, il y aura deux concerts, Benbi Dakar, Benbi Thiès.
1: Dengente,
0: de lancement. Le temps, Moudaoudi.
1: Mais en attendant, il y a joué quand même dans les
0: Thiès. On joue un peu partout.
1: On en profite pour saluer Pia également.
0: Oui.
1: Accompagner également dans la programmation de certains spectacles.
0: C'est vrai que, moi, manager pour Bess. Pia, merci beaucoup en tout cas.
1: Alors, c'est toujours un honneur et un plaisir d'être en compagnie d'un musicien talentueux.
0: Ça fait plaisir, papi, ça fait plaisir.
1: Mais entre-temps, Ligue Ingeba, Fulgence, Amga Talent, bou énorme.
0: Merci, merci.
1: Donc, c'est gentil. Alors, l'année est terminée, Taï. Lo xamne sa xol la nek nga bëgg ko wax.
0: Bon, li ne sama xol dama bëgg ko wax. Moi, madame, nous sommes musiciens, c'est-à-dire, Taïdi, l'un de moi, je suis un musicien, moi, nous déglou quoi, moi, c'est. Voilà, vous jouez, nous sommes au concert. Nous sommes là, nous sommes là, parce que, en fait, le public, moi, je suis idolé, moi, je suis existé. Voilà, et puis, nous consommons les musiciens de Guinée.
1: Inch'Allah.
0: Nous pouvons consommer. Vraiment, on n'a pas besoin de beaucoup de choses.
1: De beaucoup de choses. L'essentiel que le public vienne vous voir. Moi, moi, organisateur aussi.
0: C'est qu'on a commencé à dire. Par exemple,
1: musical existe quoi.
0: Avec Pia, par exemple, en tant que Jigen, moi, j'ai fait promotion au Bopom. Il y a un artiste qui connaît, qui tourne. Donc, tu vois, toute chose, c'est déjà quelque chose. Elle fait quelque chose pour aider. Donc voilà, donc mon régalien, donc merci beaucoup.
1: Mais content de Taïti Nocturne, je sais que ça fait plusieurs mois que Yang Don Watiwa Kumbo Nocturne.
0: Oui,
1: Pape Wango, mon tamit, vraiment, on a eu beaucoup de messages. Pocho, il me l'a dit également. Ken Goulergi.
0: Mon
1: cause. Voilà, tous les artistes, en tout cas.
0: C'est un plaisir.
1: On va terminer avec le tube Fayala pour encore réitérer cet appel.
0: Ok.
1: L'unité, donc voilà, qu'on s'accepte
0: par moi Sénégal.
1: Nos différences et qu'on se veille complémentaires. Fulgence, merci.
0: Merci beaucoup, Papis.
1: Merci à vous également, chers
0: merci
1: amis
0: beaucoup.
1: Auditeurs qui ont une branche à vous. Merci à Ngagne pour l'excellent travail. Merci à Ndié Messa du côté du centre de modulation. Merci à Massak Gassama Dakar FM. Merci à Braya. Toutes les équipes se sont mobilisées pour permettre d'écouter cette émission. Allez, bye bye, portez-vous bien. N'oubliez pas, demain, il y a Banner à suivre à partir de 10h30 minutes. Excellente fin de soirée, au revoir.
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0: 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Bienvenue à tous.
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0: Chaque année, le Sénégal enregistre plus de 25 000 cas de brûlures, dont au moins 1 000 cas graves nécessitant une hospitalisation. Pour une prise en charge optimale des victimes, l'État a déployé les grands moyens, avec notamment l'érection du Centre national de traitement des grands brûlés. Le contrat de construction de cette infrastructure hospitalière, évalué à 15 milliards de francs CFA, a été d'ailleurs signé hier en compagnie du ministre de l'Énergie et des Forces armées, Youssouf Konté.
3: Le constat est